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1: Ah, le matin, on fait la toilette et faut nous prendre pour des gobettes.
2: Berrichon dans le texte.
1: La gobette, c'est la truie ou la métreux, qu'elle est de ses petits gouris. Ah, par chez nous, c'est pas comme chez les Bertans, j'en pas de gros élevage de cochons. Dans le temps, dans les fermes, on engraissait un verra, en que des truches et puis les yeux grasses. Puis, on y faisait sa fête. C'était la Saint-Cochon. Tout le monde venait aider la famille, les voisins, pour éplucher les oignons, faire le boudin puis les saucisses, saler la viande, et puis casser la croûte. On buvait une goutte, puis bien souvent une deuxième. Celle-là, on l'appelle le rince-cochon. Même si on l'élève pour le manger, ça n'empêche pas de l'avoir de la tendresse pour le cochon. Écoutez donc ce qu'en dit Jules Gilbert.
2: En Berrichon dans le texte.
1: Ah, oh, je l'avais acheté sur le champ de foire, le 1er de septembre à Saint-Martin. Oh, il était vif, c'est à pas croire. Deux grandes oreilles, le museau mutin. Le soir, un coup formé dans l'étable, il a ben dû trouver le temps long. Il a regretté ses bains manchables, tous ses petits frères, les autres laitons. Oh, doucement, il s'est fait à sous-nauge, ou qui avait dû boire à gogo. À la paille fraîche qui fait sa bauge, ou qui ronflait comme un sous-l'eau. Oh, pour le pousser, je peine à ingérer. Toute la journée, il dévorait. Puis un soir, j'ai dit à ma vieille, c'est temps, faut qu'on tue notre bestiaux. Eh ben, ça nous a fait quelque chose. À la Mélipiamoué. Ça l'a pas empêché de faire la fête. Ce chagrin-là, c'est vite passé. J'en fais des pâtés en clatette, des grands boudins que j'en épicé, j'en ai mangé de la couchouna et que j'en arrosé en du vin gris. Des andouillettes et des tripoilles, des saucisses et du boudin frit. Le soir, j'étais ben tout un peu pompette. Moi, émotionné pour de bon, j'ai ben failli gâter la fête. Comme un vieux, je pleurais mon cochon.
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3: Et adieu, mieux adieu, Kushiba. Vous allez bien, France?
4: Très, très bien. J'ai une pêche aujourd'hui.
3: Bon, mais tant mieux. Moi, je ne sais pas, je n'ai pas bien dormi la nuit dernière. Il passe plat dormite, là, l'année passée. Vous savez pourquoi?
4: Ben non.
3: Ben à cause de mes voisins. Ils m'ont empêché de dormir. Alors, mais. À quoi arrive au paga et les grands gauches périéo? Alors, heureusement pour moi, grand gauche périéo, ça n'arrive pas souvent. Mais quand même, quel sagan que mes voisins ont fait la nuit dernière.
4: Quel sagan? Alors, je connais pas. Qu'est-ce que ça veut dire, ça?
3: Mais qu'est-ce que le sagan? C'est le bruit. Le sagan, c'est le vacarme, le tapage. Vous voyez le genre de nuit que j'ai passé.
4: Oh là là, oui.
3: Alors, faire du sagan, faire des sagans, c'est faire du bruit. Chez nous, en français régional, en francitan, vous pouvez entendre quel sagan est qu'une sagan, un sagan du diable, une sagan del diable, en version originale. Le sagan, c'est aussi le tapage consécutif à une querelle. Quel sagan?
4: C'est marrant parce que sagan, moi, ça me fait penser à
5: Françoise Sagan.
3: Ah, c'est vrai, vous avez tout à fait raison. Mais oui, Françoise Sagan, effectivement, une femme de lettres française. Ben, Noscudo, un Corsia Cazar en 1935, née dans le Quercy et dans le Lot à Cajar en 1935 et décédée en 2004. Alors, une précisionnette, elle passe au nom officiel. En réalité, Sagan n'était pas son véritable nom. Elle s'appelait Françoise Quarez. Fifina, la question que nous pouvons poser à France. On peut se poser cette question. Pourquoi avait-elle choisi ce pseudonyme Sagan? Peut-être espérait-elle que son nom fasse du bruit.
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6: Il était une fois une légende à Saint-Tenay. Nous sommes en territoire viticole, toujours en Bourgogne. Cette histoire s'appelle Les Teux Blancs de Saint-Tenay. Un conte de Sandra Amani de l'ouvrage « Légende du vignoble » édité chez l'Escargot Savant. Bonjour Sandra.
7: Bonjour Charlotte.
6: Les teux blancs de Saint-Tenay, c'est un rapport avec le vignoble?
7: Oui, vous allez le comprendre en écoutant cette histoire. Nous sommes le 16 juillet 1919. C'est un grand jour à Saint-Tenay. Des milliers de fleurs ont été accrochées aux portes et aux fenêtres du village. Les cloches de l'église carillonnent à toute volée et les dames portent de longues robes claires et de beaux chapeaux. Lucille, la fille d'un des plus riches fermiers du village, épouse Norbert. Un ancien soldat, issu d'une famille plus modeste, qui s'est joliment distingué durant la guerre. Mais à présent, il a décidé de déposer les armes et de renoncer à cette noble fonction pour demeurer près de sa belle. Le travail ne manque pas à la ferme. Le père de Lucille possède aussi de beaux hectares de vignobles. Norbert est certain de ne jamais s'ennuyer.
5: Oh, quelle chance d'être au bras de Lucille. Une fille aussi belle et aussi riche. Oh, mais qu'elle était longue cette messe. J'ai cru qu'elle n'en finirait jamais.
7: Norbert n'a qu'un seul défaut. Il ne croit pas en Dieu. Il faut dire que les horreurs de la Grande Guerre ne l'aident pas à retrouver la foi. Lucille, elle, par contre, est très pieuse.
5: Mon jeune époux accepte au moins d'aller à la messe le dimanche.
7: Les jours passent. Lucille est heureuse. Norbert est devenu un fermier travailleur. Mais certains matins, il revoit du sang jaillir de la terre. Cependant, bien vite, il oublie les bombes et fait repartir ses magnifiques bœufs tout blancs dans son champ. Le soir, il peste auprès de sa jeune épouse, toujours en train de prier pour un oui ou pour un non.
5: Si ton Seigneur existait, il n'aurait pas permis tous ces morts dans les tranchées. Il n'aurait pas toléré les larmes de toutes ces pauvres femmes qui pleurent aujourd'hui, un mari, un fils, un frère.
7: Lucille ne répond plus. Elle préfère garder son calme. S'énerver pourrait nuire au bébé qui va arriver prochainement. Nous sommes le 10 juin 1920. Il fait un soleil superbe à Santenay. C'est la fête Dieu. Sur les coteaux, les vignes se prélassent dans leurs jolies robes vertes. Les villageois se préparent à assister à la grande messe. Mais dans la ferme de Lucille, le climat est loin d'être aussi serein. Norbert ne veut rien entendre. Il n'ira pas à l'église. Au lieu de cela, il travaillera dans les champs.
8: Je t'interdis formellement d'atteler les bœufs ce matin. Au moins, si tu ne le fais pas pour moi, fais-le pour ton âme, mon chéri.
7: Norbert sort de la maison en claquant la porte. À midi, de retour de l'église, Lucille ne trouve pas son mari et décide de partir à sa recherche.
5: Oh, je vais aller voir au champ. Il doit y être avec les bœufs, pourvu qu'il ne soit rien arrivé. Tiens, quel est le plaisantin qui a amené ces trois rochers dans mon champ? Bon, ils ne gêneront pas le labour, c'est déjà ça.
7: Le soir tombe, Norbert ne revient pas.
5: Mais où peut bien être le jeune époux de Lucille? Pourquoi ne revient-il pas dans sa ferme à Santenay?
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5: Quelques mois après la fin de la Grande Guerre, un jeune couple s'est dit oui pour la vie à Santenay. C'est la légende des Teux Blancs de Santenay, de l'ouvrage « Légende du vignoble » édité chez l'Escargot Savant et écrit par Sandra Amani.
7: Norbert, ancien soldat traumatisé par la guerre et jeune marié, est toujours absent. Lucille, sa femme, est enceinte, mais garde espoir depuis ce fameux dimanche où Norbert a préféré aller labourer son champ plutôt que d'aller à l'église. Dans le village, la rumeur de sa disparition prend de l'ampleur.
5: Ah, quel salaud ce Norbert! En plus, il est parti lâchement en emmenant les bœufs et la charrue.
7: Un matin, un sentiment étrange pousse Lucille, sur le point d'accoucher, à se rendre dans le champ sous la roche fendue de son village, Santenay. Nous sommes en mars. Son gros ventre la gêne un peu pour marcher. Courageuse, elle lutte pour son enfant. Arrivée dans le champ, elle est saisie d'une violente douleur au ventre.
5: « Appuie-toi contre moi !»
7: Lucille a si mal qu'elle ne prête pas attention à cette voix lointaine d'homme. Machinalement, elle s'assied au pied du plus petit des rochers qui se trouve à côté d'elle. La douleur cesse et Lucille finit par s'endormir.
5: « Repose-toi, tendre Lucille. Ton mari veille sur toi. Je ne t'ai jamais abandonnée. Je suis là, près de toi, avec nos bœufs et la charrue. Le Seigneur s'est vengé de mon impiété et m'a sévèrement puni. Ces trois rochers que tu vois là, c'est nous, les bœufs et moi. S'il te plaît,

0: On les nomme les teux blancs de Santenay.
1: Eh oui, Charlotte. Le mot teux signifie roche dans les régions viticoles de Bourgogne. Il peut aussi désigner la falaise.
0: Heureusement, l'âme du pauvre laboureur n'est plus prisonnière de la pierre de Santenay depuis longtemps déjà. Malgré tout, si vous tendez bien l'oreille, vous pouvez encore entendre Norbert guider ses bœufs à travers champs et Lucille qui l'accompagne joyeusement en chantant.
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1: Bernard, 68 ans, j'habite Marcilly depuis plus de 45 ans.
2: Votre grande passion, c'est la randonnée ?
1: C'est la randonnée, non.

0: tous les terrains, dans toutes les régions de France.
1: Ça a commencé comment, cette passion? Enfin, qu'est-ce qui vous a mis le pied à l'étrier?
0: Aller à l'école, pas le choix. En pleine campagne, on allait à l'école à pied.
1: Ça représentait quoi comme trajet, comme longueur de trajet?
0: Quand j'ai commencé en primaire, dans la Nièvre, c'était 1 km 4 fois par jour. Et après, dans le Cher, c'était 3 km le matin et 3 km le soir, dans le milieu des bois, pour aller à l'école.
1: Et vous avez jamais eu les chocottes au milieu
0: non.
1: des bois?
0: Ben non. C'est sain, là-bas. Au milieu des bois, c'est sain. Il y a que du gibier. Le gibier est la peur de l'homme. Les oiseaux qui viennent le matin devant vous, là, qui se réveillent, le petit rouge-gorge, le petit merle, qui marche devant vous, là, dans la lumière. C'est magnifique. Le lever du soleil sur dans un sentier où il y a une biche qui est en train de, ou un cerf qui est en train de dormir, un chevreuil. C'est magnifique.
1: Je crois que la randonnée, ça commence tôt chez vous.
0: Oui, ça commence tôt. Même les enfants, mon fils, lui, il avait 6 mois, il commence à randonner avec nous.
1: À 6 mois, il marchait?
0: Ah bah, il était dans le dos. Je le portais sur moi, mais j'avais ma fille avec moi aussi. Ils ont commencé de bonne heure.
1: Généralement, vous partez pour des randonnées de combien de kilomètres?
0: Alors, quand on est sur Marseille dans la journée, c'est 8, 10, l'été, 12. Et que les week-ends, en dessous de 20, vous n'allez pas me faire plaisir. Je préfère 20, 25.
1: Et vous faites ça en combien de temps?
0: Alors, on marche à une vitesse moyenne de 6 km/h.
1: C'est un bon rythme, ça?
0: Oui, c'est un bon rythme.
1: C'est du plaisir, mais c'est aussi une mission. Une fois que vous êtes parti, on ne vous arrête pas.
0: Voilà. Alors, il y a des gens qui ont du mal à me suivre. Et alors, ils n'aiment pas randonner avec moi, parce que...
1: Ah, il y a eu des prises de bec, déjà?
0: Non, jamais, jamais. Non, mais avec le sourire.
1: Et vous pensez à quoi quand vous marchez?
0: À rien. À rien.
1: Ça a l'air génial.
0: Oui, c'est génial. À rien, on est là, on regarde la nature, on regarde tout. Le moindre petite chose, ça m'émerveille.
1: Et quand vous partez en randonnée, vous êtes équipé comment?
0: Sac à dos, avec de la boisson, de la nourriture, des affaires chaudes, des affaires froides, de la crème solaire, des lunettes, une casquette.
1: Vous avez tout, quoi.
0: Oui, il faut tout. Je marche aussi avec des bâtons pompes.
1: Des quoi?
0: Bâtons pompes. C'est des bâtons avec un ressort à l'intérieur qui a différentes puissance qui fait que là c'est toute la partie supérieure du corps qui travaille, les muscles, le cardio, les abdos, le dos, ça les fait travailler. Et après, avec ce principe là ça allège toutes les articulations basses, les hanches, les genoux, les chevilles. C'est comme un appui dessus, ça nous relève le corps.
1: Le surnom de Robocop de Marseille, il est mérité.
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3: Nous l'avions déjà reçue dans Toujours à la page en tant que romancière. La romanaise Magali Milot est de retour dans les librairies, mais cette fois en tant que médecin. Le métier qu'elle a exercé passionnellement jusqu'à un burn-out en blouse blanche. C'est d'ailleurs le titre qu'elle a choisi pour ce témoignage qui paraît chez l'Archipel. « Mon burn-out en blouse blanche ». Un livre qui commence le jour où Magali échappe de peu à la mort au volant parce que son cœur déclenche au milieu de nulle part une crise de tachycardie. Et ce n'était pas le premier symptôme, il y avait eu des bronchites à répétition, l'eczéma et même l'apparition d'un foyer d'endométriose. Et bien sûr, la course contre le temps pour s'occuper de ses enfants, recevoir ses 40 patients par jour, les ruminations nocturnes, la boule au ventre le jour. Et il y a aussi eu le déni, un refus de voir qu'il était urgent qu'elle arrête. Même cet accident, évité de justesse, n'aura pas su lui mettre les points sur les i. Pourquoi, Magali Milot?
4: Je ne sais pas exactement, mais c'est vrai que j'avais beaucoup de culpabilité à m'arrêter par rapport aux patients, par rapport à ma famille. Dans nos études, on ne nous apprend pas à prendre soin de nous. On nous apprend à toujours être là, toujours travailler, faire plus. Et puis, en tant que femme, j'allais dire, on est un peu des rocs. On est, on est les piliers. Et oui, je me disais, il faut que je tienne, quoi. Il faut tenir.
3: Et vous aviez des reproches qui vous étaient faits dans le cadre familial, effectivement. Comment vous les expliquez?
4: Je pense que c'est pas compris ce qu'on vit quand on est en burn-out. Et voilà, et peut-être que l'entourage a besoin de savoir que c'est pas quelque chose qu'on ne veut plus faire, c'est juste qu'on peut plus parce qu'on n'a pas assez d'énergie. Donc je pense que c'est pas compris.
3: Pas compris non plus par une partie du corps médical, parce que vous avez quelques consultations qui sont quand même assez violentes.
4: Oui, les médecins ne m'écoutaient pas vraiment. En tout cas, certains que j'ai vus. C'était assez compliqué, ça, pour moi.
3: Qui a été ou quelle a été la première personne ou le premier moment qui vous a autorisé à vous dire, là, je vis quelque chose et c'est légitime de dire stop?
4: Alors, la première personne, ça a été quand même la psychologue qui m'a suivie. Mais au début, c'est pareil, je voulais pas croire à ce qu'elle me disait. Elle m'a vraiment dit, bah, c'est un burn-out, etc. Il va falloir du temps. Mais moi, j'étais encore dans le déni, en me disant, non, mais c'est trop long. Elle me parle d'un an et demi de repos. Moi, j'ai envie de reprendre et je vais reprendre bien plus vite.
3: Écrire ce livre, pour vous, c'était un bilan, c'était un message. Comment est-ce que vous l'avez abordé?
4: Pour moi, c'est plus un message, en fait. C'est plus pour aider les gens qui sont en burn-out, mais aussi les proches. Après, c'était aussi alerter, parce qu'il y a beaucoup de burn-out en ce moment, dans toutes les professions, mais le milieu médical est quand même bien impacté. Le système médical actuellement, je vais dire, il est plus performant, parce que chaque médecin a trop de patients, comme je le mets à la fin. La patientèle a augmenté de 1/5 par médecin. C'est très compliqué. Donc c'est pour ça qu'il y a des médecins qui tombent, j'allais dire, malades de plus en plus. Moi, je dirais, ce qui est essentiel par rapport aux professions médicales, aux médecins, c'est prendre soin de soi pour pouvoir ensuite redonner aux autres. Et puis après, même pour la plupart des personnes, essayer toujours de se ramener un peu à soi et à quels sont mes besoins, quelles sont mes limites, et j'ai le droit de dire non pour certaines choses pour pouvoir me préserver, préserver ma santé.
3: Magali Milo a vécu 3 ans de descente aux enfers et a mis 3 ans à se reconstruire grâce au repos, à la méditation, à la danse, à l'écriture. Grâce à un recentrage sur elle-même et une remise en question profonde de son mode de vie. Elle délivre un témoignage touchant et un message indispensable dans « Mon burn-out en blouse blanche » paru chez l'Archipel.
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5: Bonjour Julie, bonjour tout le monde.
6: Il y a un débat, Lucie, sur l'origine de la Loire. Je ne sais pas si vous qui nous écoutez, vous êtes au courant, mais c'est ce que vous nous racontez en tout cas aujourd'hui.
5: Oui, alors je parle bien du fleuve. Le plus long fleuve qui s'écoule entièrement en France. 1020 km de long. Fleuve légendaire, royal, qui a vu naître ses fameux châteaux. Fleuve sauvage aussi, puisque c'est l'un de ses surnoms. Est-ce que vous savez où la Loire prend sa source, Julie?
6: Mais oui, carrément, je le sais, Lucie mieux sait qu'elle prend sa source au Mont Gerbier de Jonc.
5: Excellente réponse, bravo, c'est en Ardèche, dans le Massif central. Plus précisément, c'est une montagne, le Mont Gerbier de Jonc, très reconnaissable avec sa forme arrondie. C'est un ancien volcan qui semble avoir été posé là, comme ça, par un géant. La Loire prend apparemment sa source à environ 1400 mètres d'altitude. Et je dis environ parce que, encore une fois, il y a débat. Sur place, il y a 3 sources différentes qui sont indiquées comme étant la source de la Loire. Il y a l'authentique source de la Loire, la géographique source de la Loire et la véritable source de la Loire. Les 3 sont des filets d'eau ou au mieux des ruisseaux. Et là, c'est le moment de se souvenir de vos cours de primaire. Pour former un fleuve, il faut qu'il y ait une source, rejointe par d'autres sources affluentes, puis par des rivières affluentes, etc., etc., pour finalement que tout ça aille se jeter dans la mer. Mais alors, comment il peut y avoir une source géographique, une source véritable et une source authentique de la Loire? Eh bien, parce que les propriétaires des terrains sur lesquels sont situées ces sources se sont chamaillés pendant longtemps pour savoir lequel était le propriétaire de la source de la Loire. Question certainement d'argent et de tourisme.
6: Bien sûr, aujourd'hui, Lucie, c'est fini quand même, les chamailleries, tout le monde s'est mis d'accord.
5: Bien sûr que oui, tout ça c'est terminé. Aujourd'hui, on parle des sources de la Loire. En fait, la Loire prendrait sa source dans la nappe phréatique sous le mont Gerbier de Jonc. Nappe phréatique qui fait jaillir non pas 3 sources, mais 30 au pied du mont. Alors, il n'y a pas de source officielle en fait. Et cerise sur le gâteau, certains bénévoles se sont mis à chercher quelle était la vraie source de la Loire. Et ils se sont rendus compte que le premier affluent du fleuve prenait sa source plus haut et plus loin que ces fameuses sources dont je vous parlais tout à l'heure. Même si on n'est pas sûr de sa source principale, on est sûr qu'elle se jette à Saint-Nazaire. Et là, il n'y a pas besoin d'investigation.
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1: Ce sont les chemins qui étaient empruntés par les pèlerins, qu'on appelle les Miquelots, qui sillonnaient toute l'Europe pour aller au Mont-Saint-Michel. Et les chemins de Saint-Michel, il y en a un qui passe notamment à Mortain.
2: En fait, il y a des chemins de Saint-Michel un peu partout en France ?
1: Oui, un peu partout. Si vous voulez, c'est l'équivalent des chemins de Saint-Jacques, de Compostelle. C'est juste que les chemins de Saint-Michel sont plus anciens théoriquement que les chemins de Saint-Jacques. C'est que les chemins de Saint-Jacques, ils ont été popularisés, beaucoup plus.
2: Ah, mais là, c'est plus dégagé, j'ai l'impression.
1: Alors là, c'est le bas de la Grande Cascade. Vous voyez la passerelle un petit peu plus bas ?
2: Ouais.
1: Et c'est de là qu'on a le meilleur point de vue.
2: D'accord, allons-y.
1: Juste derrière.
2: Donc là, on descend. On a une belle vue sur... Là, c'est la Canse.
1: C'est la Canse, oui.
2: Qui est plus large que le Canson.
1: Exactement. Alors la Canse, on l'appelle aussi la rivière dorée. Elle emmène avec elle des sédiments argileux qui donnent une couleur dorée.
2: Ah oui, c'est pour ça que là, ça fait un peu doré,
1: oui,
2: justement,
1: c'est
2: là-bas.
1: Ça.
2: On est au pied d'un gros rocher. On a la marque du GR blanc et rouge et c'est indiqué GR 22. Donc là, on emprunte une passerelle qui passe au-dessus de la Canse, qui est beaucoup plus grande que toutes les passerelles qu'on a empruntées jusque-là, forcément, puisque, on le disait, la Canse est plus large. On a la cascade en face de nous.
1: Donc voilà, avec une puissance relativement incroyable, hein, on s'en rend bien compte ici avec les dernières précipitations, c'est... Il y a du débit.
2: Elle est plus resserrée aussi.
1: Oui, elle est plus resserrée, alors elle repart de plus haut, elle est en virage.
2: Donc forcément, l'eau prend de la vitesse, là.
1: Oui.
2: Et donc là, on voit les rochers un peu typiques aussi du massif armoricain.
1: Un peu rouge-marron, aussi très ciselé.
2: C'est un vrai toboggan. Il n'y a personne qui l'a pris en toboggan ?
1: Non, c'est fortement déconseillé.
2: Et là, il y a de beaux reflets du soleil encore sur la Canse qui poursuit sa route après. Dans une espèce de cheminement boisé, puisqu'il y a des bois tout autour. Là, on reprend des escaliers qui nous permettent de quitter le lieu de cette grande cascade, de la voir aussi avec un autre point de vue. Vous les avez découverts il y a longtemps, vous, ces cascades-là ?
1: Je les connais depuis que je suis enfant, en fait. Ma famille est originaire, en fait, du Mortainais en partie. Et on venait ici les dimanches après-midi en famille. Je pense que tous les Mortainais sont fiers de leur cascade et de leur patrimoine. C'est quand même un patrimoine naturel exceptionnel. On est connu et les gens viennent aussi pour ces cascades.
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3: Saviez-vous qu'en France, une grande partie des voitures de police que vous voyez dans les séries n'ont jamais arrêté personne ? Non, non, elles viennent parfois d'un hangar très discret en Alsace. Oui, oui, ici, entre deux zones industrielles, on fabrique l'illusion du cinéma avec plus de 90 000 objets différents. Aujourd'hui, je teste pour vous Ciné-Régie à Geispolsheim. Nous sommes dans une zone d'activité en périphérie de la ville. Assez classique, hein. Sauf que sur le parking, on peut apercevoir plusieurs voitures de police qui attendent tranquillement. Intriguant, hein. Et là-bas, j'y retrouve Mickaël. C'est le directeur fondateur de Ciné-Régie. C'est une compagnie d'ici, hein, qui propose à la location des uniformes, des costumes, des véhicules, des armes et même de la décoration pour le cinéma et la télévision. Mickaël m'accueille avec un super sourire et une phrase plutôt rassurante. Tu verras ici, tout est faux, mais tout doit paraître vrai. Et il n'a pas tort, hein. En poussant la porte de l'immense hangar, je comprends que je viens d'entrer dans un monde littéralement parallèle où se mêlent des uniformes à perte de vue. Police nationale, gendarmerie, pompiers, militaires, chaque uniforme correspond à une époque précise. Une couture, un écusson, une nuance de bleu, tout compte parce qu'un détail faux peut ruiner littéralement la crédibilité d'une scène. Alors comme le veut la chronique, j'ai évidemment tenté d'en porter un, mais je découvre immédiatement un problème. Oui, marcher avec assurance quand on porte un uniforme officiel, ça ne s'improvise pas. Non, je ressemblais davantage à un agent de sécurité un peu paumé plutôt qu'au commissaire Boulin, si vous voyez ce que je vais dire. On poursuit en changement littéralement d'ambiance, hein. Place aux fusils, aux flingues et autres lance-roquettes. Méga impressionnant. Mais Mickaël insiste, hein. Toutes les armes sont neutralisées ou adaptées pour le cinéma. Ah oui, ici on rigole pas avec la sécurité, hein. Elle est maximale pour une illusion absolument totale. Et je vous le confirme, ici on n'est pas avec des petits jojos en plastoc. Non, Non. Et Michael a déjà fourni des tournages de films assez balèzes. Hein. Si je vous dis Fury avec Brad Pitt, ou encore Sherlock Holmes avec Robert Downey Jr. Et même le film Les Rivières Pourpres. La classe quand même. Hein. Ciné-Régie peut même livrer ses véhicules et ses équipements sur des tournages partout en France, et même en Europe. Alors je vous laisse imaginer la scène, hein. Lorsqu'il y a un contrôle routier disons banal, la tête de l'agent quand il réalise que le véhicule de police n'est pas un officiel, et qu'à l'intérieur on y trouve un bazooka, 10 mitraillettes et 12 fusils à pompe. Et heureusement, hein, avec l'attestation très spéciale que présente Michael, ah bah tout est réglé. Hein. Mais il faut le dire, la scène reste quand même très cocasse. Comme quoi, à Geispolsheim, on peut vivre un polar sans même commettre de délit.
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4: Comme ils sont susceptibles d'entendre ce petit cours, je vais faire attention, je vais être sympa avec nos chers petits anges aujourd'hui.
5: Le petit cours de breton.
4: Pote Péplard, garçon ou fille, c'est la question que tous les futurs parents entendent évidemment, bah, dans tous les pays du monde. Quand on attend un heureux événement, l'entourage demande souvent « Ah, alors, pote Péplard, hein, garçon ou fille, ça permet de choisir, de bien choisir le cadeau de naissance évidemment. Pote, c'est un gars, leur pote, en breton ça fonctionne à tout âge. Leur pote, un gars ou un garçon. Et plard, leur plard, c'est une fille ou une femme d'ailleurs. Pote, péplard, gars ou fille. Mais on peut préciser, si on veut être sûr, pour les jeunes enfants, leur potric, un petit gars, un jeune garçon, potredigou au pluriel, un peu plus dur à retenir. Hein. Potredigou. Et plaric, c'est pour une jeune fille, une petite fille, plarigou au pluriel. Voilà, c'est simple, mais comme toujours, c'est simple quand on connaît. C'est sûr, c'est plus facile après. Donc, pour les gars, pote, potric, potredigou. Pour les filles, plar, plaric, plarigou, au pluriel.
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4: Et maintenant, un nom de bateau. Ça change et on en voit souvent dans les ports avec le mot avel, en mot composé. Avel, c'est le vent. Bon, c'est sûr que du vent, ça aide quand on est en mer. Donc les marins choisissent souvent des noms en rapport avec le vent. Avelvour, par exemple, du vent de mer. Avelvour, mais on entend aussi, on peut lire Aveldro, le tourbillon, ça c'est le vent qui tourne, Aveldro. Autre possibilité toujours, Avelpen ou Avelaben, expression moins appréciée car ça indique où ça parle du vent de tête, Avelaben, le vent de face qui n'aide pas beaucoup en mer, et sinon Aveldré ou Aveladré, ben là c'est pour ceux qui veulent du vent arrière. Mais voilà, ce sont de très beaux noms qu'il faut préserver évidemment, comme les noms-lieux, comme les noms de famille, comme notre belle langue en fait. Mais ça se fera que si l'on fait tous un petit effort. Je vous laisse et je vous dis à demain, même heure, d'Ahenta et bon vent.
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1: Alors, nous sommes dans le laboratoire des sauvages et cultivés. On est à Casteil.
2: Et vous, Valérie, vous avez créé votre propre marque de cosmétiques ici dans ce laboratoire qui est un laboratoire collectif.
1: Oui, c'est un laboratoire partagé qu'on a donc créé avec le collectif Sauvages et Cultivés. On est un groupe de productrices et transformatrices de plantes.
2: Mais vous, la particularité, c'est que vous utilisez une ressource locale que nous avons dans le département, à savoir la vigne.
1: Alors moi, je formule mes produits cosmétiques à partir de marc de raisin.
2: C'est ce qu'on a ici dans ces flacons.
1: Tout à fait. Alors le marc de raisin, c'est le résidu sec de la presse après la vendange du raisin. Donc moi, je le recueille chez Mireille Ribière au domaine du lendemain, qui est une vigneronne en biodynamie.
2: À Fourques. Oui. Et qu'est-ce qui vous a donné l'idée d'utiliser ce marc de raisin pour faire des produits cosmétiques ?
1: Alors moi, je suis fille de viticulteur et de distillateur. Donc j'ai vraiment grandi au milieu des vignes, ça fait partie de mon ADN. Donc j'avais pas vraiment envie de reprendre l'exploitation familiale, mais j'avais envie de valoriser la plante qu'est la vigne d'une autre façon, et l'idée d'en faire des produits de soins m'est apparue assez évidente.
2: Vous avez un parcours de scientifique ?
1: J'ai un parcours d'herboriste. En fait, j'ai été formée à Underplan, qui est l'école des médecines douces et d'herboristerie à Montpellier. J'ai suivi un parcours en cosmétologie et également, voilà, pour arriver à tout ça.
2: Alors, dans vos cosmétiques, vous, qui sont sous quelle marque ?
1: Ma marque s'appelle Résonance. Résonance, R-A-I, comme le raisin. Moi, je développe deux sérums pour le visage.
2: Donc, c'est-à-dire, de ce marc de raisin que nous avons ici, on arrive à des petits flacons.
1: Alors, en fait, le marc de raisin, après l'avoir séché, je vais réaliser différents types d'extractions avec des solvants différents qui vont être à la base de la composition de mes produits. Donc, on a un sérum hydratant pour le visage, donc qui est à base d'une eau de raisin que je fabrique et que j'associe à différents types d'acide hyaluronique et d'huile essentielle. Donc ça, c'est un sérum qui est hyper hydratant, qu'on met d'abord avant toute autre crème ou huile. Et ensuite, en complément, je réalise une autre extraction de raisin, mais à base d'huile, que je vais mélanger avec d'autres huiles précieuses, du bakouchiol qui a un anti-ride naturel et des huiles essentielles qui sont régénérantes. Donc ça, c'est plutôt pour la partie nutrition très concentrée de la peau.
2: Réalisé ici à Casteil.
1: Absolument, c'est une chance formidable d'avoir ce laboratoire.
2: Et alors, vos produits, ce sont des produits cosmétiques. On va les retrouver où ensuite, Valérie ?
1: À Perpignan, dans différents endroits, à Bagnoul-sur-Mer aussi, et également chez des cavistes qui ont choisi de valoriser la vigne, le vin, mais d'une autre façon.
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3: Il s'appelle Frédéric Brand et ça fait maintenant 17 ans qu'il travaille à l'élaboration des créments, des 4 millions de bouteilles de créments de l'entreprise Louis Bouillot à Nuits-Saint-Georges. Il nous fait voir l'envers du décor, mais d'abord on s'équipe de chasubles orange fluo.
4: Sur le site, il y a une centaine de personnes qui travaillent sur le site et c'est un site classé IFS BRC, c'est-à-dire qu'on respecte des normes qualité et sécurité consommateur et donc mettre des chasubles qui permettent l'identification des visiteurs avec un enregistrement bien adéquat.
3: Eh bien, allons-y, ouvrons cette porte.
4: Oui, on va y aller.
3: Oula !
4: Donc, en fait, ici, nous n'avons pas de cave enterrée. Les cuves font jusqu'à 7 mètres de haut.
3: Ah oui.
4: 7 mètres de haut et une seule cuve représente le volume d'un petit domaine viticole. Ça représente environ 520 hectolitres de vin. Ici, nous avons dans cette cuverie-là 50 cuves différentes. Et cette diversité de cuves, cette quantité de cuves est importante parce qu'en Crémant de Bourgogne, nous sélectionnons les zones géographiques. Mais également, nous avons un grand travail au pressurage où nous séparons la cuvée et la taille que nous vinifions séparément. Et afin d'avoir une grande diversité de profils aromatiques qui vont nous servir de nos assemblages crémants futurs, nous avons besoin d'avoir une grande quantité de cuves qui vont pouvoir mettre en musique nos assemblages pour la suite.
3: Donc malgré le fait qu'on soit dans un environnement plus ou moins industriel et gigantesque, on a quand même cette notion de terroir, c'est important de le rappeler.
4: C'est important. Si maintenant je mélange tout, parce que c'est effectivement une seule appellation que l'on vinifie, mais si je commence à tout mélanger pendant les vinifications, après les assemblages qu'on va faire n'auront plus aucun sens. Il faut vraiment respecter ces trois principes, donc le cépage, le terroir et le fractionnement au pressurage qui vont nous permettre justement d'accorder. Il faut savoir que Louis Bouillot a plus d'une dizaine d'assemblages différents et il faut que chacune de ces assemblages ait une personnalité bien précise avec son moment de dégustation et de plaisir propre. Et donc c'est grâce justement à ces diversités qu'on peut avoir ça.
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1: Nicolas Dangle, gérant de l'entreprise Rêve en Van basée à Nexon.
0: Les Limousins sont formidables. Stéphane Pigato.
1: Ma première formation qui a été un DUT génie civil à Aigleton, en fait, ça a été un peu le tremplin et ça m'a boosté et motivé pour continuer dans ce sens-là. C'était plutôt le BTP et notamment les travaux publics. L'envie d'aller sur le terrain, de faire du chantier, voilà, des projets de construction.
2: Les études se poursuivent, vous passez vos diplômes. Ensuite, les jobs arrivent, donc là, dans le BTP toujours.
1: Dans le BTP tout de suite, pendant 7 ans. 2 ans dans le Cantal et 5 ans sur la région bordelaise. Conducteur de travaux, donc c'est-à-dire que j'avais en gestion plusieurs équipes de travaux. Que ce soit de l'assainissement, du terrassement, des réseaux d'eau, des travaux routiers, gestion d'équipe on va dire. Entre 30 et 40 personnes, ça, voilà, suivant le pic d'activité un peu de l'entreprise.
2: À cette époque-là, vous êtes plutôt heureux, bien dans votre boulot, bien dans votre vie, vous faites ce que vous aimez depuis tout petit.
1: Exactement, je fais ce que j'aime. Mais avec le temps, l'amplitude horaire devient importante, des chantiers de jour, des chantiers de nuit. Au bout d'un moment, il y a un semblant de ras-le-bol et l'envie de penser à autre chose et de prendre du temps peut-être pour soi.
2: Exactement. Vous prenez des sabbatiques et alors là, c'est voyage au bout du monde.
1: Tour du monde, ouais. L'envie, un billet aller pour le Pérou et puis on verra ce qui va se passer. Puis après, un passage en Asie et un grand stop en Océanie, notamment en Nouvelle-Zélande.
2: Et puis là, en Nouvelle-Zélande, vous trouvez du travail, vous restez un peu sur place pour visiter.
1: Pour visiter, du travail pour faire un peu d'argent, pour continuer le voyage et pour s'acheter un premier petit camion à aménager. Parce que voilà, la Nouvelle-Zélande, c'est un peu comme l'Australie, c'est deux pays qui sont connus un peu pour la van life.
2: Vous êtes avec votre compagne, c'est ça?
1: Exactement.
2: Ouais, et tous les deux, vous n'y connaissez rien en aménagement de van. Donc vous achetez ce petit camion en Nouvelle-Zélande pour faire le tour de l'île. Vous l'aménagez vous-même?
1: Ouais, on l'aménage nous-mêmes, c'est-à-dire que la journée, on bosse et le soir dans l'exploitation on garde quelques outils, quelques palettes et puis on bricole un bout de meuble, un bout de plan de travail pour faire un semblant de cuisine et puis voilà, c'est très sommaire mais ça fait notre premier van aménagé on va dire.
2: Donc là vous faites le tour de la Nouvelle-Zélande, vous visitez, vous profitez et puis quand même dans votre tête, vous vous dites revenir en France, repartir sur les chantiers, j'ai plus envie quoi.
1: Moins d'envie, enfin, surtout l'envie de changer et de faire autre chose. 3 mois sur la route avec notre petit camion, allez on va rentrer en Limousin et pourquoi pas lancer cette activité.
2: Et là directement en rentrant, c'est-à-dire que vous savez avec votre compagne que vous allez rentrer en France et que c'est ça que vous allez faire?
1: L'idée, ouais, elle est concrète. Quand on atterrit en France à l'été 2019, je sais que objectif début 2020, c'est de lancer une boîte d'aménagement de camions. Et janvier 2020, donc 6 mois après, création de l'entreprise Rêve en Van.
2: 3 mois après, c'est le Covid, c'est le confinement. Qu'est-ce qui se passe dans votre tête à ce moment-là? Vous réagissez comment?
1: À l'instant T, il y a forcément un moment de doute. Hein. Et puis en fait, avec le temps, confiné, donc création du site internet, se lancer sur les réseaux sociaux, aménager l'atelier.
2: Et c'est quoi de ce dont vous êtes le plus fier dans tout ce parcours?
1: J'avais un bon train de vie, j'avais un salaire correct, une voiture de fonction, etc. Enfin voilà, tout allait bien. Il y a des personnes qui n'y ont pas cru, qui m'ont dit non mais tu vas te planter. Aujourd'hui de leur dire si d'un après que je suis toujours là, je suis toujours en vie et que je m'éclate dans ce que je fais, je pense que c'est une petite fierté, ouais.
2: Voilà, mais le van ce sera jusqu'au bout de votre vie. Vous pensez?
1: Ouais, bon, on va essayer. Ouais. Après, peut-être que si on se revoit dans 10 ans, je serai sur autre chose. Mais en tout cas pour l'instant, je vais y rester. Ouais.
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3: Tous les jeudis, vous partagez avec nous un lieu de Provence. Et ce matin, vous allez nous faire découvrir une source.
4: Eh ben non.
3: Ah bon?
4: Non.
3: Mais qu'est-ce que vous m'avez écrit alors?
4: C'est faux ce que vous... Sur le coup, je voulais, puis après je me suis dit non, une source, ça se dit pas.
3: Vous faites un peu comme vous voulez.
4: Exactement. Non, ça se dit pas une source. Alors c'est pas moi qui le dis, c'est l'île des Bellons dans le château de ma mère. Voilà. Mais je vais quand même vous parler de source à travers ces gentils Manon. Oui. Hier, vous vous rappelez, je vous ai parlé de l'expression patin couffin.
3: Oui. Hein,
4: qu'on emploie dans le sens de etc. Et j'ai mentionné l'expression et le con de Manon. Et pour n'offenser personne, j'ai dit ne le prenez pas pour vous les Manon, c'est juste une expression. Et j'ai ajouté on vous aime d'amour. Ok. Problème, c'est qu'à peine ma chronique finie, ma chérie m'a demandé c'est qui cette Manon que tu aimes d'amour? C'est vrai. Alors je lui ai dit mais personne, c'est une expression. Et elle me dit mais pourquoi tu lui dis que tu l'aimes d'amour? J'ai dit mais non, mais t'as pas la ref, c'est Pagnol, c'est Manon des Sources, c'est Hugolin, hein. Vous savez, Manon, je t'aime d'amour.
3: Oui, vous faites, non, Eric.
4: Manon, je t'aime d'amour.
3: Je t'aime, Manon.
4: Voilà, on est d'accord, là. Mais désolé, on va quitter la poésie bucolique et romantique de Manon des Sources et les collines pour que je vous explique cette expression, le conte de Manon. Alors pour tout vous dire, on ne sait pas trop d'où elle vient, elle ne semble pas typiquement provençale, en tout cas on la connaît dans le sud-ouest, chez Francis Cabrel, même si elle est très attachée à la Provence, notamment à travers l'œuvre de Pagnol, bien sûr. Comme je vous l'ai dit, on l'emploie pour exprimer là aussi une suite que l'on n'énumérera pas, comme vous direz, etc. Exemple dans un roman de Jean-Paul Delfino, et tout le conte de Manon et tout le tremblement. Ou encore chez Maurice Gouirand, il regrettait la prospérité de Marseille, mais aussi le respect de la religion, de la morale, de la discipline, du patin couffin et du conte de Manon. Oui, le conte de Manon, c'est l'équivalent de patin couffin et tutti quanti. Autre subtilité décrite par Rivo Nora dans son dictionnaire des parlers régionaux, l'expression serait utilisée pour couper court aux exigences de son interlocuteur. Exemple, et le conte de Manon, non, pendant que tu es, leur dire, allez, c'est bon, hein, arrête-toi, tu m'as gonflé. Dans la lignée des fatio de, fan de chichoulo, fan de pute, ou même, autre expression avec d'autres prénoms, je suis désolé, la putain d'Adèle ou la putain de la Caroline, c'est, on va avoir des problèmes.
3: Je pense, oui.
4: Cette interjection est aussi utilisée pour marquer la surprise. En voici un exemple sous la plume de Maurice Gouirand, cette fois dans le théorème de Langambi, le conte de Manon, mais c'est mon riri. Et on la trouve aussi chez Gilles Del Papas, sous la variante la conte de Manon. Selon Robert Bouvier, dans le Parler Marseillais, l'expression exprime aussi le dépit ou l'irritation, hein, et il donnait cet exemple, le conte de Manon, ça a encore foiré. On trouve aussi des variantes avec le conte de Madon, et on vous aime aussi d'amour, les Madons. Non, je vais rien dire, parce que je vais avoir des problèmes avec Magaté. Magaté, c'est toi que j'aime d'amour. En tout cas, tous les auteurs s'accordent à dire que Manon est sûrement là juste pour la rime, sans aucun lien avec une quelconque Manon qui aurait existé.
3: Bien sûr.
4: Et je vous le confirme parce que j'ai vérifié toutes mes sources.
3: Parfait. Un petit bonjour à votre gâté qui nous écoute ce matin.
5: Manon, oui. Des sources.
3: Oui, non, mais c'est pardon.
5: Il avait dit Manon des sources.
4: Non, j'ai vérifié mes sources. Manon, je ne sais pas s'il l'a vérifié.
3: Oui, non, mais bien sûr. Ah, non, bien sûr. Mais vous me prenez.
4: On vérifie. On vérifie.
3: C'est possible, ça.
4: C'est comme ça.
3: Non, mais si vous voulez, je vous laisse.
4: Mais non, t'as pas d'amour, Eric.
3: Bon. Donc un petit bonjour à votre gâté. Oui. Je le confirme. Mais Eric est sage comme une image.
4: Mais exactement. Enfin, chérie.

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1: Originaire de Normandie, c'est à Concarneau que Grégoire Théry, alias Havre, a décidé de poser sa guitare. 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Nord en est le premier extrait.
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3: Bonsoir.
4: Bienvenue dans Décibel. Je suis très contente, c'est la première fois qu'on fait une émission ensemble.
3: Mais oui, je suis tellement contente de te rencontrer.
4: Moi aussi. Linda Lemay, quelle histoire d'amour avec la France, c'est incroyable. On est tous tombés amoureux de vous au début des années 2000. Et ça dure quand même plus longtemps que la plupart des mariages.
3: Oui, le temps passe très vite et c'est que du bonheur depuis ces années 2000.
4: C'est ça, mais vous sortez des albums voilà, depuis 1990. Chez nous, on adore les médailles. On vous en a donc donné plusieurs, notamment aux arts et lettres. Et puis, vous avez en 2003 remporté la victoire de la musique de l'interprète féminine de l'année, après avoir été, voilà, depuis le début des années 2000, nommée plusieurs fois. Alors depuis, dès que vous avez un projet, un album, une tournée, forcément, vous passez par chez nous. On reçoit plein d'artistes québécois qui nous disent que c'est une vraie organisation de venir ici, mais vous faites toujours en sorte de ne pas nous oublier, quoi.
3: Bah ça c'est sûr et certain, parce que quand on connaît un tel amour et une telle fidélité, c'est vrai que ça devient presque comme une drogue. Moi, mes rencontres avec le public d'ici, c'est un besoin. J'en ai besoin physiquement, même qu'après chaque spectacle que je donne, je prends toujours le temps d'aller rencontrer les gens, échanger des regards, échanger des confidences. Et on est comme une grande famille. Et c'est pas juste pour l'image. Il y a vraiment un sentiment très familier entre mon public et moi-même.
4: C'est ce que j'ai ressenti. Parce que quand on a annoncé qu'on vous recevait, Linda, plein de messages, d'emails. Ah, oh, elle est super. Je l'ai vue en concert. Je l'ai vue ci, je l'ai vue là. Beaucoup de... Je l'ai vu à l'Olympia, puisque Linda, là, vous êtes en ce moment même en train de terminer une tournée... Une tournée assez folle.
3: Folle, oui, c'est le bon mot.
4: Ouais, c'est la tournée d'un projet fou, il était 11 fois.
3: Exactement.
4: C'était quoi alors ce projet?
3: C'est le plus gros et le plus fou projet de ma vie. Il faut dire que ça suivait le départ de mon papa. Mon papa est décédé en 2017. Et on dirait que suite à ça, j'ai comme eu un gros sentiment d'urgence de tout faire tout de suite, ce que j'aurais peut-être pas le temps de faire plus tard, parce qu'on sait jamais ce que la vie va nous réserver comme bonne ou mauvaise surprise. Bref, j'avais plein d'histoires à l'intérieur de moi qui dormaient, et j'ai décidé d'en accoucher dans un grand projet de 11 albums, de 11 chansons. Donc il y a 121 chansons qui sont nées comme ça, qui aujourd'hui donc se font des places dans mes spectacles, et là elles ont l'occasion de vivre sur scène, et c'est la plus belle partie de leur vie.
4: Ah oui, oui, oui. Donc 11 albums de 11 chansons, il était 11 fois en 1111 jours.
3: Oui.
4: Voilà, n'oublions aucun nombre, mais ça c'était vraiment incroyable. Donc, elle est littéraire, mais aussi un peu matheuse, finalement, notre Linda Lemay. Alors, Linda, oui. Un nouvel album à fleurs de corde, 15 chansons. Il y a 14 chansons que vous chantez, et puis une sur laquelle on n'entend pas votre voix, mais celle de Jean-Félix Lalanne. Alors, est-ce que vous pouvez nous présenter Jean-Félix Lalanne, pour celles et ceux qui le connaissent pas?
3: Bon, mais Jean-Félix Lalanne est un guitariste virtuose. C'est un doué comme c'est dur de décrire à quel point il est doué. Il a toutes les facilités dans sa tête. Il est créatif. Il a 100 000 idées, 100 000 projets. Il réussit tout bien. Alors, quand il m'a invité à participer à un spectacle, à Courseul sur mer, c'était un festival et tout ça, il a dit, on préfère un spectacle à deux guitares. J'ai été tout de suite intéressée, même si ça aurait été n'importe qui d'autre, j'aurais dit non. Mais Jean-Félix Lalanne, c'est la musique du début de ma vie adulte. Quand j'ai découvert un album de Francis Lalanne,
4: son frère,
3: qui s'appelait Lalanne à Pantin, c'était un album live, en fait c'était trois longs jeux live. Et quand j'ai découvert ces chansons-là de Lalanne, ça a été un vrai coup de foudre, tellement que ça a changé ma façon d'écrire. Je me suis comme donné la permission d'écrire avec beaucoup plus d'intimité dans le discours, avec des mots qui frappent fort. Et donc, ça a été un guide pour moi. Et il y avait cette guitare de Jean-Félix partout sur cet album-là. Et donc, j'ai été très, très touchée de recevoir cette invitation-là. Et ça a tellement cliqué, ça a tellement été un coup de foudre artistique une évidence quand on s'est rencontrés que le lendemain de notre rencontre, on était déjà en studio pour enregistrer des chansons à deux guitares. On a la même folie, on a la même spontanéité. Alors, toutes ces façons d'être et ces façons de faire-là nous unissent et c'est ce qu'on entend sur l'album.
4: Alors, Jean-Félix Lalanne, il a fait des musiques de films, il a accompagné aussi beaucoup de chanteurs, de chanteuses. C'est vrai qu'il peut tout jouer à la guitare. Je l'ai même entendu jouer du banjo, c'est absolument incroyable. Écoutez-le, tiens, sur la Panthère Rose. Pose, mais il a aussi fait des albums comme ça de reprises et notamment de musique de film. Alors, il dit de vous que vous jouez mieux que vous ne pensez.
3: Oui.
4: C'est ça, vous avez un petit complexe, mais qu'en fait, vous êtes super forte à la guitare.
3: Ben, c'est pas que je suis complexée, c'est que je connais mes limites quand même, mais je sais que je fais bien mon travail aussi de compositrice, c'est-à-dire que je suis capable de construire des chansons pour que la musique porte bien mes textes. Sauf que ma guitare seule, c'est une chose. Ma guitare qui s'habille du manteau de la guitare d'un virtuose comme lui, ben là, ça change tout. Ça vient donner une classe merveilleuse aux chansons. Et c'est ça que j'ai retrouvé sur chaque interprétation de Jean-Félix.
4: L'album s'appelle « À fleur de corde ». Et comme son nom l'indique, c'est uniquement guitare-voix.
3: C'est seulement deux guitares, je dirais une voix, mais parfois ben il y a ma petite voix que je mets aussi en chœur, là, des bacs vocales pour compléter le tout, mais c'est vraiment très très épuré comme album. C'est le plus épuré de tous mes albums. Celui qui se rapprochait le plus de cette idée d'album là, c'était Ma Signature, où est-ce qu'il y avait beaucoup de guitares avec mon grand complice Yves Savard qui jouait de la guitare avec moi, mais c'était plus étoffé au niveau des orchestrations. Là, vraiment, on s'est donné comme défi de ne rien mettre d'autre que nos deux guitares. Et parfois, il est seul à la guitare, par exemple sur une chanson qui s'appelle Ne t'en va pas, qui est une chanson que les gens connaissaient déjà dans une autre forme. Et sur cet arrangement-là de guitare de Ne t'en va pas, on dirait qu'on en entend deux guitares, mais il est tout seul.
4: Il est tout seul, ouais.
3: Et c'est assez impressionnant.
4: Il est si fort que ça.
3: Oui.
4: Voilà. Donc, sur l'album À fleur de corde, il y a donc une dizaine de chansons qu'on connaît déjà dans de nouveaux arrangements. C'est le cas aussi de Le plus fort, c'est mon père.

0: Et vous allez vraiment redécouvrir cette chanson avec les nouveaux arrangements.
1: Oui.
0: Je tiens à le dire. Et même pour vous, non, ça doit être très doux aussi de réapprivoiser vos propres chansons.
1: Oui, ça me fait redécouvrir mes propres chansons. C'est super agréable. Puis surtout que c'est tellement de bon goût, ce qu'il a comme idée à proposer. Ça me surprend, puis en même temps, ça me dépayse pas non plus. Ça va, c'est dans le sens de l'émotion que les chansons ont.
0: Et puis, il y a aussi 5 titres inédits, 5 chansons inédites donc sur À Fleur de Corde, et notamment celle qu'on va découvrir maintenant, puisqu'elle est déjà sortie.
1: Oui.
0: On va pas divulgâcher l'album de Linda Lemay 15 jours avant qu'il sorte, mais cette chanson-là, elle est disponible.
1: Oui.
0: Alors, elle s'appelle donc La fille de Clément. On peut dire, sans exagérer, que c'est pas une chanson à classer dans les chansons rigolotes.
1: Non, c'est
0: une chanson qui traite d'un thème, mais même de plusieurs thèmes de société qui sont très difficiles. Est-ce que vous voulez nous en dire un mot avant qu'on l'écoute?
1: Oui, j'ai été invitée à participer à un spectacle qui s'appelle Accoucher dehors, et c'est pour ce spectacle-là a pour but de créer des liens avec les gens qui sont en situation d'itinérance.
0: Et France, on dit les SDF, nous, les sans domicile fixe.
1: Voilà.
0: Et vous dites la situation d'itinérance.
1: Oui, parce que je dis pas des itinérants parce que ça ne les définit
0: c'est
1: pas.
0: Vrai.
1: Donc tu vois, là, je fais plus
0: c'est
1: attention.
0: C'est une bonne façon de le dire.
1: Ouais. Donc c'était des gens qui sont dans une situation malheureuse comme ça, mais que ça peut être temporaire et on leur souhaite évidemment. Et quand on creuse un petit peu, il y a toutes sortes de raisons qui font en sorte qu'on peut se retrouver à la rue. Alors, la fille de Clément raconte son histoire à elle.
0: Linda Lemay avec Jean-Félix Lalanne, c'est sur le nouvel album À Fleur de Corde.

0: élément est aussi sa victime.
1: Fleur de corde, Linda Lemay, Jean-Félix Lalanne. Elle est poignante, hein, cette chanson, La fille de Clément.
2: Oui, il y a beaucoup à ressentir, il y a beaucoup à entendre, à intégrer, à accepter d'entendre aussi, parce que, tu sais, quand il est question d'itinérance, mais il y a aussi question d'inceste.
1: Parce qu'on n'atterrit pas dans la rue par hasard, de toute façon.
2: C'est ça, il y a toujours des raisons.
1: Ouais. Et allez savoir pourquoi, quand c'est Linda Lemay, avec ses mots, avec ses tournures, avec sa pudeur, sa finesse, son intelligence qui nous le dit, c'est plus facile que quand on lit un article ou quand un homme politique nous le dit à la télé. Donc merci.
2: Mais c'est la magie de la musique, ça. Ouais. C'est vrai que moi, quand j'ai commencé à faire de la poésie, puis je me suis rendu compte que je pouvais marier la poésie avec des mélodies, et que je pouvais le livrer avec ma voix, tout à coup, c'était beaucoup plus facile de communiquer. C'était encore plus thérapeutique que simplement l'écriture. D'y ajouter de la musique, c'est extraordinaire. Ça fait voler le malheur.
1: Alors, vous avez fait un truc assez fou sur ce nouvel album à fleur de corde, qui sortira le 6 février. Il y a 15 chansons. Vous chantez sur 14. Mm-hmm. Il y en a une où vous ne chantez pas.
2: Non, et que une chanson que je n'ai pas écrite aussi. Non. Donc, ni paroles, ni musique. C'est un espace que j'ai laissé à 100% à Jean-Félix Lalanne, avec qui, bon, j'ai fait le reste de l'album. Donc, il m'accompagne sur tout le reste de l'album, sur des chansons que j'ai écrites, paroles et musique. Mais pour clore l'album, cet album qui commence avec Le plus fort, c'est mon père, pour clore, il y a une très belle chanson de Jean-Félix Lalanne, signée Jean-Félix, il me l'a chanté à un moment donné après un spectacle dans la loge et j'étais totalement charmée. Je ne connaissais pas son talent de chanteur. Ouais. Alors, je trouvais que c'était un beau cadeau à faire au public que de leur laisser découvrir cette belle facette de l'artiste complet qu'il est.
1: C'est rarissime qu'un ou une artiste offre, vous imaginez, une plage de son album à un autre artiste. Paroles, musique, chanter, c'est le moment

0: Jean-Félix Lalanne. Et alors, j'ai cherché parce que ça me disait quelque chose, cette histoire, et c'est arrivé en 74. Patrick Juvet, vous savez,
1: ah,
0: où sont les femmes?
1: Oui.
0: Il était tombé Red Dingue de Daniel Balavoine,
1: oui,
0: qui n'était pas connu en 74. Et Balavoine lui avait proposé une très jolie chanson qui s'appelait Couleur d'automne.
1: Okay.
0: Et Juvet a dit, mais elle est tellement bien cette chanson, tu vas la chanter et on va la mettre sur mon album.
1: Et voilà.
0: Et l'équipe de Juvet a découvert ça après en disant, mais c'est pas Juvet qui chante sur la chanson là. Et bah non, c'était Balavoine.
1: Et voilà. C'est donc, fou, hein, les histoires des chansons, oui.
0: Ouais.
1: J'adore.
0: Et les liens entre artistes et les coups de main qu'on se donne, les coups de projection aussi, je trouve ça beau. Voilà, bravo pour ça. Linda Lemay, tout à l'heure, en vous accueillant pour la première fois dans l'émission, je le répète, mais je suis vraiment très contente. Je me rappelais de votre parcours, de votre histoire d'amour avec le public français depuis la toute fin des années 90, début des années 2000. Voilà, on est vraiment à la colle, hein, vous et nous. Et il y a dans votre parcours un grand chanteur qu'on adorait, c'est Charles Aznavour.
1: Oui.
0: Voilà. Qui disait de vous, alors ça, je sais pas si c'est vrai ou si c'est une citation qu'on lui attribue, vous allez me dire, elle écrit comme un homme.
1: Oui.
0: C'est vrai.
1: Il avait dit ça à un moment donné. Quand on écoute ça aujourd'hui, on se dit, oh, est-ce que, mais ce qu'il voulait dire, j'en suis convaincue, c'est que j'avais des mots qui frappaient fort, qu'on retrouvait beaucoup plus, peut-être à l'époque, dans des chansons que les hommes avaient écrites plutôt que celles que les femmes écrivaient. Alors, je pense qu'il disait dans le sens que c'était un compliment pour lui.
0: Oui.
1: Et puis, c'est ça. Il a toujours été d'une générosité sans borne avec moi, et quand il parlait de mes chansons, il y avait beaucoup d'admiration. Alors, imaginez pour moi, la jeune autrice, compositrice, interprète de l'époque, d'entendre ce grand Charles Aznavour dire à son public, allez jeter une oreille sur les chansons de Linda, ça vaut la peine. C'était un grand, grand... Quand on parlait de coup de main tout à l'heure, on parlait de générosité entre artistes. Eh bien, je pense qu'il n'est pas plus généreux que Charles Aznavour. Et ça a été un honneur pour moi de pouvoir le côtoyer.
0: Et vous l'avez remercié avec une très belle chanson qui s'appelle « Surtout ».

0: Surtout vous, donc voilà, hommage à Charles Aznavour. Et je sais que si on parle des figures tutélaires de la chanson française, il y a aussi Charles Trenet, oui, que vous avez rencontré au milieu des années 90. Et lui aussi, ça a été une rencontre déterminante dans votre toute jeune carrière.
1: Ben, ça a été important parce que ce moment-là a changé totalement ma vie. C'était au Festival de jazz de Montreux en 96. Et j'ai pas rencontré que Trenet ou que Aznavour. Il y avait les deux grands Charles qui étaient là, mais il y avait aussi Gérard Davoust qui était partenaire de Charles Aznavour aux éditions Raoul Breton, qui est toujours là d'ailleurs aujourd'hui et qui me suit partout. Il est mon ami, il est mon idole. Je le vénère, comme je le dis d'ailleurs dans une chanson hommage que j'ai écrite pour lui aussi, qui s'appelle Mon Gérard, qui parle d'une amitié qui est plus forte que certaines histoires d'amour. Donc, c'est vraiment... Un grand homme, en plus, que j'ai eu la chance de côtoyer, en plus des deux grands Charles.
0: Ah oui, un grand éditeur, et il est en coulisses ce soir, il vous accompagne aussi, alors on lui fait un petit coucou voilà, à cette légende sympathique et souriante en
1: et
0: plus.
1: Voilà.
0: Ça, c'est quelque chose. Alors, dans la vie, tout vous inspire, Linda Lemay. On parlait tout à l'heure de la chanson La fille de Clément, alors là, c'est plutôt des sujets de société, des sujets graves, des sujets qui parlent à tout le monde. Vous n'avez jamais d'ailleurs été intimidée par les sujets graves, que ce qui soit familiaux, qui soit même politiques, les attentats, enfin voilà, tout, vous pouvez écrire sur tout, mais j'ai l'impression qu'il y a un goût particulier pour vous d'écrire sur la famille.
1: Oui, ça c'est vrai que ça m'inspire particulièrement, je sais pas pourquoi, mais peut-être parce que je viens d'une famille extraordinaire. Tu sais, j'ai eu cette chance-là quand on vient d'une famille où on apprend le respect, où on apprend l'amour, la paix. J'ai jamais entendu mes parents crier. Il y a jamais eu de chicane, comme on dit chez nous là. C'était réellement l'harmonie. Et quand je suis sortie de ma famille extraordinaire, je pensais que c'était comme ça partout, moi, dans ma tête de jeune fille. Et puis là, j'ai fait face au monde et je me suis rendu compte, OK. Fait que j'ai cette base solide qui me suit. J'ai énormément de respect pour ces parents-là que j'ai eu. Ma maman est toujours bien en forme et est toujours présente pour nous. Puis ça fait en sorte, je pense, que j'aime écrire sur ce que j'aurais pu vivre, que je n'ai pas vécu, mais je sens que j'ai plein d'êtres humains à l'intérieur de moi que j'aurais pu être et j'aime se leur donner une voix.
0: C'est intéressant ce que vous dites parce que très souvent, on entend des discours qui disent que à trop entourer, choyer les enfants, peut-être qu'on ne les prépare pas au choc de l'extérieur.
1: Ouais.
0: En fait, vous, ce que vous dites, c'est que le choc de l'extérieur, vous l'avez supporté grâce à la force que cet amour vous a donnée.
1: Oui, parce qu'on sait que ça existe. Donc, si jamais on fait face à des expériences qui sont moins faciles, on se dit, oui, mais je sais que je vais retrouver la paix puis que je vais retrouver des gens qui sont respectueux et tout ça, parce qu'on sait que ça existe. Mais les gens peut-être qui ont eu des petites enfances plus difficiles vont avoir plus de mal peut-être à y croire, mais on est là pour leur rappeler que ça existe.
0: Et alors, au rayon famille, faut absolument que vous suiviez Linda Lemay sur Instagram, sur ses réseaux sociaux. Vous allez découvrir sa fille qui fait un métier. Alors déjà, maman, autrice, compositrice, interprète, on se dit, c'est un métier pas banal. Sa fille est trapéziste.
1: Oui, trapèze volant, puis elle brille partout.
0: Incroyable.
1: En Allemagne, elle brille en ce moment en Hongrie. Il y a pas longtemps, c'était au Portugal. Elle me fait voyager pour eux. Oui. C'est moi qui vais l'applaudir, des étoiles dans les yeux. Je suis la plus fière des mamans. Puis je suis contente parce que pendant, on parlait de chansons qui parlent de la famille.
0: Oui.
1: Moi, j'ai longtemps chanté et je la chante encore de temps en temps. Donnez-lui la passion, donnez-lui ce qui fait que quand tout est bidon, quelque chose reste vrai. Donnez-lui cette flamme qui ne s'éteint jamais, qui survit même aux drames les plus longs, les plus laids. Une chanson qui s'appelle Donnez-lui la passion, c'était ma prière pour mes filles. Et de voir qu'elle a la passion dans les yeux, qu'elle est sur son X, comme on dit chez nous, est à la bonne place dans sa vie et je la vois s'épanouir de façon extraordinaire. Donc, ouais, elle me donne beaucoup de grandes émotions, tout comme sa plus jeune sœur d'ailleurs, qui elle aussi est une passionnée, une artiste jusqu'au bout des ongles.
0: Ah, c'est beau et ça prouve que voilà, cet amour tellement beau, tellement fort, tellement intense, qui donne de la force aux enfants pour aller se réaliser. Linda Lemay l'a reçu et Linda Lemay
1: le transmet.
0: Bah ouais, c'est
1: de
0: beau
1: mon
0: comme
1: mieux.
0: Tout. C'est beau comme tout. Alors écoutons, tiens, une chanson de transmission et de mère poule, Attrape pas froid,
1: oh.
0: Ça vous dit?
1: Oh oui.
0: Pour se dire au revoir, Linda.
1: Oui, merci beaucoup.
0: Merci à vous. Merci d'être venue nous voir.
1: Attrape

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3: Salut Philippe.
4: Bonsoir Émilie.
3: Bienvenue dans Décibel, mon cher Philippe Manœuvre, mon rock critique préféré, mon puits de science rock'n'roll préféré.
4: Non, je t'ai plus.
3: Ah, j'arrête, mais quand même.
4: Non, mais les
3: joie.
4: Gens vont être déçus après. Ils vont dire, bon, Émilie, ouais, mais beauf.
3: Ah, non, Philippe. Non, vraiment, moi, je vous adore et depuis longtemps. Et plus je vous connais, plus je vous aime. Et alors là, de vous voir sur scène pour la première fois, c'est un truc, je m'attendais à plein de trucs de vous, mais monter sur scène pour un spectacle, c'est une grande première. Comment on a réussi à vous convaincre de monter sur scène pour raconter vos anecdotes rock'n'roll ?
4: Alors, j'ai été, il y a un an, enfin un peu plus d'un an même, j'ai été contacté par des tourneurs, hein, par un monsieur qui s'appelle Pascal Guillaume, qui dirige une société qui s'appelle Qui m'aime me suive, qui est en permanence depuis 30 ans à 4 artistes sur les routes.
3: Okay.
4: Et il me dit, on voudrait faire une tentative avec vous. Ils essayent plein de gens qui, bon, pour dire, voilà, est-ce qu'on peut en faire un spectacle? Et moi, j'ai fait ma réponse habituelle. J'ai dit, mais je ne suis pas un comique.
3: Non.
4: Et là, il me dit, mais on veut pas que vous montiez sur scène pour faire rire les gens, mais pour nous raconter vos anecdotes avec les Stones, les Who, les Trogs, enfin qui vous voulez, quoi, voilà. Et là, ça ouvrait une nouvelle perspective. Et puis après, ben, je me suis mis à travailler, et ça, je pourrais vous raconter comment aussi, ouais, après, mais très vite, Yarol Poupeau
3: entre dans la danse.
4: Voilà, me fait savoir par Jeremy Lipman, le metteur en scène, et me dit, si tu fais cette aventure, moi j'aimerais bien en être. Et du coup, pour moi, ça change beaucoup de choses, parce qu'avoir Yarol avec moi, Yarol, c'est un viking, hein, c'est le viking de la guitare électrique, il doit être sur scène tous les soirs de sa vie, celui-là.
3: Oui, c'est ça,
4: c'est un truc, enfin, quand il est pas avec moi, il est avec FFF, quand il est pas avec FFF, il est avec son groupe personnel, il fait des tournées aux Indes, enfin voilà, bon, c'est Yarol, quoi. Et donc, c'est une très jolie force, parce qu'il intervient. Et du coup, j'avais un peu peur que ça fasse causerie à la Fnac, enfin, pour pas citer une grande enseigne.
3: Oui, ou Masterclass.
4: Voilà, ou Masterclass, ouais. Tu vois, comment, blablabla. Là, c'est autre chose, quoi. On fait vraiment un spectacle avec des explosions, des explosions de rire, des explosions de joie, des gags, plein de choses, quoi. Et puis, un moment où je descends dans la salle pour faire participer les spectateurs, parce que ça doit être un spectacle rock, c'est tout à propos des questions et des réponses que le public va envoyer.
3: Ah là là, ne ratez pas ce spectacle, Un enfant du rock raconte, Philippe Manœuvre, pour la première fois sur scène, donc mis en scène par Jeremy Lipman, et Yarol Poupeau qui est là aux guitares, parce qu'évidemment quand on parle de musique, il faut qu'il y ait de la musique. Et puis en ce qui concerne les anecdotes, moi je me souviens avoir lu avec passion Rock en 2018, Flashback Acid en 2021, donc c'est vrai qu'il y avait déjà de toute façon ce boulot de mémoire, j'allais dire, parce que vous en avez fait des interviews depuis les années 80, il était déjà entamé, vous aviez déjà fait dans votre tête et dans vos bouquins des listes de moments importants.
4: Oui.
3: Là, en se baladant dans la France entière, vous nous parlez à la fois de Gainsbourg.
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3: Mais aussi de Madonna.
4: Ah ouais. J'adore ce morceau.
3: On ne va pas dévoiler l'anecdote qui concerne Madonna, mais vous régalerez en tout cas. Comment a été faite la sélection, Philippe ? Parce que vous avez interviewé tout le monde.
4: Voilà,
3: pour la faire courte.
4: À un moment, Yarol nous a invités chez lui, parce qu'il a une petite fermette et un studio. Il s'est construit un studio dans sa petite fermette, et donc c'était facile. Il était là avec les guitares, il y avait les bandes pour enregistrer. Il y avait Jeremy, le réalisateur. Et donc, moi, je leur ai raconté toutes mes histoires pendant 3 jours. Et le soir, on en reparlait à table, on dînait ensemble, évidemment, c'était vraiment, on était coupés du monde pendant 3 jours, et je les entendais, et Jérémy disait, oh, moi, cette histoire-là, j'y tiens pas, ou Yarol disait, ouais, la fin, c'est pas possible, ou tu vois, bon, ils avaient des opinions de rockers, en fait, sur mes histoires, et moi, j'écoutais ça en me disant, bon, tiens, bon, ouais, ils ont raison, enfin, parce que moi, je suis très modeste, hein, j'arrive, je suis pas Philippe Manoff qui a un message à donner, mais c'est plutôt, vraiment, je pénètre dans ce monde sur la pointe des pieds, je ne veux pas déranger rien. Hein. Et donc, je les ai beaucoup écoutés. Après, ça, c'était fin juin, je suis rentré dans ma Picardie, et là où j'habite en ce moment, et pendant 2 mois, je n'ai fait que reprendre tout ce texte que j'avais, dire ça, je coupe, ça, je garde pas, ça, tiens, ça irait bien là, etc. Et en même temps, ça devait être rigolo, parce que des fois, je jardine... Quand j'en ai marre d'écrire et de travailler, je sors dans le jardin, je coupe des trucs. Mais il me venait une idée, donc j'étais là avec mon dictaphone. Et alors, Mick Jagger me dit... Enfin bon, c'était
6: drôle. Dictaphone dans une main, sécateur dans l'autre.
4: Non, absolument, ouais. Bon, enfin, on a été en octobre, on a commencé à répéter sur scène, sur une vraie scène, pendant une semaine, dans un petit théâtre de banlieue. Tu commences le lundi, et le vendredi soir, tu joues.
6: Et ouais, c'est ça.
4: Ah ouais, c'est la première. Et tu joues pour des gens qui sont invités par la municipalité. C'est pas des rockers ou des gens qui savent pas du tout.
6: Ou des fans de Manœuvre.
4: On leur dit, il va y avoir une surprise, voilà. Et la salle est vraiment pleine de gens qui, d'un seul coup, mais rient à mes plaisanteries, applaudissent à la fin, au milieu. Enfin voilà, il y a des blagues qui leur plaisent bien. Enfin, et donc on vit un moment incroyable. Et là, le metteur en scène dit, Philippe, c'est génial, mais ça dure un peu trop longtemps, va falloir couper 10 minutes. Et là, t'es comme, tu t'es un sécateur et tu te coupes les doigts les uns après les autres, quoi. Ils sont là. J'aimais cette anecdote. Mais bon, il faut une dynamique.
6: Ouais.
4: Il faut une rapidité. On veut pas entendre les fauteuils qui craquent et les gens qui font, oh, encore ces barbants. Non. On veut un spectacle rock. C'est surexcitant, quoi. Ça doit vous poser des questions, pendant, à la fin, on doit être incroyablement heureux, on doit avoir la pêche,
6: envie de remettre la musique aussi.
4: Ça va vous donner la patate, l'envie de rentrer chez vous, sortir des vieux disques que vous n'avez pas écoutés depuis 1000 ans, enfin voilà quoi.
6: Est-ce qu'il y a des artistes, alors français ou internationaux, qui sont peut-être dans le spectacle pour une anecdote, mais avec qui vous avez tissé des liens sur le long cours? Est-ce qu'il y a des artistes qui n'ont pas été juste des relations de travail, mais avec
4: non,
6: qui...
4: Non, c'est très difficile.
6: C'est dur, trop... ça.
4: Ah, mais non, c'est pas possible. En plus, je raconte toujours la même anecdote. J'ai un de mes journalistes, c'est pas moi, mais c'est un de mes journalistes que j'aimais beaucoup, qui se retrouve juste en fin novembre dans un studio, il interviewe David Bowie. Et à un moment, Bowie lui dit, mais tu sais que Mick Jagger est dans le studio à côté. À ce moment-là, on frappe à la porte, c'est Jagger. Donc mon journaliste, il est entre David Bowie et Mick Jagger, qui parlent du Nouvel An. Et ils disent, ah ben on se retrouve en Thaïlande, oui, sur la petite île, l'hôtel, machin truc, etc. Enfin bon, ça a l'air génial. Et à un moment, mon journaliste dit, je peux venir? Et les deux le regardent en disant, mais t'as pas les moyens.
6: Et c'est ça.
4: Et le bon journaliste m'a dit, je me prenais pour un aigle et on m'a fait comprendre que j'étais un vulgaire pigeon.
6: Mais sans aller jusque-là, c'est vrai que c'est hyper intéressant. C'est un thème, ça, le journaliste, aussi cool soit-il, et la discussion avec l'artiste, aussi belle et profonde soit-elle, à un moment, il faut garder une limite. Et c'est ça le secret.
4: Absolument. Non, on ne peut pas être ami avec des gens qui gagnent plusieurs millions d'euros par mois, par année. Enfin, et puis, on n'a pas idée, quoi. Et puis... Non, mais il vaut mieux les rencontrer pour le travail, et puis après, s'ils veulent, oui, on a des instants, des moments, bien sûr. Des gens comme Keith Richards ou les Stones sont très chaleureux, hein. David Bowie aussi, il faut pas se méprendre, hein. C'est pas des, mais des fois, ils disent, non, là, tu vas avoir du mal à suivre, Coco. Et, voilà. Mais, on a tissé des liens avec certains, et puis il y a l'histoire, en fait, comme quand on fait 30 ans le même métier, il vous arrive quand même des anecdotes invraisemblable avec des gens, c'est ça la différence. Tout le monde a des anecdotes, mais moi c'est avec des gens qui ont vendu des millions d'albums et qui veulent dire beaucoup pour tout le monde. Quand je parle de Paul McCartney, je vois bien que ça écoute tout le monde a un disque des Beatles à la maison, quoi. Donc, ou voire plusieurs. C'est donc c'est des moments, c'est sympa de leur dire Michael Jackson était comme ça dans sa loge, Prince était comme ça. Enfin voilà, Madonna, elle m'a bien embêté, mais finalement c'est elle que je préférais de tous parce que elle était claire, elle était nette, elle était précise et surtout elle croyait en elle. Ouais. Elle m'a appris ça, voilà. Parce qu'il y a ça aussi, hein. Faut à un moment les gens ont peur de ne pas être au niveau, pas être à la hauteur de ce qu'on attend d'eux, parce que les gens, les artistes pour eux c'est tout quoi. Les gens,
6: ils c'est des dieux, des divinités modernes.
4: Ouais, voilà, c'est un des premiers trucs que j'explique, c'est que ces gens, pour ma génération, les Beatles, c'était pas un petit groupe, c'était des demi-dieux, quoi, ouais. Absolus. Si un Beatles nous demandait quoi que ce soit, ben enfin, on l'aurait fait, mais tout de suite, quoi, voilà. Ouais. Et on me l'a demandé, et je le raconte.
6: Je le raconte dans Un enfant du rock, raconte. Ben donc, voilà. Croyez-moi, oui, la mission est remplie. Il va vous raconter plein de choses. Philippe Manœuvre, qui donc, bah, comme il vient de dire, a des collègues de boulot comme tout le monde, c'est juste que les siens, ils sont beaucoup plus sexy que les nôtres. Et... Et c'est comme ça. Faut-il pour autant toujours rencontrer les rockeurs ou certains sont-ils affreux, sales et méchants ?

0: exemple, au hasard, je sais qu'ils sont dans le spectacle, les Sex Pistols. Est-ce que vous êtes heureux de les avoir rencontrés, vus en vrai?
1: Ah oui, vraiment. Ouais. D'autant plus que je les ai revus. Alors ça, c'est incroyable. Donc je rencontre les Sex Pistols quand ils viennent à Paris, ils viennent chez moi boire un coup après leur journée de boulot, parce que ils disent manœuvre, he has unlimited supply of beer. J'avais rempli mon frigo de bière, ils étaient très contents de tout ça. Et finalement, au mois de juin dernier, début juillet même, je réalise que il y a le festival Rétro C'est Trop à 55 km de chez moi.
0: Ah mais oui.
1: Et il y a les Stranglers, les Sex Pistols et Iggy Pop. Donc je me dis je vais y aller, et j'ai revu les Pistols, et là je les avais pas revus depuis 30 ans, et Steve Jones m'a dit: écoute, je m'excuse, je me souviens absolument pas de ces anecdotes que tu me racontes, mais je veux bien te croire, j'aimerais tellement me souvenir de tout ce qu'on a vécu. Et puis après, il a été jouer ses chansons, et puis moi j'ai été les écouter. Et franchement, c'est des bonnes retrouvailles, mais on peut pas exiger. Enfin, c'est des gens qui ont vu 1 million de gens dans leur vie. On peut pas exiger. Tu te souviens pas que j'étais sur le bateau? Il me dit: écoute, je me souviens qu'on a pris le bateau, mais je me souviens pas qui était à bord.
0: Ah ouais, donc vous étiez Philippe, et ça, il le raconte dans le spectacle, sur la fameuse péniche, le fameux bateau qui
1: chantait. Un bateau mouche, s'il vous plaît.
0: Voilà. Ouais, qui chantait God Save the Queen, The Fascist Régime.
1: Les Pistols étaient interdits partout. Alors, ils avaient plus le droit de jouer en Angleterre. Dès qu'ils essayaient de faire un concert, le conseil municipal de même une petite ville disait: ah non, ça va pas être possible, pas de ça ici. Ouais. Ils étaient interdits de passage à la BBC, parce que God Save the Queen, un leur fasciste régime, comme vous le dites bien, ça passait pas.
0: Dans la reine, on fait pas ça.
1: Et donc, ils sont virtuellement numéro un des ventes, mais il n'y a pas leur nom dans les hit-parades, il y a une bande blanche. Enfin, c'est étonnant quand même. On pouvait même pas dire Sex Pistols, God Save the Queen dans les journaux. Fallait mettre une bande blanche, voilà. Donc, Malcolm McLaren dit: on va les mettre sur un bateau mouche, on va aller jouer notre chanson devant Buckingham Palace. Mais ça, il ne le prédit pas aux journalistes.
0: Ah, vous ne saviez pas ce qui était prévu?
1: Mais non, on ne savait pas ce qui était prévu. On ne savait même pas si les Sex Pistols seraient là. On nous dit: il y a une fête, Pistols. Bon, voilà, donc on s'est retrouvés sur un bateau mouche qui a pris le large et qui est venu devant Buckingham. Et là, les Pistols ont commencé à jouer leur petit répertoire.
0: Aïe, aïe, aïe.
1: Oh là là, ça a été... c'est là où j'ai frôlé la garde à vue, voilà.
0: Frôler uniquement.
1: Oui.
0: Oui, libre et sans chaîne. Oh. Philippe Manœuvre est avec nous ce soir dans Décibel. On parle des Anglais, on parle des Américains. Le rock français, c'est comme le vin anglais, se moquer de méchant John Lennon.
1: Mais non, mais c'est pas vrai. Cette phrase n'est pas vraie. Cette phrase n'a jamais été dite par Lennon. Alors
0: c'est pas
1: ça.
0: Vrai. Bah,
1: ça faisait un tel potin, cette phrase. Ouais. Donc la phrase, c'est.
0: Le rock français,
1: c'est comme le vin anglais.
0: Ouais. Oh,
1: voilà. Mais à un moment, ils ont contacté Mark Levinson, le plus gros spécialiste des Beatles, qui a écrit tous les gros bouquins sur l'histoire des Beatles, jour par jour, heure par heure. Et ils lui ont dit: on voudrait savoir quand Lennon a dit ça.
0: Oui.
1: Et après vérification, Lennon n'a jamais prononcé cette phrase, qui a été inventée, apparemment, par un de mes collègues de Libération.
0: Ouh,
1: à une époque où je m'occupais des bébés rockers.
0: Ouais.
1: Et qui désireux de détruire un peu cette nouvelle scène que eux n'avaient pas vu venir. Ils ont envoyé comme ça beaucoup de choses très méchantes sur le rock français. Et moi, je lutte contre ça. Et heureusement, donc le journal Mojo, on a fait une double page que je photocopie régulièrement pour l'envoyer à des journalistes qui reprennent la phrase dans leurs articles comme si c'était une parole d'évangile. Mais non, John Lennon, il adorait la France. Il est venu très souvent en France. Voilà. Et pour les Beatles, les Stones et les Led Zeppelin, Paris, c'était un peu la capitale où il rêvait d'aller, quoi. C'est là où tout était génial, tout était fabuleux, comparé à Londres à l'époque.
0: Alors, je ne le dirai plus, merci Philippe.
1: Mais non, mais je vous le dis, parce que c'est bête de reprendre.
0: Ah bah oui.
1: C'est une pure méchanceté, et Lennon n'a jamais dit ça. Il aurait pu, mais il ne l'a pas fait.
0: Il ne l'a pas fait. Ah bah ça, on le note, et alors ça, pour moi, c'est un scoop, en tout cas, merci.
1: Et bah là, je suis content d'être venu, ça a servi à quelque chose.
0: Exactement, merci. Rétablissons la vérité. Téléphone, c'est un groupe français de rock qui a été aimé
1: adulé. Mais que j'ai vu arriver à une époque, c'est ça qui est drôle. Vous avez une grosse vague de groupes. Il y a Little Bob, il y a Star Shooter, il y a Bijou, il y a Téléphone. Et tu te dis, dans tout ça, il y en a un qui va décoller, mais lequel, quoi? Et en fait, les gens ont choisi Téléphone peut-être à cause de la fille à la basse qui est vraiment, ça faisait, c'était un truc nouveau. Hein, ça,
0: Corinne,
1: on n'avait jamais vu ça. Hein, parce qu'ils ont commencé en 76 hein, à donner des concerts. C'était très, très, très nouveau. Et puis aussi la qualité des chansons de Jean-Louis et puis le travail. C'était un vrai groupe. C'est-à-dire que le batteur réfléchissait à ce qu'ils allaient enregistrer. Il faisait des propositions créatives. C'est ça un groupe. C'est quatre êtres humains, quatre artisans qui mettent leur talent ensemble, ils réunissent leurs talents, ils se fixent un but. Et comme dit mon copain Wayne Kramer, de l'ancien guitariste du MC5, il me disait, tu sais Philippe, quand il y a quatre artisans qui se mettent ensemble et qui se fixent un but, souvent ils y arrivent. Et c'est vrai.
0: Philippe, que ce soit la presse, Rock'n'Folk, la télé, depuis les enfants du rock jusqu'à Nouvelle Star, le monde de l'édition, vous avez sorti des bouquins, la radio, on en a parlé tout à l'heure, vous en avez fait. Tant qu'on est encore curieux, on peut se payer des premières fois géniales. Donc voilà, vous êtes pour la première fois sur scène.
1: C'est vrai.
0: Avec ce spectacle, Un enfant du rock raconte. On entendait tout à l'heure votre enthousiasme, l'idée d'être sur scène. Et j'ai remarqué un truc, c'est que, en fait, c'est la première fois de votre carrière, qui est pourtant longue et riche, que vous avez immédiatement en direct la réaction des gens qui vous écoutent. Oh. Qu'est-ce qu'ils vous disent, les gens?
1: Les gens, ils hurlent de rire. Alors déjà, il a fallu apprendre à les laisser rire.
0: Oui.
1: Parce que quand on est sur scène au départ, on se dit attends, qu'est-ce que je fais?
0: Oui.
1: Il faut voilà. Donc j'ai beaucoup regardé David Chappelle, les gens comme ça. Tu
0: Bel
1: vois.
0: Exemple.
1: Ouais. Bah oui, parce que pour voir un peu comment ça se passe, parce qu'il n'y a pas de leçon. Je vais pas aller au cours Florent,
0: non.
1: Prendre des cours de stand-up à 71 ans quand même. Donc je me suis dit je devrais y arriver tout seul. J'ai vu assez de spectacles dans ma vie pour savoir que les gens ils veulent des choses qui de l'émotion quoi. Et là j'ai beaucoup de chance. Parce que c'est un truc qu'on partage, c'est l'amour du rock, moi et le public. Et vraiment, ça, les gens, ils ont ça en eux, ils aiment cette musique. Et moi, je suis un des passeurs. Hein. Voilà, on va pas se voiler la face. Oui, j'ai amené le rock en France, j'ai essayé avec mes petits bras, comme Johnny. Et c'est pour ça qu'on s'aimait bien tous les deux, parce qu'on se disait, en fait, on fait un peu le même boulot. Mais moi, il m'avait dit, t'as raison de monter sur scène. Quand j'ai commencé à faire Les Enfants du Rock, parce qu'il m'avait dit, si tu continues à faire le critique, tu vas devenir complètement con. Alors, c'était Johnny Hallyday avec son franc langage.
0: Ah oui.
1: Mais il avait raison en plus, et j'en parle dans le spectacle de cette anecdote, comment faire le critique. Alors, le grand critique, le modèle, c'est Addison DeWitt au cinéma, dans All About Eve, l'homme qui dit à la jeune actrice, toi, tu vas bien te calmer. Qui je suis, c'est moi qui décide s'il y a des gens dans ta salle ou s'il y en a pas. Et ce genre de critique, on n'en a plus besoin. Hein. Comme dit Bob Dylan, on préférerait qu'on nous soutienne plutôt que de nous mettre un coup de batte dans la gueule, quoi. Donc, j'ai essayé de soutenir les artistes quand j'ai vu à quel point c'était un métier difficile. Tu dis, ils ont pas besoin en rentrant chez eux qu'on leur dise, regarde, il y a Philippe Manœuvre qui t'a encore détruit. Oh non, ça serait vraiment méchant et ça serait pas bien, quoi. Parce que c'est des métiers quand même très difficiles. Même un artiste qu'on n'aime pas, oui, mais respect, quoi, parce que le gars, il est là, regardez, il est debout, il est sous la lumière, il transpire, il essaye de se souvenir de son texte, il essaye de se redresser face au problème de distraire les gens, c'est le plus beau métier du monde. Et puis là, on est dans une époque où, quand on se lève le matin, on regarde son téléphone en disant, il a fait quoi, Carotte Top, là,
0: joli petit surnom pour Trump. Non, mais le mot-clé étant amour, je pense, Philippe, l'amour que vous avez pour la musique, l'amour que le public a pour ces groupes, l'amour qui circule. Et cet amour, pour vous, il me semble justement, il a un peu sa base chez Johnny Hallyday. Vous aviez 9 ans.

0: imaginez le petit Philippe Manœuvre qui découvre Johnny Hallyday à la radio. Et c'est ça le début de votre amour pour le rock.
1: Oui, parce qu'il dit à un moment, il dit allez, jouez les guitares, jouez, mais plus fort, plus fort. Et il est avec des guitaristes américains, donc, qui s'appelle Joey Greco, qui va faire un solo surf. Et moi, j'ai 10 ans, j'entends ça, ça vient de sortir. Et je me dis, mais c'est Alpha et Oméga, parce que c'est le pays de l'accordéon, la France, dans les années 60, hein, jusqu'en 64, 5. C'est la lutte, les yéyés arrivent, mais les vieux, les croulants, comme on les appelait, ils n'ont qu'un seul message. Profitez bien, ça ne va pas durer. Et ben contre toute attente, les gens vont rester, s'installer. Alors ils avaient que des... ben, je me souviens, mon grand-père, Françoise Hardy n'avait pas de voix, elle n'allait pas durer. Johnny Hallyday criait trop fort et se roulait sur scène, il n'allait pas durer. Eddie Mitchell n'allait pas durer. Enfin donc il y avait, tu disais, mais qu'est-ce qu'on peut faire quoi? Et nous, ben, nous on était très contents que les vieux, les anciens n'aiment pas nos artistes. Finalement, c'était les nôtres et on les a défendus. On les a aimés et ils nous ont rendus au centuple.
0: Et aujourd'hui, on a toutes et tous envie d'entendre du rock, mais aussi d'entendre les histoires, les légendes, les rencontres, les aventures diurnes ou nocturnes de Philippe Manœuvre avec tous ces rockeurs.
1: Alors, ce qui est dément, c'est qu'il y a des gens qui me disent, mais alors, et vous n'avez pas parlé de David Bowie? Ah ben non, j'ai pas eu le temps, parce que tu vois, il faut que... Mais il y a cette possibilité du chapeau au milieu. Je mets mon chapeau de Slash, j'ai un chapeau haute forme avec des boucles autour, magnifique. Je suis très content de ce chapeau. Et je descends dans la salle, et dans mon chapeau, il y a 80 noms d'artistes dont j'ai pas le temps de parler dans le spectacle. Et les gens tirent un nom au hasard, et je dis, allez, je vais... Et puis ça, c'est des trucs que j'ai pas préparé, c'est de l'impro, quoi. Voilà.
0: Ah, donc vous pouvez aller voir le spectacle plusieurs fois, bah, il n'y a pas les mêmes histoires à ce moment-là.
1: À chaque fois, c'est un spectacle différent, parce qu'au milieu, il y a tout... Alors on a eu, pour l'instant, on a eu Bachung, on a eu Yann Dury, on a eu plein de... Mais ça peut, voilà, ça part dans tous les sens, et on a eu les White Stripes, on a eu... Enfin, voilà, mais les White Stripes, c'est étonnant, c'est un des derniers groupes indépendants que j'ai interviewé. Je suis allé les voir en 2001, juste après le 11 septembre. Les avions, et pour Detroit, étaient vides. Ouais. On était 5 dans l'avion, un Boeing de 400 places.
0: Incroyable.
1: Et quand je suis arrivé, j'ai demandé, on a un hôtel? Non, vous habitez chez eux, parce qu'ils n'ont pas d'argent, il n'y avait pas les moyens de nous payer un hôtel. Donc on dormait sur un canapé avec le photographe de Rock'n'Folk, on était sur le canapé des White Stripes. On les a connus comme jamais personne connaîtra un groupe, qu'on a passé 2 jours
0: chez eux.
1: J'aimais beaucoup le jukebox de Jack White, je savais qu'il irait loin, parce qu'il y avait... Il n'y avait pas une faute de goût dans son jukebox. Ça allait des Ramones à Chuck Berry, mais il y avait vraiment les morceaux qu'il fallait.
0: En parlant, tiens, de goût impeccable, vous qui aimez les podcasts, les amis, je vous recommande Rolling Philman. Ça, c'est nouveau. C'est votre nouvelle émission mensuelle, Philippe, avec Alma Rota de Rolling Stone Magazine, Rolling Stone France. Vous êtes ensemble et c'est Rolling Philman. Chaque épisode autour de l'actualité musicale et d'une légende. La première légende, bah écoutez, c'était pas mal, c'était Pink Floyd.
1: Bah oui.
0: Et le deuxième épisode sortira la semaine prochaine.
1: Et ça sera autour de Bowie. Et puis, il y aura des surprises. Il y a des invités. Alors bah là, on se lâche parce qu'on fait ce qu'on veut.
0: Ah bah
1: quoi.
0: Podcast, c'est liberté totale.
1: C'est liberté totale. On a pu passer un morceau de Pink Floyd de 25 minutes dans la première émission. Enfin, personne ne l'a fait au monde, ce coup-là. Et on a des gens, enfin, on a eu 320 000 personnes qui ont regardé, écouté le podcast,
0: premier épisode.
1: Donc, bon, Alma est très très contente, moi aussi, parce que c'est une nouvelle aventure. Là aussi, quoi, c'est différent de tout. Moi, j'ai connu toutes les radios de France. J'ai été sur toutes les radios de France. Et là, bah, je suis indépendant avec ce podcast, Rolling Philman.
0: Et bah, ça vous va bien, l'indépendance, Philippe Manœuvre. Merci d'être venu nous voir.
1: Mais merci, Émilie.
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0: 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Manu Chao, Je ne t'aime plus. La chanson préférée de Jérémy Frérot.
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2: Manu Chao, c'est un artiste qui a été assez important aussi pour moi quand j'étais gamin. Mes parents avaient un club de plage sur le bassin d'Arcachon.

les étés, on se retrouvait sur ce club de plage. Et le soir, mon père faisait tourner cet album avec cette chanson qui s'appelle « Je ne t'aime plus ». C'est une petite Madeleine de Proust aussi, Manu Chao.

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1: Avec Catherine Quicandon. Bonjour à toutes et à tous, j'espère que vous allez bien. Les vacances pour certains, le travail pour d'autres. Dans tous les cas, nous passons le déjeuner ensemble. Et nous avons évidemment une pensée pour tous les pompiers qui combattent les nombreux feux qui ravagent la France cet été, notamment dans le Var et la Gironde. Dans les meilleurs moments au taquet, aujourd'hui, nous serons par exemple avec Valentin qui rêve de jouer dans un film, avec Jérôme qui a une manière bien à lui de gérer son stress, avec Awa et son voyage maudit en Angleterre, mais aussi avec Amel qui aurait rêvé d'être astronaute, et il nous expliquera pourquoi il pense avoir échoué sur votre radio ici.
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1: Mais avant de retrouver Valérie Damido et Eric Bastien pour les meilleurs moments d'au taquet, musique dans les prochaines minutes avec Gérard Blanc et un titre qui nous ramène à la fin des années 80, 1988 exactement, du soleil dans la nuit, dans la playlist de votre radio ici.

0: écoutez ici du soleil dans la nuit, Gérard Blanc. Auriez-vous envie de tourner dans un film? C'est l'envie que Valentin d'ici Brazizel a partagé avec nous en décembre dernier. Éric Bastien a alors décidé de réaliser son rêve à l'antenne. Si Aline d'ici Isère était trop timide pour lui donner la réplique, Valérie Damido s'en est chargée. Ils ont rejoué une scène culte d'un film tout aussi culte. Et le moins qu'on puisse dire, c'est qu'ils étaient très enthousiastes sur votre radio ici. Alors, Valentin...
1: T'inquiète, Aline, on arrive.
0: Ton rêve, ça serait de jouer dans un film?
2: Oui, ça fait partie d'un de mes petits rêves, ouais.
0: Mais tu fais du théâtre, t'as fait du théâtre à l'école, c'est un truc qui te plaît
2: J'ai fait un peu de théâtre, oui, et puis j'aime bien faire la comédie, faire le zouave, tout ça. Donc j'aimerais bien faire jouer dans un film, ça fait partie... d'un des rêves qui est sur ma liste, même si c'est un tout petit truc, figurant, quelque chose comme ça, c'est sur ma liste.
0: To-do list de Valentin, avoir le super pouvoir de téléportation et jouer dans un film. Je pense que jouer dans un film, ça sera plus facile à faire. Alors,
2: je pense aussi.
0: Tu as plein de qualités, mais tu as un petit défaut, tu as du mal à te poser, tu as trop d'idées, trop de projets, tu es trop... T'as un électron libre, en fait.
2: Ouais. Je suis ça, un électron libre totalement. Toujours à faire quelque chose, toujours à avoir des idées farfelues, donc
0: d'accord.
2: faut que j'apprenne à me poser, quoi.
0: Ok. Alors attention, là tu as 4 points, tu es en tête. Je te permets d'en marquer 5 de plus avec la question cash. Je vais te poser la question. Qui est le sculpteur qui a sculpté le penseur? Qui a sculpté le penseur? Top chrono, 10 secondes.
2: C'est Rodin, non?
0: Eh bien, il s'agit totalement d'une bonne réponse.
1: Oh,
0: c'est
1: là
0: Rodin.
1: Là.
0: Il a sculpté le penseur en 1902. Ça représente le poète Dante qui médite sur son œuvre, la Divine Comédie. Elle est aujourd'hui exposée au musée Rodin à Paris. Bravo, tu as 5 points de plus, tu as 9.
1: Formidable. Vous savez, Valentin, on a fait la soupe aux choux l'autre jour. Hein. Je vous rappelle qu'il veut tourner dans un film. On s'est fait un petit remake, vous vous souvenez de la soupe aux choux avec nos candidats. Est-ce que tu es prêt à jouer dans ton premier film ici en direct à la radio, Valentin?
2: Ah bah oui.
1: Bon, Aline, tu peux donner la réplique aussi? Tu le sens bien?
3: Non.
1: D'accord. Bon, Valérie va jouer. Et alors attention, hein, Valentin, on part sur un film qu'on connaît tous, c'est Titanic. Et évidemment, Valérie s'apprête à sauter du bateau. Tu es Jack et tu vas tout faire pour la retenir. Attention, action.
2: Ah,
4: mais
2: non, Valérie, je ne peux pas jeter la
4: bouée,
2: reviens.
4: Oui, Jack. Oh, la planche est trop petite. Adieu.
2: Non, je te laisse ma place, Valérie. Tu es tout pour moi. Je préfère couler à ta place.
4: Ah bah super, je prends la planche. Bisous, Jacques. Allez, adieu.
1: Oh là là, c'est bon ça, hein, c'est bien. On va se faire un petit soupe aux choux, Titanic. On va sortir des films
0: d'accord
1: bientôt. Aline, comme je sais te mettre en valeur, parlons de ton côté maladroite à présent.
3: Oui.
1: Oui, ton petit côté Pierre Richard. Parce que, voilà, il paraît qu'on casse les assiettes, qu'on fait tomber de la nourriture par terre.
3: Oui, mais c'est pas exprès.
1: Oui, bah oui, c'est le principe de la maladresse.
0: Gastine la gaffe.
1: Ah, c'est ça, tu renverses des verres aussi, comme ça, boum, boum, voilà. Est-ce que
3: tu peux juste
1: me raconter l'histoire de la paire de lunettes avant de jouer? Lunettes de soleil.
3: Oui, je venais d'acheter une paire de lunettes et en fait, on s'est arrêté sur une aire d'autoroute avec ma grande sœur. Et derrière, il y avait mes petites nièces qui pleuraient. Donc, on s'est arrêté sur l'aire d'autoroute et je suis passée derrière pour voir ma petite nièce. Et en fait, mes lunettes, je les ai laissées sur le
1: toit. Voilà. Bah, sur l'autoroute, voilà, les lunettes. Je suis désolé, Lide. Non mais bon, Aline est forte, vous savez, on parle de ses défauts, de sa maladresse, mais Aline reste une concurrente redoutable qui va vous le prouver tout de suite. En inscrivant 5 points, hein Aline?
3: Oui,
1: allez.
3: On va essayer.
1: Allez, mais tu vas y arriver. Tiens, écoute ce générique. Dites-moi inspecteur, j'ai aperçu un cadavre hier soir à 23h53.
5: Mon Dieu, qui était exécuté sur la place de Grève?
1: Écoutez, je crois que c'est page 14 sur l'épisode de Nadine Mousselet qui vous dira qui est l'assassin.
5: Oh, mon Dieu, j'ai hâte.
1: Capitaine Marlowe sur France 3. Quelle comédienne interprète, c'est le générique de Capitaine Marlowe. Quelle comédienne interprète le Capitaine Marlowe sur France 3. Top chrono, 10 secondes cette fois. Allez Aline. On la connaît tous.
3: Alors là,
1: Oh non.
3: Je sais pas, je pourrais pas dire, je connais pas.
1: Avec des pics à 7, 8, 9 millions de téléspectateurs, c'est Corinne Maziro. Voilà, Corinne Maziro, extrêmement populaire, avec un gendarme, un look inimitable, un franc-parler, elle parle cash, un peu comme Valérie.
0: Bien sûr, allez, ça suffit, les bêtises.
1: Eh ouais.
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1: Zao de Sagazan, la symphonie des éclairs sur votre radio ici. Nous sommes à présent avec Julie d'ici Gare-Lozère et Christophe d'ici Pays d'Auvergne, deux candidats qui vont se découvrir des points communs non seulement entre eux, mais aussi avec Éric Bastien. Et ce n'est pas l'amour de l'argent. Oui, parce qu'Éric aime beaucoup l'argent. Ce n'est pas un secret, il en parle souvent aux grandes dames de Valérie Damido sur votre radio ici.
2: Julie qui habite à Générac dans le Gard. Alors, tu ne fais pas de bricolage, mais par contre, tu adores jardiner. T'as la main verte de ouf, il paraît.
3: Ben, assez, oui. Ma belle-mère m'interpelle souvent pour sauver ces plantes qui dépérissent, quoi. Donc, ouais.
2: Ah, donc tu sauves même les plantes qui dépérissent. Donc, t'es un peu la fée des plantes.
3: C'est ça, un petit peu. Oh, c'est joli, merci Valérie.
2: Ah, ben oui, il a fait des plantes. Bon, je suis nulle en jardinage, comment te dire.
4: Vous faites du mal depuis tout à l'heure. Vous êtes nulle en sport, vous êtes nulle en jardinage.
2: Mais c'est la vérité.
4: Vous avez tous les talents, Valérie. Vous n'avez pas l'air de réaliser ce que vous
2: représentez. Je ne suis pas auvergnate et je ne te donnerai pas d'argent à la fin de l'émission.
4: C'est vrai que vous n'avez pas ce talent, vous n'êtes pas auvergnate.
2: Alors, il paraît que tu aimes bien faire de la pâtisserie.
3: Oui.
2: Mais pas trop le reste. Tu fais beaucoup de pâtisserie, mais le reste de la cuisine, c'est bof.
3: Oui, c'est ça. Je suis plutôt une gourmande et le reste, c'est plutôt basique, quoi. Je ne pars pas dans des choses de folie. Mais par contre, pour la pâtisserie, je suis capable de faire des pas mal. J'aime bien.
2: Bah, et d'où les 7 km par jour. Parce que il paraît que tu fais beaucoup de crêpes ou des fondants au chocolat.
4: Il faut éliminer.
3: Oui, c'est ça.
2: Voilà. Ouais, bah oui.
3: On m'a démasqué.
2: Ouais, démasqué, bah oui, forcément. Mais
4: Fantomas, Fantomas, enlève ton masque.
2: Alors, tu vas essayer de marquer tout de suite un deuxième point avec la deuxième question. Vrai ou faux, tiens, on part en Espagne.
4: Ça faisait longtemps. Hein.
2: Ça faisait longtemps. Alors, Julie, Madrid n'a pas toujours été la capitale espagnole. Alors, est-ce que c'est vrai ou faux? Madrid n'a pas toujours été la capitale espagnole. Vrai ou faux, top chrono, 5 secondes.
3: C'est faux.
2: C'est vrai, parce qu'avant Madrid, c'est Tolède qui était la capitale. Et depuis les rois catholiques et après la Reconquistata, en 1561, le roi Philippe II a décidé de dire « Eh, ça suffit Tolède, on monte tout à Madrid, c'est plus central. » Et voilà, donc pas de point pour toi.
4: Vous imitez bien Philippe II,
2: Attends, j'étais très proche de son père.
4: Bon, Christophe qui a déjà un point, je vous rappelle qu'effectivement, il nous écoute avec ici Pays d'Auvergne. Je salue toute l'équipe avec bonheur qui est à côté de la librairie des Volcans. Face des facultés, oui. On est d'accord. Eh oui.
5: Oh là là, mais vous connaissez très bien Pierre Montferrand, a priori.
2: Mais il est de là-bas.
4: Je suis
2: il
4: là-bas, mon chéri, quand même. Je suis de là-bas.
5: Voilà. De Clermont même, en fait.
4: Et j'ai connu l'Otari dans le jardin Lecoq, qui est à côté. Eh oui.
5: D'accord, très bien. Parfait.
4: T'es calmé un peu, là.
5: Ça va me porter chance.
4: Mais j'espère, mon Christophe.
5: Ben oui, je salue quand même ma concurrente, Julie.
4: Bien sûr.
2: Mais surtout que Julie est auvergnate aussi de naissance, c'est ça, Julie?
4: Non.
3: Oui, tout à fait.
4: Quoi?
3: Et ma grand-mère vivait à Courpierre. Donc, je te salue.
5: Oh, c'est pas vrai.
2: Ouais. Et voilà.
5: Oh, c'est pas vrai.
4: Mais il est de Courpierre, Christophe.
2: Et voilà.
3: Ben oui. C'est fou.
4: Mais c'est dingue cette histoire. Est-ce que vous pouvez quitter l'émission et nous laisser entre nous aujourd'hui?
2: Bah écoutez, je vais rester là.
4: J'adore. Bon, allez. Je suis perturbé. Bon, on parlait de sport. Toi, tu fais de la course à pied, mon Christophe. Hein.
2: Bah moi aussi, il faudrait que je cours tous les jours. T'es gentil avec tes chansons.

0: Non, mais c'est sérieux parce que tu fais partie de l'association des coureurs d'Auvergne. Tu nous en dis un petit mot?
1: Oui, alors c'est une association qui a but non lucratif, qui existe maintenant depuis 42 ans. Et j'y suis quasiment depuis le début. C'est des coureurs à pied d'Auvergne, principalement.
0: Oui.
1: Et j'en fais partie. Je suis pas actif au sein de l'association, mais j'en fais quand même partie.
0: Okay.
1: Et j'ai été licencié plusieurs années à l'AS Montferrand, au Stade Clermontois, etc. etc.
0: Bien
1: sûr. Et c'est vrai que la course à pied m'intéresse beaucoup depuis maintenant 40 ans. Je pratique et j'ai été à pas mal d'endroits qui m'ont fait connaître beaucoup de coureurs nationaux et internationaux.
0: Bon, en revanche, tu bricoles pas trop la cuisine, hein, c'est de l'obligation pour toi. Tu sais faire des crêpes, mais ça va pas plus loin. Hein.
2: Voilà, eh ben, Julie aussi a fait des crêpes. Pouvez-vous vous donner rendez-vous pour faire des crêpes?
0: Tellement de points communs. Et alors, les crêpes, c'est tellement auvergnat. Pas du tout. Les crêpes, vous savez quoi? C'est breton. Et justement, nous allons poser une question autour de la Bretagne. Musique.
2: Allez, c'est reparti. La réalisatrice nous a ressorti toutes ces musiques familiales.
0: Un breton. Voici ta question, hein, Christophe, pour un point.
1: Oui.
0: Un breton a réussi à courir aussi vite que le métro de Rennes. L'info bizarre. Est-ce qu'elle est vraie ou fausse? Top chrono, 5 secondes.
1: Faux.
0: Eh ben, c'était vrai. Il s'appelle Gabriel Angers. Il a 21 ans. Il a réussi à courir aussi vite que le métro rennais sur environ 1 km. Un petit peu moins. Il a bouclé ça en 3 minutes 22 lors de sa deuxième tentative. C'était le 23 novembre dernier. Et sa prochaine étape, il est fou. Il veut battre le TGV, mais en descente.
2: Voilà. Bon.

Pink Floyd, Another Brick in the Wall. Que faire cet été près de chez vous? Dans un instant, l'agenda de votre région avec des événements, des idées, des activités sélectionnées rien que pour vous. Ensuite, nous ferons un voyage en Italie avec Lily Cube avant de revenir au meilleur moment d'Otaquet avec Valérie Damido et Eric Bastien sur votre radio ici.

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1: Les meilleurs moments de Taquet, c'est tous les jours cet été jusqu'à 13h, suite après Voyage en Italie, Lily Cube sur votre radio ici.

0: Cube dans la bande son de votre radio ici, Voyage en Italie. Alors, quand vous êtes stressé, je suis sûre que vous avez votre petit truc pour gérer ça. Moi, par exemple, c'est faire le ménage ou alors bien ranger. Jérôme, d'ici Gironde, lui, il a une autre manie qui nous explique maintenant. Quant à Awa, d'ici Provence, elle nous raconte un voyage en Angleterre un peu galère, mais qui a bien fait rire Valérie Damido et Eric Bastien sur votre radio ici.
1: Alors, il paraît que tu as une petite manie. Quand tu es inquiet, tu comptes.
2: Oui, ça te dit.
1: Alors, tu comptes quoi, par exemple ?
2: Quand tu es dans une pièce...
3: Il compte pas les points qu'il a marqués aujourd'hui. Hein.
1: Tu peux la fermer et laisser parler les
4: zéro.
1: Gens. Qu'est-ce que tu comptes ?
2: Je compte les carreaux, je compte... quand je suis dans une salle de compte, ouais, les carreaux, tout ça, le nombre de personnes, tout ce qui se compte.
1: À tout ce qui peut se compter. Genre, tiens, dans la cuisine, il y a 757 petits carreaux. Oui, d'accord. Oui, mais ça te rassure, en fait. Voilà. Et moi, pour gérer mon stress quotidien, pour supporter les vannes d'Éric Bastien, je suis obligée de me concentrer à un point.
3: Elle ne me regarde même pas, d'ailleurs.
1: Un jour, j'écrirai un livre. mon point de vue sur Otake. Voilà. Allez. Mon taquet à moi, ça s'appellera. Alors, écoute bien, t'as 2 points, elle a 4 points à voir. Là, si tu réussis, ça te fait 5 points de plus. Écoute bien. Tu mets quoi comme parfum ? Tu mets du parfum ?
2: Ouais, ça dépend de la Lida, c'est du un peu de tout.
1: Très bien, alors écoute bien. Quel parfum masculin a pour égérie Johnny Depp ? Quel parfum a pour égérie Johnny Depp, le comédien Johnny Depp. Top chrono, 10 secondes.
2: Sauvage de chez Dior.
1: Sauvage de chez Dior. Bon, alors c'est sur la. Tu m'as dit Dior un peu avant sans le sauvage, je te le prends parce que je suis sympa. C'est effectivement Dior Sauvage, et voilà, tu as un très bon parfum.
2: Sauvage.
1: Dior. Allez. 2 plus 5, ça fait 7 pour Jérôme.
3: À moi. Awa, t'es un peu à moi, t'es dans ma team.
1: Oh là là là là là.
3: Awa, non, c'était même pas une vanne, hein, celle-là, je l'ai pas fait exprès. Awa, t'as un parfum, toi ? Tu veux nous faire partager ton parfum ?
5: Oui, je mets Poison Girl.
3: Ok.
1: Et voilà, Poison Girl.
3: Non, mais ça donne des idées comme ça pour Noël. Awa qui est dans le Var, qui est avec Manuel, on vous rappelle qu'ils se sont rencontrés, bisous, deux semaines après, mariés déjà depuis 13 ans. Alors, il vous est arrivé un truc rigolo, on va partir en Angleterre. Vous étiez en voyage, et alors vous avez cumulé une espèce de loose en embuscade. Alors, écoutez bien.
5: Ah ouais. Hein.
3: D'abord, la navette qui devait les emmener de la gare à l'aéroport part sans eux. Donc déjà, problème. Donc forcément, ils sont en retard. Donc forcément, vous avez loupé votre avion, j'imagine.
5: C'est ça. On est arrivé, les portes étaient bien fermées.
3: Alors, ils se disent qu'ils vont dormir dans l'aéroport. Ça peut arriver en attendant le vol du lendemain. Mais non, c'est ce qui se passe. L'aéroport ferme toute la nuit.
5: Et voilà.
3: Alors attends, ça s'arrête pas là. Quelqu'un du coin très gentiment leur dit venez dormir à la maison, ce qu'ils font. Et d'ailleurs c'est très sympa, ça se passe bien. Et le mec sympa leur donne toutes les astuces pour retourner à l'aéroport avec les transports en commun. Il décide donc de retourner à l'aéroport avec les transports en commun. Et là il y a quoi ?
5: Une grève.
3: C'est magique le truc. Mais c'est dingue, à un moment donné t'es arrivé à bon port ou quoi là ?
5: Mais le pire, c'est que ça ne s'arrête pas là. C'est qu'il y avait la grève des transports. On a voulu un Uber anglais, mais comment vous dire que le code en Angleterre, c'est une horreur. Il faut comprendre l'accent, il faut donner le code du secteur où vous êtes en ce
3: d'accord,
5: moment.
3: D'accord, oui.
5: On ne comprenait rien du tout. Donc heureusement, la personne qui est avec nous a pu tout nous expliquer. Mais avec tout ça, on a perdu du temps. Et en fait, le taxi, quand il est arrivé, on lui a dit « Non mais là, vous avez pas, il n'y a pas 36 solutions, on doit être à l'aéroport vraiment maintenant tout de suite ». Ah,
3: il a bombardé. Bon.
5: Des héros, nous sommes arrivés dans l'avion.
1: Des héros. Awa, elle se prend pour Bruce Willis.
3: Mais oui, c'est notre héroïne anglaise. Bravo. Elle a lutté la guerre franco-anglaise. C'est Awa qui l'a remportée. Bravo, félicitations, t'es rentré à la maison. Allez, nous allons jouer.
0: T'as retrouvé tes lunettes, t'arrives à lire la question?
3: Exactement.
0: Le gars, il a un bras extensible, comme l'inspecteur Gadget. Il a un bras à 7 mètres pour lire la question.
3: C'est vrai que des fois, on se voit dans la vie privée avec Valérie, et cet après-midi, elle va m'aider à choisir des nouvelles lunettes.
0: Voilà, parce que j'en ai marre qu'ils se plantent dans les anecdotes.
3: Ah, tu pourras plus me chambrer là-dessus, nananananère. Oh, tu trouveras.
0: Oui.
3: Bien sûr. Allez. De quelle couleur? Petite comptine.
4: Sous la mer, la pieuvre danse, elle fait des bons calcades.
0: La pieuvre.
3: La pieuvre.
0: La pieuvre.
3: La pieuvre. De quelle couleur est le sang de la pieuvre? Non, de la pieuvre. Top chrono, 10 secondes. La couleur du sang de la pieuvre.
6: Normalement, ouais, c'est noir, je pense.
3: Normalement, c'est noir. La couleur du sang de la pieuvre, c'est bleu. Ouais, c'est bleu, c'est une protéine riche en cuivre pour transporter l'oxygène. Voilà, donc ça donne un sang bleu qui est adapté aux eaux froides et profondes où évolue la pieuvre.
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0: sur votre radio ici. Dernier titre de Jérémy Frérot qui est ce vendredi en concert à Bénodet dans le Finistère. Nous sommes à présent avec Kamel d'ici Nord. Kamel qui aurait rêvé d'être astronaute. Il n'y est pas arrivé et il sait pourquoi. Ce qui a bien fait rire Valérie Damido et Eric Bastien. Quant à Elodie d'ici Mayenne, si c'est une pro de la déco, c'est aussi une très bonne cuisinière. D'ailleurs, elle partage avec nous sur votre radio ici quelques idées de recettes qui vont sûrement vous inspirer pour ce midi ou pour le repas de ce soir.
1: Kamel, je le rappelle, habite à Tourcoing. Il a un petit garçon qui s'appelle Imran. Il a des chats, il est chauffeur routier. Petit, tu voulais être astronaute. Bon, en même temps, c'est piloter un engin, quoi.
2: On n'est pas très loin, mais à mon avis, je sais pourquoi j'ai pas fait astronaute, du coup. À mon avis, c'est parce que comme j'ai redoublé ma CP...
1: Ah ouais, avis, c'était mal barré.
2: À partir de là, ça a tout loupé.
1: Ah, je suis d'accord, c'est très dur. Et puis alors, astronaute, dis donc, t'en as pour des centaines d'années d'études, t'es même pas sûr de prendre une fusée.
3: Oh là, oui, t'as des centaines de millions sur ton compte. Hein, donc
1: si... Et ça va pas, toi.
3: Ah bah, quand même, astronaute, Roch Pesquet, il gagne des haricots verts.
1: Mais c'est 1 sur 10 000.
3: Qu'est-ce eh ben, pourquoi ne pas être le 1 sur 10 000 ?
1: Alors, tu fais pas de sport, pas de jardinage. En revanche, tu bricoles.
2: Ouais, exactement. Enfin, je bricole. C'est un grand mot. Mais on essaie de réparer les petits trucs à la maison, faire du papier peint, la peinture.
1: Bah, tu sais pas. C'est bricolé, ça, quand même.
2: Ouais, c'est bricolé. Mais bon, je regarde beaucoup de tutos, quoi. Je veux dire, c'est compliqué. Bah, mais ça va. En fait, grâce à vous, merci, on arrive à faire des choses. Donc c'est bien.
1: Mais t'es gentil.
3: C'est encore un qui m'a rouflé sur M6,
1: mais
3: j'ai bien compris.
1: Mais la maroufle, c'est la vie. Comme la vie est belge, la maroufle, c'est la vie.
3: Allez voir les tutos, ils existent toujours. Hein.
1: Bah évidemment qu'ils existent.
3: Bien sûr.
1: Alors, tu cuisines, par contre. Tu fais des plats typiques algériens. Pour pop-up.
2: C'est ça.
1: Ça n'arrangera pas ma ligne, ça. Qu'est-ce que tu fais comme plat?
2: Bah, ça dépend du jour. Ça va être du tagine, du couscous, des plats mijotés qui sont bons, les épices.
1: Hop, hop, hop. Et puis, comme tous les hommes, bien sûr, tu t'occupes du barbecue.
2: Exactement.
3: Ouais, faut juste tourner les saucisses, quoi.
1: Ouais, mais c'est un truc de bonhomme, ça.
3: Ah oui.
1: Est-ce
3: oui.
1: Que
2: ouais,
1: t'as...
2: Mais non, mais il y a un temps de cuisson quand même. Il y a le temps de cuisson, pas trop cuit, pas trop.
1: Ouais,
2: cru.
1: Ouais, je suis d'accord avec toi. Mais c'est un truc de bonhomme. J'ai jamais vu une meuf au barbecue. T'as toujours,
3: c'est... Non, c'est vrai.
1: T'as toujours 5 mecs tous avec une bière en train de se dire non, mais là la saucisse faut la retourner. Et les meufs sont loin. C'est vraiment un truc de bonhomme. Bon, alors Kamel, nous allons immédiatement marquer un deuxième point avec la deuxième. Tais-toi.
2: Allez.
1: La deuxième question a un point. Tu vois, je te mets une petite chanson que j'adore. Combien ce chien dans la vitrine. Ce joli petit chien noir et blanc. Bon, ça nous rajeunit pas, c'était Lynn Renault, mais moi j'adore. Bon, alors, écoute bien, nous allons parler de chien. Le lévrier afghan n'a pas de poils. Le lévrier afghan n'a pas de poils. Vrai ou faux, top chrono, 5 secondes.
2: Je dirais faux.
1: Et bah tu as totalement raison, c'est même le chien le plus connu pour son long pelage soyeux, son allure élégante. C'est vrai que le truc a des poils mais vraiment qui touche le sol, c'est magnifique, j'adore. Donc c'est le modèle capillaire de la bande, hein. Donc c'est le plus poilu des chiens. Bravo, un poil de plus.
3: Elodie, pour l'instant on n'a pas de points mais ça va venir, elle habite à Louvigny en Mayenne, je vous rappelle qu'avec elle on est zen.
1: Évidemment.
3: Tranquille, jusqu'à 13h, notre sophrologue en formation... Tu as fait d'autres choses, et notamment, tu as eu un magasin de déco intérieur. Mais raconte un peu, ça va plaire à maman.
4: J'ai travaillé dans un magasin de décoration intérieure pendant 6 ans. C'est ce qui m'a donné, du coup, ensuite l'envie de la déco, quoi, et le plaisir de pouvoir décorer mon intérieur.
3: Alors, ta spécialité, c'est le papier peint, par exemple.
1: La maroufle ?
4: Oui, tout à fait, exactement.
1: La maroufle.
3: Tu peux faire des découpes, t'as toujours plein d'idées.
4: Ah oui,
3: en fait,
4: j'adore.
3: C'est quand tu vois un mur, toi, tout de suite, t'es inspiré, quoi.
4: Voilà, exactement. Je vois un mur, une pièce, oui, juste un mur, et ça y est, les idées viennent, et il n'y a plus qu'à faire.
3: Mais t'as aussi bossé, et Jeff de Bruges va te jalouser, dans un magasin de chocolat.
4: Exactement. Pendant, du coup, un peu plus de 14 ans,
1: Mais comment as-tu fait pour ne pas, prendre 27 kilos rapport à...
3: Ça peut être pris, on ne sait pas. Hein.
1: Non, mais moi, je ne peux pas bosser.
4: Non, je n'ai pas pris 27 kilos, mais je mangerai du chocolat tous les jours.
3: Aujourd'hui, tu te rattrapes un peu avec des fruits et légumes, tu aimes cuisiner, et notamment la ratatouille. Ouais, c'est ça.
1: Ah, comme Rémi.
3: C'est bien, c'est les produits du jardin, ça, la ratatouille. T'as un jardin ?
4: La ratatouille, ouais. Je suis plutôt sur des plats asiatiques, en fait, avec, il y a quand même des légumes croquants, mais voilà, j'aime bien faire des wok.
3: Ah, c'est bien ça, les wok. Et
4: avec
3: les enfants,
4: du poulet, du bœuf.
3: Bien sûr. Ouais. Et les enfants, parce que bon, t'as des ados, on l'a dit, te réclament des pâtes au bœuf haché. C'est le truc typique, mais avec paprika et cheddar.
4: Oui. Voilà, j'ai une recette que je fais avec du paprika, de la crème et du cheddar.
1: J'ai envie de manger.
4: Là, je les entends plus, en fait.
3: Alors attends, cheddar, paprika et crème fraîche, tout ça dans des pâtes avec du bœuf haché. C'est ça ton plat, hein?
4: Oui. Bon, c'est consistant, hein.
3: Ah, bah, tu m'étonnes. Oui, c'est bien. Tu manges plus pendant 3 jours.
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0: il y a une grande actrice américaine, Bette Davis Hayes, version Kim Carnes sur votre radio. Ici, dans un instant, nous retrouvons Valérie Damido et Eric Bastien pour la suite des meilleurs moments de Taquet. Ils seront toujours avec Kamel Dissinor qui nous raconte une expérience de tournage qu'il a vécue sur un long métrage et il en garde un bon souvenir. Et Elodie Dissimayenne sur votre radio, ici.
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2: Alors, Kamel a 5, Elodie a 4. Kamel, je le rappelle, habite à Tourcoing. Kamel et son frère sont les sosies officiels de Big Flo et Oli. Ils bricolent, ils s'intéressent à Hans Zimmer et à toutes les musiques qui accompagnent les spectacles. Bon, il aime pas les araignées, mais il aime beaucoup tout ce qui est film, cinéma, fiction, parce qu'il a fait plein de figuration dans des séries, surtout une série de France 3 qui s'appelait.
3: Ouais, c'était la première. Celle-là, je me souviens plus parce que c'était la toute première que j'avais fait, donc j'aurais pu vous dire le.
2: Voilà. Il a joué dans Asperger là, avec Nicole Ferroni, mais surtout.
4: Qu'est-ce qu'il a fait?
2: Bon, là, il a joué, il a fait des petits trucs. Il a joué dans le dernier Tuche.
4: Ah ouais?
3: Exactement.
2: Exactement. Et alors, il est avec Mamie Suze. Explique-nous, qu'est-ce que tu fais?
3: Donc en fait c'était de la figuration, je sais pas si vous voyez plus ou moins ce film là, donc il y a une scène où Mamie Suze boit un verre en fait avec son homonyme en fait britannique.
2: Ouais.
3: Et puis en fait moi on voit juste derrière Mamie Suze en train de boire un verre également.
2: Derrière.
3: En tant qu'invité mondain, invité de du roi du coup.
4: Qui était joué par Bernard Ménez dans ce film.
2: Exactement.
4: Voilà. Et Claire Nadeau, on l'embrasse, elle est excellente.
2: Mais évidemment Mamie Suze, mamie préférée, comment te dire. Bon ben c'est super ça, alors t'adores.
3: Et hein. J'ai même eu l'occasion ce jour-là, donc c'était une pause en fait, ils n'avaient pas forcément besoin de nous, donc je sors pour prendre l'air, etc. Et,
2: ouais, tu sors pour fumer une clope, ouais.
3: Exactement, voilà, je voulais pas dire.
2: Je sors bon, prendre l'air, mais quel mytho.
4: En même temps, il s'appelle Kamel.
3: Non, bravo.
2: Quel rap.
3: Joli.
4: Kamel. Une cigarette.
2: Oh my god, je l'avais pas dit.
4: T'étais loin.
3: Mais moi, du coup, c'est avec un corps, pas avec un.
4: Oui, c'est
3: pas la même chose. Donc, c'est.
4: Oui, t'as pas de drôme derrière.
2: T'es sorti fumer une clope et qui t'a
3: donc,
2: rejoint?
3: Je vais pour fumer une clope et puis ensuite, j'entends derrière moi, excusez-moi, est-ce que vous avez une cigarette? Je me retourne et puis je tombe, bien sûr, sur Cathy Tuche.
2: Isabelle Nanty. Oh là.
3: Isabelle Nanty. Et j'ai pu fumer une cigarette avec Isabelle Nanty.
2: Magnifique.
3: Et discuter avec Isabelle Nanty, un truc qui était juste magnifique et improvisé totalement.
2: C'est
3: et c'était la meilleure de journée de toute ma vie, je crois, aujourd'hui. Parce que...
2: Non, la meilleure journée de toute ta vie, c'est quand tu joues avec moi à la radio. Voilà.
3: Oui,
2: tu...
3: non, mais ça, c'est actuel.
2: Ah oui, d'accord. Parce que non.
3: Après, tout dépend si je gagne. Hein, après,
2: bon, ça, dis donc.
4: Que, t'inquiète, on va vite le savoir. Hein.
2: Bon, et Kamel, il aime bien aller sur les plateaux télé, il a un rêve, il va dans le public et tout, mais il aimerait bien participer au Maillon Faible. Il a envoyé sa candidature.
4: Ça m'étonne pas, ça.
3: Donc si, Olivier Mine, si vous m'entendez.
2: Olivier,
3: je suis là.
2: Voilà, Kamel est là, appelle-moi Olivier, je te donnerai les coordonnées de Kamel. Bien, on va jouer tout de suite pour marquer 5 points de plus. Tiens, une petite ambiance. Hein. Oui, on part en Alsace. Alors, en Alsace, il y a plein de spécialités. Hein, ils aiment bien la bouffe en Alsace. Mais quelle spécialité alsacienne serait née le jour où un boulanger a choisi de recouvrir une pâte trop sèche de crème, d'oignons et de lard? Quelle est la spécialité alsacienne avec de la pâte sèche, de la crème, des oignons et du lard? Top chrono, 10 secondes.
3: La flamencu.
2: Eh bien, sans surprise, tu as gagné. C'est la flamencuche, évidemment. Et donc, on connaît tous la flamencuche. La pâte, effectivement, très sèche, très dure. Et dessus, des trucs qui te font prendre 12 kilos. Bravo, 5 points de plus, tu as 10, Kamel.
4: Eh, hey, Elodie, attention, hein, 4, il a 10. Il a fait banque comme dans le maillon faible. Et il a doublé son score. Donc, on va faire attention à ce Kamel-là. Parce que je le sens bien, là, quand même. Elodie, dis-moi, t'as envie de gagner? T'as envie d'avoir 500 euros de cadeaux, là, pour tes ados?
5: Bien sûr.
4: Bah oui.
5: Et oui, tout à fait.
4: Ouais, je te souhaite. Et puis les chocolats et tout. Bon, chocolat, c'est acquis, ça c'est fait. Mais bon, il y a la machine à café, peut-être que tu préfères, je sais pas.
5: Également.
4: Ah oui, donc t'as envie
5: c'est
4: de.
5: Intéressant
4: aussi. Bon. T'as un petit côté grand blond. Oui, notre Elodie est fan de déco, on l'a évoqué tout à l'heure. Le problème, c'est que quand elle fait de la déco, bah parfois ça se passe pas très bien. Notamment quand t'as voulu teinter la peinture de tes murs, t'as commencé à faire le mélange de la peinture à l'intérieur de la maison. Et qu'est-ce qui s'est passé?
5: Ben oui, il y a eu un petit accident, c'est-à-dire que du coup, j'avais mis le pot donc en hauteur sur une table, et puis j'ai utilisé du colorant bleu pour pouvoir teinter ma peinture en vert, et du coup, en ouvrant le colorant, en coupant un petit peu l'embout, le colorant, en fait, il a un peu explosé, et j'avais en fait des gouttes sur mon plafond, qui venait d'être fait il y a quelques jours, quoi.
4: Des taches de bleu sur le plafond, quoi. Ah ouais.
5: Voilà, donc du colorant, c'est très concentré, donc en fin de compte, il a fallu refaire le plafond, donc un plafond de tous ces jours.
4: Quelle leçon tirer de cette expérience?
2: On ne met pas de colorant en hauteur, on le met au sol, le colorant.

Maxime Le Forestier, San Francisco, sur votre radio ici. Les meilleurs moments de taquet avec Valérie Damido et Eric Bastien, c'est fini pour aujourd'hui. Demain, d'autres instants de jeu avec des candidats qui auront encore plein de choses à raconter. Des rencontres amoureuses, des rêves ou encore une poussette qui dévale une pente. Merci Valérie Damido et Eric Bastien. Dans un instant, Johan Rock pour Ici dès 5h. Quant à moi, je vous retrouve tout à l'heure à partir de midi pour les meilleurs moments d'Otaquet sur votre radio ici.

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1: C'était Calogero sur votre radio locale, ici.
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1: Alors que vous venez de vous réveiller, les yeux encore mi-clos, vous avez allumé ici pour entamer cette toute nouvelle journée. Soyez les bienvenus. Ici, dès 5h le matin, votre radio locale vous livre le mélange optimum d'infos pratiques, de bonne humeur et en musique. À ce propos, Juliette Armanet, Shakira débarque bientôt dans vos oreilles. Et puis, pour vous accompagner, vous informer au plus près de l'actualité, c'est le retour de Valentine Lethès. Bonjour Valentine.
3: Bonjour Johan, bonjour à tous.
1: L'actualité ce jeudi, toujours sur le front des incendies.
3: L'accalmie reste à confirmé en Gironde, mais les espoirs sont permis. La préfète du département parle désormais d'un possible retour à la normale pour ces prochains jours, pour les évacuer. Certains suivent l'évolution de l'incendie depuis leur lieu de vacances. Témoignage dans une demi-heure, c'est l'info du jour.
1: Sortir, faire des expos, aller au cinéma et tout ça sans se ruiner. Évidemment, c'est possible à condition de consulter au préalable Valère Coréard par ici des économies. Il vous donne rendez-vous à 5h13. 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
1: Le jour n'est pas encore levé, mais vous si, tant mieux, il est 5h. Le journal présenté par Valentine Lethès et à la une, l'espoir et l'optimisme en Gironde.
3: Pour le troisième jour d'affilée, le méga-feu n'a pas gagné terrain selon le point de situation de la préfète du département hier soir. Et ce, souligne Sophie Broca, malgré une journée d'hier à très haut risque à cause des températures.
4: Le feu n'a pas progressé. On a compté 7 départs de feu assez virulents dans la journée. 3 sont encore actifs. Mais il reste dans les lieux où le feu s'est déployé. Les sapeurs-pompiers se sont battus avec beaucoup de courage et tous nos moyens sont engagés. Avec tous les renforts qu'on a reçus, c'est plus de 3300 sapeurs-pompiers qui sont à pied d'œuvre mobilisés en Gironde. Ce sont 24 moyens aériens qui permettent d'attaquer en complément des hommes à terre cette ligne de feu. Et toujours 1500 militaires qui patrouillent, qui aident. Et puis nos 1400 forces de sécurité intérieure. On peut raisonnablement être plus optimiste pour les jours qui viennent parce que la météo enfin va nous être un peu plus favorable avec une baisse des températures. Et si cela se confirme, nous pourrons envisager le retour à une vie plus normale pour les habitants et évidemment, sauf dans les communes qui sont encore sous le feu.
3: Avec un possible retour des 200 000 évacués chez eux, tout dépendra bien sûr de la situation au lever du jour. À Fontainebleau, les pompiers ont remporté le combat de la nuit et fixé les reprises de feux d'hier dans la forêt. 6 hectares de plus ont brûlé dans ce massif d'Île-de-France où les flammes ont déjà parcouru plus de 2000 hectares à la mi-juillet. L'urgence ces dernières heures, elle est dans le Var, au sud-est de Brignoles, où un nouvel incendie s'est déclaré vers 17h hier en périphérie de la commune. 650 habitants ont été évacués, 2 pompiers blessés. La forêt brûle aussi près de Dijon et face à l'ampleur des incendies de tout le pays, les pompiers n'y arrivent plus, ils ont besoin de nous. C'est l'appel ce matin du syndicat national des sapeurs-pompiers volontaires et de son secrétaire général Bruno Métard. Si les Français veulent aider les pompiers, ils le peuvent, les candidatures sont ouvertes.
5: On a été sollicité de très très nombreuses fois via les réseaux sociaux en nous disant on aimerait faire quelque chose, on n'y arrive pas. On essaye de contacter les SDIS, ils veulent pas de nous. On essaye de contacter les préfectures, on veut pas de nous. Donc nous on est dit bon, on va prendre les choses en main. C'est pour ça que nous avons mis en place un formulaire sur notre site internet pour que chacun puisse dire moi je peux servir dans telle situation, dans tel cas. Donc les anciens pompiers vont pouvoir intervenir sur des feux ou du secours à personne. Les secouristes des associations de protection civile vont pouvoir intervenir sur du secours à personne. Les kinés, les infirmiers, les aides-soignants vont pouvoir intervenir sur du soin et toutes les autres personnes vont pouvoir intervenir. On peut intervenir en restauration, on peut intervenir pour faire des passages chez les personnes âgées, pour voir si tout va bien. Ça permet de centraliser les demandes et après, avec cette demande, d'aller voir les personnes qui sont responsables des opérations de secours en disant, voilà, nous avons tant de personnes capables de faire telle chose, telle chose, telle chose, telle chose.
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3: Les incendies et leurs conséquences sur les départs en vacances. Aucun TGV ne circulera encore ce week-end au sud de Bordeaux, sauf ceux en direction de Toulouse. L'annulation et l'échange des billets de train sans frais sont prolongés par la SNCF jusqu'au mardi 4 août inclus. Et sur la route, préparez-vous au premier week-end en noir de l'été dès demain vendredi dans le sens des départs. Circulation extrêmement difficile, noire donc selon Bison Futé dans le sud-ouest et rouge partout ailleurs. À tous ceux déjà en train de profiter de la plage, voici un peu d'inspiration pour vos œuvres au bord de l'eau. Nous sommes à Dinard en Bretagne, Corentin Devet, pour le concours du plus beau château de sable.
0: Sous l'œil de dizaines de spectateurs, les différentes œuvres prennent forme, dont celle de Salomé.
6: Mon projet, c'est de faire une sirène, bien décorée, bien belle.
0: Cheveux en algues, queue en coquillage, tout est prévu. Salomé a même la technique pour dessiner un beau corps.
6: Faut faire un peu une montagne et après aplatir sur les bords. Et faire ça pour les bras et la tête, c'est aussi le buste.
0: Une sirène, une pieuvre, une voiture de course même. Fabien, lui, inspecte son œuvre.
7: Là, on est sur des bonnes bases. On peut battre notre plus beau château qu'on a jamais fait.
0: Une grande pièce qu'il a vue sur les réseaux sociaux.
7: Nous, on va faire une pyramide aztèque avec un petit tunnel dedans. Après, pas mal d'escaliers pour donner du volume.
0: Internet, source d'inspiration pour Jérôme aussi.
8: J'ai regardé vite fait une vidéo sur YouTube.
0: Lui construit une tortue, un moment de partage en famille, mais pas que.
8: On s'est inscrit, on était quatre. Et sur le côté, il y avait un enfant qui attendait avec sa maman, qui est allemand. Et il n'avait pas d'équipe, donc on l'a pris dans notre équipe. Léonard, qui creuse bien avec son maillot du Barça et son plâtre.
0: Mais le prix spécial est revenu à Garance, Constance, Erine et leur grand-père pour leur œuvre sur la route du Rhum.
9: On a fait les murailles de Saint-Malo et le trajet jusqu'à la Guadeloupe.
0: Et avec forcément des petits bateaux.
9: On a pris des sèches.
10: Des sèches. Ouais. Avec un petit trou à la perceuse et un petit piquet en bois.
11: Et donc la voile, elle est faite en algues.
0: Une œuvre qui a aussi conquis le public.
3: On a aussi vu une pyramide aztèque sur la plage, je le note. Hein. Les photos de ce joli concours de vacances sont sur ici.fr. La météo, Johan.
1: Les températures vont baisser ce jeudi, du moins sur les trois quarts ouest et le nord de la France. La canicule, elle, va persister sur l'est du pays et la région Rhône-Alpes. Ce matin, c'est le retour de quelques petites averses orageuses entre les pays de la Loire, les Charentes et le centre Val-de-Loire jusqu'à la limite du bassin parisien. Et puis sur le reste du pays, temps sec et ensoleillé avec du grand soleil au nord-est jusqu'aux Alpes et la Lorraine en passant par le sud du bassin parisien. Quelques températures ce matin. 21 à Orléans, 17 prévu à Rennes, 22 à Toulouse, 21 à La Rochelle. Alors que cet après-midi, les averses et les orages vont se diriger vers le nord de la Bourgogne, la Champagne-Ardenne, la Lorraine, avec du beau temps sur les régions du sud. Et des températures qui, elles, sont en nette baisse par endroits. On va perdre jusqu'à 10 degrés dans les régions du nord et à l'ouest. On va relever par exemple 32 à Bordeaux, 25 à La Rochelle, 29 à Marseille, 30 à Montpellier, 39 à Strasbourg. Comment ça se passe chez vous ce matin à 5h07? Vous nous le dites, vous prenez votre clavier, votre smartphone, vous nous envoyez un petit message sur la page Facebook d'ici, le nom de votre commune et une température. Et si le cœur vous en dit, et je sais qu'il vous en dit souvent, une petite photo tous les jours ici. On fait la météo ensemble.
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1: Alors comme ça, il est 5h08, vous venez de vous réveiller, vous avez un café dans la main droite, une brosse à dents dans la main gauche, oui c'est ça les joies du matin, très très tôt. Heureusement la musique est là, voici Juliette Armanet. Le

0: C'était Juliette Armanet. Ravie de vous savoir déjà debout de l'autre côté de votre poste de radio. Il est 5h10.
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0: Ça se passe ce week-end en Suisse. La grande course des moissonneuses-batteuses aura lieu dans le canton de Genève. C'est un événement qui existe depuis 82 ans. L'occasion de ressortir les vieilles moissonneuses après leur avoir refait une petite beauté. En tous les cas, c'est ce que va faire Julien. Il a 28 ans. C'est un petit-fils d'agriculteur qui a retapé la moissonneuse de son grand-père qui dormait, la moissonneuse, dans un garage depuis 30 ans. Dans les années 60, son grand-père courait cette même course chaque année au milieu de l'été. 14 fois, il a pris le départ de cette course.
2: Quand même.
0: Et à chaque fois, il finissait dernier.
2: Dommage.
0: Mais non, pas par malchance. Les anciens du village se souviennent de son grand-père. Le papy de Julien aimait ralentir volontairement dans la dernière ligne droite pour profiter du paysage. Et dans le canton, on l'appelait l'escargot de Genève pour saluer sa lenteur. Synonyme de sagesse. Et bien ce week-end, Julien, pour sa première course de moissonneuse, a décidé de faire exactement comme son papy. Il va finir bon dernier. Donc on lui souhaite d'y arriver, parce que perdre avec panache, c'est pas toujours aussi évident qu'on pourrait l'imaginer.
2: Est-ce qu'il peut rater de perdre?
0: Mais vous allez lui poser la question, je vais vous filer son 06, je lui poserai la question. Si vous aimez les moissonneuses, batteuses et les courses, il y en a aussi une par chez nous, organisée ce week-end dans Lot-et-Garonne à Lavardac. En attendant, ce matin, Valentine, à 5h12, on va être d'ici quelques minutes sur les chantiers de la Marne.
2: Oui, les reporters d'ici ont suivi un inspecteur du travail dans ses contrôles pour s'assurer que les conditions de travail des ouvriers sont bien adaptées aux fortes chaleurs. Alors comment ça se passe au quotidien? Réponse dans 5 minutes.
0: Et ici, chaque matin, on n'oublie jamais de vivre. Avec Johnny. Et en musique, il n'a jamais oublié de vivre. Et ce matin, en attendant, on va faire quelques économies, tiens. Bonjour Valère Coréard. Chaque jour avec vous, un bon plan pour revitaliser notre pouvoir d'achat. Et aujourd'hui, on va au théâtre.
3: Qu'est-ce que vous en pensez? Bonne idée, non? Qui n'aime pas le théâtre? Pas grand monde. Mais qui n'y va pas, notamment pour la question du prix des places? Beaucoup de monde. Il ne s'agit pas de dire que le prix des places de théâtre, concert, spectacle en tout genre n'est

0: des places de théâtre, de concerts, des spectacles, du cirque. Et chaque fois, une réduction. Le niveau de remise dépend de plusieurs facteurs, mais vous avez des places qui vont jusqu'à moins 60%, donc c'est quand même vraiment pas mal. Or, petite précision quand même, ce sont les salles, les organisateurs hein, qui mettent des billets comme ça en vente sur cette plateforme, on les force pas. Et on peut donc envisager de faire une soirée théâtre en famille pour 40 euros à 4. Et là, tout de suite, ça change tout. Et est-ce qu'on participe à précariser les troupes et la filière en passant par ces sites? Sans doute beaucoup moins qu'en renonçant à profiter du spectacle vivant à la française. Et vous, vous avez des bons plans pour des sorties sans se ruiner? Pensez à me les partager, hein, comme ça je les donne sur votre radio locale ici. Et à la fin, ça aide tout le monde. Mon mail, c'est parici-les-économies@radiofrance.com.
1: Merci Valère. Demain, vous allez nous expliquer ce qu'est le glanage et en quoi ça peut justement nous permettre de faire quelques substantielles économies. En attendant, vous écoutez ici, il est 5h14. Bon réveil.
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1: Vous écoutez ici 5h15 et avec cette nouvelle hausse des températures, les contrôles de l'inspection du travail augmentent aussi sur les chantiers.
6: L'un des secteurs les plus exposés à la chaleur, les employeurs ont donc l'obligation d'adapter les conditions de travail des ouvriers. Et Sophie Allemand, reporter à ICI Champagne-Ardenne, a suivi pour nous un inspecteur du travail dans sa tournée de contrôle dans la Marne.
7: Jonathan, donc je suis inspecteur, il travaille à Reims depuis 15 ans. Et donc aujourd'hui, on va faire des contrôles chaleur pour voir si les salariés ont bien tout ce qu'il faut à disposition sur certains chantiers que j'ai repérés un peu avant.
8: Là, il y a des bungalows, tac.
7: Bon, on va commencer par eux, tiens. Bon, ils n'ont pas d'installation de chantier. Allez, go.
9: Bonjour, messieurs. L'inspection, il travaille.
10: On annonce des fortes chaleurs. Aujourd'hui, je viens faire des contrôles, voir si vous avez de l'eau fraîche et potable à disposition. Est-ce que vos horaires sont adaptés, etc. Donc l'eau fraîche et potable, est-ce que vous en avez?
11: Oui, bien sûr.
10: Vous pouvez montrer?
11: On est parti à 3h ce matin, on aura adapté pour pouvoir justement finir avant que ça tape.
10: Et bon, là, c'est déjà, il y a des horaires adaptés, c'est bien.
11: Ouais, là on vient de terminer, là du coup.
10: Pas d'autre chantier, vous rentrez chez vous?
11: On rentre chez
10: vous. Ok. Bon, mais c'est bien au niveau adaptation des horaires.
12: Là, il y a une inspection du travail.
11: C'est logique, hein, je pense. Après, forcément, il y a des fortes chaleurs, donc faut que ça tourne un peu. Et puis, bah, c'est bien aussi pour ceux qui sont pas forcément dans les règles.
10: Bah, merci, messieurs, bon courage.
11: Merci à vous.
10: Bon retour, surtout. Bon, on va faire eux, tiens. Ah d'accord, c'est votre patron d'entreprise, super. Donc typiquement, voilà, il fait chaud. Vous aussi, il faut boire, hein, mais bon. Votre salarié a de l'eau fraîche et potable à disposition. Ok, et il n'y a que deux bouteilles d'eau, du coup?
13: Il y a deux bouteilles d'eau.
10: Bon, c'est 3 litres d'eau par personne par jour, normalement, même en hiver. Il n'y a pas de point d'eau sur le chantier encore?
13: Si.
14: Vaut mieux, parce que quand on travaille comme ça, on peut pas. Là, on est en plein soleil toute la journée. Hein.
12: Vous l'avez ressenti l'impact sur votre corps?
14: Ah bah, le matin, oui. Le matin, c'est dur. Hein. On ne dort pas bien la nuit. Hein, donc.
12: 9h30, 10h, il fait déjà un peu chaud.
14: Ah bah là, on est déjà 25-26. On transpire déjà, quoi. L'eau, c'est important.
12: La casquette aussi.
14: La casquette aussi.
12: Là, il y a un point d'eau.
10: Voilà, donc ça, c'est top, ça. Le point d'eau, voilà. L'eau doit être à température réglable, il doit y avoir froid, l'eau chaude. Bon, c'est top. Ok, c'est cool.
12: Là, on a fait un peu tout le secteur pavillonnaire, il n'y a pas eu de gros problèmes.
10: Tu es assez content, du coup, là, contrairement à ce qu'on croit, non? On est content quand tout va bien, nous, et...
12: Globalement, vous trouvez qu'il y a une amélioration cette année, quand même, pour s'adapter aux chaleurs?
10: Bah, je vous dis, pendant la canicule, la période rouge, là, il n'y avait vraiment, vraiment pas grand monde, voire quasi personne dehors qui bossait sur les chantiers de TP, etc. Là, sur mon secteur, j'ai vu plein de boulangeries qui fermaient à 14h, 13h pour éviter les fortes chaleurs. À mon sens, il y a quand même une amélioration globale, une prise de conscience, je sais pas, mais voilà.
6: Et si le code du travail ne prévoit pas de seuil de température à partir duquel le travail est interdit, un salarié peut exercer son droit de retrait s'il s'estime en danger grave ou imminent pour sa santé à cause des fortes chaleurs.
1: Il est 5h17, vous écoutez ici. Est-ce que vous vous souvenez de cette émission avec le rideau qu'il fallait tirer? En plateau, on retrouvait un ex-éconduit, une tante qu'on n'aurait jamais voulu revoir. Il n'y a que la vérité qui compte.
6: C'est
1: et de retour
6: culte.
1: Depuis quelques mois, le jeudi soir à la télévision, on en parle avec Laurent Fontaine, l'invité. Les coulisses télé, juste après Johnny. Il est là, Johnny, ici, à 5h18, et c'est lui, en personne, qui vient vous réveiller.

0: Merci d'avoir choisi ici pour démarrer ce jeudi matin. Il est 5h21 et c'est un 30 juillet qu'ils sont nés. 55 ans aujourd'hui pour le chanteur et bassiste Calogero. On lui souhaite un bon anniversaire, une année de plus pour Christopher Nolan, le réalisateur bankable d'Hollywood en ce moment, Inception, la trilogie Batman, Interstellar, et cet été, il triomphe avec l'Odyssée, actuellement à l'affiche. Jean Reno et Arnold Schwarzenegger fêtent aussi leur anniversaire. Lequel est le plus âgé selon vous, Valentine?
1: Oh là, je ne sais pas.
0: Eh ben c'est... je ne sais plus. Ah, Arnold...
1: Ah, mais c'est vous n'aviez même pas la réponse vous-même.
0: Non, 79 ans pour Schwarzy, 78 pour Jeannot. Faire de la muscu, ça conserve. L'ancienne Miss France, elle aussi. Laurie Tillman fête son anniversaire. Et puis Kate Bush, l'une des voix les plus singulières de la pop britannique, aujourd'hui aussi, souffle ses bougies. Enfin, ce jeudi, c'est la journée mondiale de l'amitié. Ça vous donne une bonne raison d'appeler vos amis pour leur dire que vous êtes leur ami, s'ils ont oublié. On ne sait jamais. 5h22, si c'est votre anniversaire, on vous le souhaite excellent. Ici, il est 5h22. Aujourd'hui, on tire le rideau sur une émission culte des années 2000 qui est de retour depuis quelques mois sur la TNT. Il n'y a que la vérité qui compte est une émission qui a déjà eu 3 vies. D'abord créée sur TF1, elle est ensuite revenue sur Feu C8 pour cette saison s'installer le jeudi sur W9.
2: Vous reconnaissez cette musique? Les émotions fortes sont de retour, de nouvelles vérités vont être dévoilées car le mythique rideau va bientôt se rouvrir.
0: Une vérité qui a parfois dérangé, s'attirant les foudres de la critique, qui a souvent reproché à l'émission d'être racoleuse. Avec le temps, la polémique a désenflé. Et à la tête du programme, on retrouve le binôme inséparable Bataille et Fontaine. Aujourd'hui, comme à l'époque, ils accueillent en plateau les téléspectateurs désirant parler à quelqu'un qui leur est cher. Ainsi, depuis presque un quart de siècle, se sont succédés derrière le rideau les coups de foudre, demandes en mariage, tentatives de rabibochage et mea culpa en tout genre. Au cœur du dispositif, la surprise et l'émotion toujours au rendez-vous. J'ai demandé à Laurent Fontaine quelle était l'histoire qu'il avait à ce jour le plus marquée.
3: Peut-être ses jumelles qui ne s'étaient jamais vues et qui avaient 50 ans et qui ont été séparées à la naissance. L'une sur une aire d'autoroute, l'autre filée dans une famille d'accueil et qu'on a fait se retrouver 50 ans plus tard. Voilà, donc c'était assez incroyable, assez magique quand on connaît. En plus, moi je suis papa de jumelles, donc c'est une histoire qui m'a particulièrement touché. Tout ce qui touche à la gémilité, évidemment, m'intéresse particulièrement. C'est peut-être l'histoire qui m'a le plus marqué, en tout cas qui m'a mis les larmes aux yeux.
0: Depuis qu'existe l'émission, l'animateur estime à 20% le nombre de rideaux rester fermé. Et il en faut du cran pour venir à la télévision en prenant le risque de se prendre un râteau, une veste ou une fin de non-recevoir devant des millions de téléspectateurs. À ce propos, est-ce qu'avant le tournage, Laurent Fontaine et son acolyte ont un pressentiment sur le dénouement de l'histoire?
3: On a souvent un sentiment sur l'issue du plateau parce que ces histoires sont évidemment travaillées par nos journalistes pendant parfois 15 jours, parfois 6 mois. Donc par définition, nous on suit l'histoire qu'on va tourner. Après, on découvre en plateau la réalité de l'histoire, mais très souvent on est trahi par notre biais cognitif parce qu'en réalité, le rideau s'ouvre là on pensait qu'il allait pas s'ouvrir. Et puis Pascal et moi, y mettons un peu d'une autre aussi. Notre objectif dans cette émission, c'est quand même que le rideau qui est fermé dans la vie, rappelons-le, qui est un rideau très symbolique, s'ouvre au final.
0: Et il y a de fortes chances que ce soir, le rideau se réouvre encore. Il n'y a que la vérité qui compte. Nouvelle génération à voir ce jeudi 21h10, puis 23h10 sur W9. Tous les matins ici, vous êtes les bienvenus pour nous faire vivre votre été. Pour ça, votre téléphone est votre meilleur allié, 0810 055 056. 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On vous attend sur l'antenne d'ici. Le temps d'écouter Shakira. Bon début de journée.

0: Vous écoutez ici, tous les jours avant l'info, un petit peu d'histoire avec Stéphane Bern. Et on voyage dans le temps avec vous Stéphane. Ce matin, vous nous emmenez au temps des Romains et des Gaulois.
1: Fier, bruyant, un peu vaniteux, mais pourquoi donc le coq s'est-il perché sur les églises, installé sur les blasons et maintenant les t-shirts de foot ? À l'origine, traiter son voisin de coq n'était pas un compliment. Dans l'Antiquité, les Romains voient les Gaulois comme des sauvages à plumes. Et pour cause, en latin, gallus veut dire à la fois coq et gaulois. Un petit jeu de mots qui en aura fait rire plus d'un. Notez qu'en anglais, coq a également un rapport avec la Gaule, mais c'est nettement plus grivois. Le coq se laisse moquer pour mieux s'emparer de la moquerie. Au Moyen-Âge, le gallinacé devient peu à peu un emblème de fierté, de courage, d'audace, de combativité. Bref, l'inverse d'une poule mouillée. Mais le coq symbolise aussi la vigilance face à la lumière chrétienne, ce qui explique qu'il grimpe tout en haut des églises et s'installe sur les clochers. Tout cela permet au fier animal de monter en grade et de s'immiscer même dans les représentations des rois de France. À la Révolution, c'est au tour du peuple de s'en emparer. Crête fière, poitrine bombée, cocorico sonore. Vive le coq républicain et vive la cocarde, évidemment. Avec Napoléon Ier, il est brièvement mis au placard. L'empereur refuse d'en faire le symbole national au prétexte que le coq n'a point de force. Il ne peut être l'image d'un empire tel que la France. Il réapparaît dans le courant du 19e siècle, frappé sur les pièces d'or de la 3e République. Et depuis, il ne nous a plus quittés. Qui aurait pu prédire un tel avenir à un simple animal de la basse-cour ? C'est bien la preuve que l'avenir appartient à ceux qui se lèvent tôt.
0: Merci Stéphane Bern. Retour au présent cet été 2026 et l'événement sportif de la semaine, que dis-je, du mois, peut-être même de l'année. L'arrivée de Zidane en sélectionneur des Bleus, on en parle tout à l'heure, 6h-10 avec notre invité journaliste à l'équipe. Pour l'heure, 5h30, l'info en France et dans le reste du monde. C'est l'heure du 90 secondes présenté ce matin par Valentine Lottès.
2: L'espoir d'un possible retour à la normale en Gironde. Pour le troisième jour d'affilée, le méga-feu n'a pas gagné de terrain hier et les températures baissent dans la région à partir d'aujourd'hui. Pour les 200 000 évacués, l'avenir dépendra du bilan de la nuit. Mais pas de répit pour les pompiers. La forêt brûle désormais à Brignoles dans le Var. 650 habitants ont dû fuir leur maison hier soir à cause d'un incendie qualifié de virulent par les autorités. Les pompiers ont besoin de vous face à l'ampleur des incendies en France. Il n'y a plus assez d'hommes et de femmes dans les casernes, secours, santé, transport, restauration ou encore administration. Le syndicat national des sapeurs-pompiers appelle tous les volontaires à déclarer leurs compétences sur son site internet. Qui sont les incendiaires ? 236 suspects ont été interpellés depuis un mois en France et le début de la saison des incendies. Près d'une centaine d'entre eux sont des mineurs, selon le gouvernement. Et nous vivons à crédit à partir d'aujourd'hui. C'est le jour du dépassement de la Terre. L'humanité a déjà consommé ce 30 juillet tout ce que la planète est capable de produire en une seule année. Selon l'ONG Global Footprint Network, nous aurions quasiment besoin d'une seconde planète au vu de notre mode de vie. 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
0: 5h31, l'info d'ici, c'est ces vacances angoissantes des évacués de Gironde.
2: Témoignage ce matin d'une famille de Saint-Jean-d'Illac, forcée de quitter leur maison en Gironde, comme 220 000 autres habitants du territoire. Ils suivent depuis l'évolution de méga-feu, depuis leur lieu de vacances, Jean-Michel Naga, sur la presqu'île de Ruisse dans le Morbihan.
3: Et comme tout le monde ici, ils se baignent, ils se baladent, mais la distance n'efface pas les inquiétudes.
4: Ce ne sont pas tout à fait les vacances qu'on attendait de vivre. On a quand même l'esprit qui est un petit peu occupé malgré tout, quoi.
3: Audrey et Rémi avaient réservé ce séjour en Bretagne depuis des mois, mais l'ordre d'évacuation de leur village a été donné dans la nuit de vendredi à samedi, 3 jours avant le départ prévu.
4: Quitte à ne pas pouvoir rentrer chez soi, autant partir en vacances et essayer de se vider un petit peu la tête.
3: Et ils ont quand même eu le temps de charger la voiture et la caravane dans la fumée et sous des pluies de cendres. novembre.
5: Moi, le soir, le temps de préparer la caravane, les vélos, etc. Je suis rentré, j'étais gris de cendres. Même le soleil a changé de couleur, c'est devenu très très rouge. Et ça pensait vraiment au film post-apocalyptique. C'est fait une ambiance très très très angoissante.
3: Aux dernières nouvelles, le feu est à 5 km seulement de leur village de Saint-Jean-d'Illac, entre Bordeaux et le bassin d'Arcachon.
4: C'est omniprésent. J'ai peur que ça atteigne notre ville, j'ai peur que ça atteigne notre maison.
3: Et ils ont conscience du travail monumental réalisé par les pompiers.
5: Ils peuvent venir avec les calendriers, avec des photos de leurs pieds sales. On leur achète, hein. Il n'y a pas de souci. Les pompiers, les paysans, l'armée, les policiers, les gendarmes, tout le monde, là, ils font tous un travail exceptionnel.
3: Leurs vacances se terminent le 13 août et ils espèrent qu'ils pourront alors rentrer chez eux.
2: Pour un retour à une vie plus normale, c'est désormais envisageable, hein, selon la préfète de Gironde. Au dernier point de situation hier soir, Sophie Broca s'est dit plus optimiste grâce à une météo plus favorable et à la baisse des températures à l'ouest, Johan, à partir d'aujourd'hui.
0: Ça baisse à l'ouest, ça baisse également dans le nord de la France. En revanche, la canicule, elle, se poursuit sur l'est du pays ainsi que dans la région Rhône-Alpes. Ce matin, le retour de quelques petites averses orageuses entre les Pays de la Loire, les Charentes et le centre Val-de-Loire. Pour le reste du pays, c'est un temps sec et ensoleillé avec des températures ce matin plutôt douces, même si on commence à respirer. Enfin, 21 degrés à Orléans ce matin, prévu, 17 à Rennes, 21 à La Rochelle, 21 également à Strasbourg. Et puis cet après-midi, les averses et les orages localisés vont se diriger direction le nord de la Bourgogne, la Champagne-Ardenne et la Lorraine, avec du beau temps sur les régions du sud et des températures en nette baisse donc dans les régions du nord et de l'ouest. On relèvera 32 à Bordeaux, 25 à La Rochelle, 29 à Marseille, 30 à Montpellier, 39 la maximale à Strasbourg, donc en région Grand Est. Et chez vous, comment ça se passe? Vous nous envoyez vos petits messages sur la page Facebook d'ici. On salue Jean qui nous écoute à Foissière en Loire-Atlantique. Il a relevé 18 degrés ce matin. Maria, elle, vit dans le Poitou, 22 degrés chez elle tout à l'heure à 5h du matin. Enfin, Eddy vit dans le Lavandou et chez lui, il fait déjà 24 degrés tous les matins ici. On fait la météo ensemble.
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0: Ici, tous les matins, on chante au son de vos artistes préférés et on débute la journée avec les Toulousains. Gold sur votre radio locale, 5h35.

0: Vous écoutez ici votre radio locale qui vous accompagne dans les tout premiers instants de cette nouvelle journée. Il est 5h39.
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0: Et dans 3 minutes, gare aux arnaques. Ce matin encore, on vous évite de tomber dans le panneau, Valentine. Vous et vos compagnons à quatre pattes.
2: Oui, mise en garde sur ces faux vétérinaires sur les réseaux sociaux. Certains donnent des conseils carrément dangereux pour nos animaux.
0: Et pour la musique ce matin, le programmateur d'ici a choisi cette chanson. Et il a bon goût. Ouais, oui, Dire Straits. Dans un instant, sur votre radio locale, pour l'heure, on accueille Daniel. Bonjour Daniel.
2: Bonjour Daniel.
3: Bonjour.
0: Vous nous appelez de la Manche. Où est-ce que vous habitez dans la Manche?
3: Derrière le Mont-Saint-Michel, le petit village adorable. Ça s'appelle Saint-Opiance, P-I-E-N-T.
0: D'accord. Alors, parce que
3: ça veut dire Sapientia, la sagesse.
0: En photo, Daniel, on voit toujours le Mont-Saint-Michel de face, mais de dos, qu'est-ce qu'on voit de différent?
3: Ah bah c'est bien plus joli, parce que derrière...
0: Mais oui.
3: Moi, je connais les deux côtés, puisque je suis de Rennes, Saint-Malo, Dinard.
0: Vous préférez l'arrière. D'accord, j'entends.
3: Je préfère l'arrière parce que c'est montagneux, vallonné. C'est pour ça qu'on dit basse Normandie, parce qu'on a de l'eau, des ruissellements.
0: Bon, Daniel, vous avez pour passion le taillage de pierre. Quand on nous l'a dit hors antenne, Valentine.
2: C'est moi.
0: Valentine a dit,
2: bonsoir à tous.
0: J'ai plein de questions à lui poser. Valentine, une question pour le taillage de pierre.
2: Et oui, parce que Saveria, qui est au standard, nous a dit, Daniel, que vous aviez trouvé une nouvelle pierre. Alors, quand on taille des pierres, on les trouve où, ces nouvelles pierres? Pas dans votre jardin.
3: Ah ben, c'est-à-dire que quand nous avons acheté... cette petite longère qui était la maison du charron, j'avais bien vu qu'au fond, dans les broussailles, il y avait des très grosses pierres et que j'avais carrément la toute première école néolithique. Je le sais maintenant.
0: Sous la main.
3: Ça fait quatre ans que je travaille dessus.
0: Et c'est là que la vocation est née de tailler des pierres.
2: Ce qui est fou, c'est que vous taillez des pierres que vous avez dans votre jardin, Daniel. Vous n'allez pas loin.
3: Je suis compagnon du devoir par papa, tailleur de pierre, maçon.
0: C'était un plaisir de vous avoir en qualité de tailleuse de pierre ce matin. Daniel, on vous offre un paqueté qui va arriver chez vous dans la Manche, juste derrière le Mont-Saint-Michel, avec plein de goodies, plein de cadeaux. Ça arrive directement chez vous d'ici 2-3 jours. Je vous embrasse, Daniel.
3: Les lunettes. Les lunettes.
0: Et les lunettes arrivent, je les apporte en personne. Promis, elles arrivent avant le 12 août.
3: Bienvenue.
0: Très bien.
3: Ça me ferait plaisir.
0: Bon, très bien. Elles arrivent, promis, avant le 12 août, puisque l'éclipse se
2: fait. Nous aussi, du coup. À bientôt.
0: Passez une belle journée, ça se passe comme ça tous les matins ici, 5h42.
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0: 5h42 chaque matin ici, c'est pas vrai. Votre rendez-vous anti-arnaque vous évite de tomber dans le panneau. Audrazo, ce jeudi, nos compagnons à quatre pattes, eux aussi, peuvent faire l'objet d'arnaques en tout genre. Vous avez trouvé sur les réseaux sociaux des vidéos dangereuses pour nos chiens.
5: Effectivement, et je ne parle pas de vidéos confidentielles que j'ai trouvées en fouillant très fort sur Instagram. Non, je parle de vidéos qui font un carton.
6: Why the fuck is no one talking about this? This vet just saved me thousands of dollars.
5: Je fais la traduction, cette vidéo, je l'ai trouvée un peu partout, sur des comptes français. Pourquoi personne n'en parle? Dit cette dame très fâchée, ce vétérinaire m'a fait économiser des milliers de dollars. Le vétérinaire en question, on le voit tout de suite après. C'est un monsieur, cheveux blancs, micro à la main, il a l'air de donner une conférence. Que dit-il? Eh bien, en gros, que les autres vétérinaires sont tous des escrocs et que pour éviter que votre chien ait des puces, il n'y a qu'à lui vaporiser du vinaigre de cidre. Contre les vers intestinaux, faites-lui manger des graines de citrouille. Pas besoin d'un médicament très cher. Sauf que, attention, la vidéo est truquée. Cette dame et ce prétendu vétérinaire sont des faux. La séquence est générée par intelligence artificielle et en plus, ce qui est raconté n'est pas prouvé scientifiquement.
0: Alors, Aude, quel est le but de cette vidéo ?
5: L'argent, c'est toujours l'argent, parce que vient le moment où, tiens, le soi-disant vétérinaire nous parle d'une poudre dentaire incroyable et 100% naturelle, très efficace pour éviter à notre chien des problèmes de dents. Ça tombe bien, il nous donne la marque. Et ça tombe bien aussi, on nous met le lien juste en dessous pour en acheter. 45€ le petit paquet quand même, hein, je suis allée voir. Et je vous le donne en mille, les spécialistes, les vrais, assurent que l'efficacité n'est pas prouvée non plus.
0: C'est bien noté, Aude Razo, c'est pas vrai. Votre rendez-vous à retrouver est sur ici.fr à l'onglet arnaque. Dans les prochaines minutes, ce matin, Benoît Prospero va faire le rapprochement entre une plante sauvage et ce bon vieux rouleau de papier toilette. Ce nouveau épisode du monde merveilleux du vivant promet d'être plein de surprises. En attendant, voici Benabar, quoi qu'on dise, ici, 5h44.
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0: Vous écoutez ici un petit peu de naturel dans ce monde de béton et d'acier. C'est l'heure du monde merveilleux du vivant. Et aujourd'hui, trois choses à savoir sur une plante qui est sauvage, qui pousse partout en France, au bord des chemins, en lisière des forêts ou dans les friches. Bonjour Benoît Prospero.
1: Oui, et cette plante, c'est la grande bardane. Alors que l'on reconnaît à sa taille imposante avec des grandes feuilles ovales et surtout duveteuses, ainsi qu'à ses fleurs violettes qui ressemblent à celles, vous savez, des chardons. Et donc au programme, couteau suisse, préhistoire et antiquité. Première chose à savoir, la grande bardane est une plante couteau suisse, c'est-à-dire utile en cas de survie. Par exemple, par l'écharpe du pingouin, ces grandes feuilles fournissent un des papiers toilettes naturels les plus qualitatifs en cas d'envie pressante dans la nature. Mais si, c'est vrai. Et épaisse en plus et imperméable. Voilà, ça c'est en plus. Et elles peuvent aussi vous fournir un excellent couvre-tête pour vous protéger du soleil, par exemple, ou de la pluie. Et on peut aussi les utiliser comme assiette végétale.
0: Un peu comme les feuilles de bananier, par exemple.
1: Eh ben exactement, comme une grande assiette. Et à ce propos, notez que la grande bardane est une plante sauvage comestible et au vu de sa taille, il y a de quoi se mettre sous la dent. Et alors, deuxième chose à savoir, nos ancêtres la consommaient déjà durant la préhistoire. Mais cette plante est récemment tombée dans l'oubli. Pourtant, sachez que, par exemple, ses racines peuvent remplacer le topinambour et même le café lorsqu'elles sont torréfiées. Et ses feuilles cuites à l'eau s'intègrent parfaitement dans les tartes ou les gratins, tandis que ses tiges pelées s'apprécient crues en salade ou en apéro, trempées dans des sauces.
0: Bon petit déjeuner à vous si vous nous écoutez. Troisième chose à savoir, Benoît, sur la grande bardane.
1: Définitivement, la grande bardane est aussi une plante médicinale. On utilisait déjà la racine en cataplasme pendant l'Antiquité pour traiter les problèmes de peau comme les engelures et les brûlures. Et aujourd'hui, ces racines sont reconnues par les instances officielles de santé pour leurs bienfaits cutanés contre l'acné, le psoriasis et l'eczéma, mais aussi pour stimuler l'appétit. 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
0: Merci Benoît Prospero. On vous retrouve demain, même heure, même antenne. En attendant, ici.fr pour retrouver tous les épisodes du monde merveilleux du vivant.
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0: À la une de la presse, ce jeudi, on parle football.
3: Et de l'arrivée de Zidane comme sélectionneur de l'équipe de France. Notre invité ce matin est journaliste au journal L'Équipe.
0: Bonjour Anthony Clément.
4: Bonjour.
0: Ce mardi, donc, Zinedine Zidane a été officialisé nouveau sélectionneur de l'équipe de France. Qu'est-ce que vous retenez de sa prestation et de sa présentation ?
4: Ce que je retiens, c'est l'émotion. Parce que bon, on sait que c'est pas quelqu'un de très expansif, c'est pas quelqu'un qui est un grand orateur ou qui va monopoliser les micros pendant de longues minutes, mais il a assez parlé pour captiver l'auditoire et il a surtout assez parlé pour dire à quel point il avait eu envie de ce poste et à quel point c'était un rêve qui se concrétisait pour lui et c'était vraiment palpable face à lui.
0: Ça fait longtemps qu'il attend justement ce poste.
4: Oui, ça fait très longtemps parce que finalement quand il a commencé à dire qu'il aimerait devenir entraîneur, il avait tout de suite parlé des Bleus, mais sauf que depuis 2012, c'était Didier Deschamps, et comme ça s'est plutôt bien passé, à chaque fois, le règne de Didier Deschamps s'est tiré, et Zidane a été condamné à la patience, et la porte s'est ouverte en janvier 2025, quand Didier Deschamps a dit qu'il arrêterait à l'issue de la Coupe du Monde 2026, et c'est à ce moment-là, donc un an et demi avant cet été, que les premiers contacts ont été noués avec Philippe Diallo, le président de la FFF, et c'était l'évidence.
0: Oui, il n'y avait pas d'entretien d'embauche, a priori. Le seul fait que Zidane soit intéressé suffisait à lui garantir le poste.
4: Oui, c'est ça.
0: On attend beaucoup de Zidane à ce poste de sélectionneur des Bleus.
4: Forcément, on attend énormément parce que c'est Zidane, en fait. Et parce que c'est aussi l'équipe de France.
0: Est-ce que la pression sera proportionnelle à l'attente ? Autrement dit, est-ce qu'on ne va rien lui laisser passer ?
4: Ce serait intéressant à suivre parce que justement, Zidane, jusque-là, c'est quelqu'un qui a raison quoi qu'il fasse, en fait. Même en 2006, quand il met le coup de tête à Materazzi et que la France perd, il est quand même responsable et on lui en veut pas. C'est quelqu'un qui a été tout le temps au-dessus des critiques parce que il flotte sur une espèce de nuage depuis le titre de 98 et tout ce qu'il a pu faire. Il est impossible de critiquer Zidane. Sauf que là, il prend le poste qui attire le plus de critiques dans le foot, parce que quand vous êtes sélectionneur d'équipe de France, bah, tout le monde parle de vous, tout le monde questionne votre liste, vos choix, donc forcément vous vous attirez quelques flèches, et ça va être intéressant de voir le traitement qui sera fait de Zidane. Pour l'instant c'est l'état de grâce, donc évidemment que l'heure n'est pas venue de critiquer, parce que de toute façon il a rien fait concrètement. La première liste ce sera en septembre, et le premier match fin septembre en Turquie en Ligue des Nations, donc c'est quand même assez loin.
0: Zidane, le nouveau sélectionneur des Bleus. Merci Anthony Clément du journal L'Équipe d'être passé ce matin dans le téléphone d'ici.
4: Merci à vous.
0: Une fois n'est pas coutume, dans ces tendances, ce jeudi, on va s'adonner aux joies du virtuel. Elle est bien réelle. Muriel Jordan arrive dans un instant, juste après Dire Straits, Sultan of Swing sur votre radio locale.

0: vous écoutez ici bientôt 6 heures avant de s'informer et tout savoir sur l'actualité de votre région sur votre radio locale. Muriel Jordan est des nôtres pour décrypter une nouvelle tendance. Aujourd'hui, Muriel, on s'intéresse au succès des visites virtuelles.
1: Oui, ces visites immersives qui nous permettent, sans bouger du canapé, de déambuler dans les plus beaux musées de France, d'Europe, du monde. Les musées, les galeries sont passés aux visites à 360 degrés en réalité virtuelle. Plus aucune contrainte géographique, ni file d'attente, ni horaire à respecter. On peut se pointer au musée Frida Kahlo de Mexico à 23h ou au MoMA de New York à 5h du mat si on est insomniaque. Pas de souci, il suffit d'aller sur leur site internet respectif et de cliquer sur les visites virtuelles proposées. Un bon plan pour ne pas exploser son budget ni le bilan carbone. Dites, ça vous rappelle pas un truc ? En 1995, le présentateur du JT, Bruno Mazur, annonçait déjà une prouesse comme ça. Une véritable innovation, un CD-ROM avec des centaines d'œuvres du Louvre à portée de clic.
2: Bien au chaud, chez vous, vous allez désormais pouvoir visiter le Louvre en pantoufles et cela grâce à votre ordinateur.
1: Évidemment, on est en 2026 et tout ça a bien évolué. Les œuvres, les galeries sont tellement bien numérisées qu'on peut zoomer et voir des détails qu'on ne verrait même pas en vrai. Surtout si on a un groupe de touristes juste devant. Tiens, je claque des doigts, un coup de baguette magique et hop, je suis en Dordogne, au temps préhistorique ou dans le château de la Renaissance à Écouen ou même entouré des dessins du musée Ingres Bourdel de Montauban. Le kiff absolu pour s'offrir un peu de culture gratos via, par exemple, la plateforme Google Art et Culture qui donne accès aux œuvres d'art du monde entier.
0: Muriel, on est donc passé de l'image à l'immersion totale, y compris dans des lieux qui, d'habitude, n'accueillent pas le public.
1: Oui, on est passé d'images fixes à des expériences totalement immersives et interactives. À Lyon, par exemple, on peut visiter les mystérieuses arêtes de poissons. Le lieu est dingue. C'est fascinant. Ces galeries souterraines, fermées au public, se visitent en ligne. On a l'impression de marcher dans ce réseau enfoui sous terre, sous la Croix-Rousse, qui reste l'une des plus grandes énigmes historiques de la ville. Une visite virtuelle née grâce à un habitant de la ville de Lyon, comme l'explique Naïs Novat du pôle médiation au service archéologique de la ville de Lyon.
3: Qui a lancé l'idée et ensuite il y a eu un système de vote et le projet de visite virtuelle des arêtes de poissons est un des projets qui a recueilli le plus de votes. Pour expliquer alors ce que sont les arêtes, comment elles sont construites, d'où elles viennent, de quelle école, quelle date, mais aussi ce que font les archéologues, le travail donc des archéologues, le travail de la métropole, de la commission des Balmes. On va expliquer tout ce qui se passe dans les arêtes depuis l'Antiquité jusqu'à aujourd'hui.
1: Bref, les visites virtuelles, c'est tendance. Bien sûr, elles ne remplaceront jamais l'expérience réelle et physique, mais elles ont le mérite d'être accessibles à tous quand on ne peut pas se les offrir en vrai parce qu'il faut de l'argent et que cet argent, lui, il est bien réel.
0: Et Muriel, vous reviendrez en vrai, en chair et en os, demain sur l'antenne d'ICI. Tout à l'heure, ICI, justement, vous donne rendez-vous pour une émission spéciale Solidarité Incendie à partir de 13h. On y parlera notamment du relogement des sinistrés et de la collecte de dons à 13h. En attendant, toute l'équipe d'ICI Matin à vos côtés arrive sur votre radio locale. On vous souhaite une excellente journée.
4: Merci beaucoup Johan Rock et Valentine Le qu'on retrouve à partir de 6h30 pour le 90 secondes. Bienvenue, bon réveil, vous avez choisi ICI Périgord pour vous réveiller tout doucement ce matin. On est aux côtés de Baptiste pour vos informations. Bonjour Baptiste.
5: Bonjour Théo, bonjour à toutes et à tous.
4: C'est Audrey qui décroche le téléphone ce matin à partir de 6h30 et Thierry qui réalise cette émission. Bon réveil.
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4: Première radio de proximité de Dordogne, ICI Périgord, il est 6h. Le journal Baptiste Roux.
5: Cet incendie en Dordogne a brûlé 25 hectares hier. Le feu s'est déclaré dans l'après-midi dans le Périgord vert entre Jumillac-le-Grand et Saint-Prié-les-Fougères. Les gendarmes ont fait évacuer une cinquantaine de maisons. Avec la chaleur et la sécheresse, tout est allé très vite, Margot Croison.
7: L'incendie se déclare chez un agriculteur dans un pré déjà moissonné. Puis avec le vent, il se propage très vite dans le bois, juste à côté. En seulement 2 heures, 20 hectares sont déjà brûlés. Le feu, détecté grâce aux caméras des pompiers installés dans les massifs, se rapproche également des habitations. Dans 2 villages alentours, au lieu-dit les Bourdoux et au Madarné, une cinquantaine de maisons sont évacuées de manière préventive. Une centaine de personnes sont accueillies quelques heures dans la salle des fêtes de Jumillac avant de pouvoir regagner leur maison en début de soirée. Les pompiers, aidés par une dizaine d'agriculteurs venus avec leurs tonneaux et leurs déchaumeuses pour maîtriser le feu.
5: La départementale 79 19 a été coupé le temps de l'intervention des pompiers. Une enquête est en cours pour déterminer les causes de ce feu. Dans le journal de 7h, on reviendra sur cet incendie avec le maire de Saint-Prié-les-Fougères. Un incendie facilité par les très fortes températures de la journée d'hier. Il a fait 40 degrés dans le Périgord vert. Météo France a relevé jusqu'à 41,1 degrés à Terrasson et Montignac, les endroits les plus chauds du département. On s'est approché des records de température. Aujourd'hui, ça va redescendre, même si nous restons en vigilance jaune à la canicule. Nous sommes aussi en vigilance jaune aux orages. Jusqu'à midi, Météo France attend des éclairs après ces fortes chaleurs. On fera le point sur les températures attendues à la fin de ce journal.
4: Cette infirmière des pompiers a passé ses congés en Gironde pour soigner ceux qui combattent le feu.
5: Ophélie a passé 3 jours de repos entre Arcachon et Bordeaux au chevet de ses collègues pompiers et de toutes les personnes engagées sur ce méga feu qui a ravagé 42 000 hectares et qui ne bouge plus depuis 48 heures. Des ampoules et des brûlures à soigner pour Ophélie. Marie-Astrid Guégan, vous l'avez rencontrée hier dès son retour de Périgueux.
8: Ophélie porte encore le polo, le pantalon à poche et les rangers de pompiers volontaires. Il lui faut du temps pour trouver les mots pour raconter.
9: Fatiguée, mais fière d'avoir pu participer quelques jours à aider les personnes sur place.
8: Elle a passé une partie de sa mission à l'infirmerie des pompiers.
9: Au niveau des pompiers, il n'y a pas eu de grosses blessures, c'était surtout des ampoules, beaucoup d'ampoules, des petites coupures, des petites brûlures, mais rien de méchant parce qu'ils restent bien équipés et ils font attention à eux.
8: Ophélie a aussi fait beaucoup de routes pour aller au plus près des pompiers en action, pour s'assurer qu'ils avaient assez à boire ou à manger.
9: On s'arrêtait pour voir également tous les groupes de civils ou d'agriculteurs. Du coup, on a été amené à soigner des brûlures aux chevilles parce qu'ils sont pas du tout équipés comme les pompiers. Ils vont quand même éteindre des fumerolles sur le bord de la route. Donc, en basket, ils s'enfonçaient dans des trous où il y avait de la braise.
8: C'était la première fois qu'elle avait ce rôle-là sur un incendie. Elle a créé une conversation sur WhatsApp pour ses proches.
9: Donc, je donnais des nouvelles de manière régulière sans prendre le temps de répondre, mais juste voilà, dire où j'étais et que tout allait bien. Pour pas qu'il s'inquiète.
8: Ophélie a une journée pour dormir, faire retomber l'adrénaline avant de retourner au travail auprès de ses patients de l'EHPAD d'Excideuil.
5: Et en Gironde, la journée d'hier a été calme. Une nouvelle fois, indique la préfecture. La préfète de Gironde, Sophie Broca, s'est même montrée optimiste. Elle a déclaré que si cela se confirme, nous pourrons envisager le retour à une vie plus normale pour les habitants. Et à 7h45, nous entendrons également les ambulanciers, eux aussi fortement mobilisés autour de ce feu pour transporter des résidents d'EHPAD hors de la Gironde. Patrick Martin, responsable de l'organisation des transports sanitaires urgents en Dordogne, est l'invité d'ici Périgord. À Issy-Jacques, on pense aussi aux animaux impactés par cet incendie. Pour aider et soigner ces animaux blessés, on a vu, Théo, les images de ces chevreuils brûlés dans les bras des pompiers. Le Tabac Presse d'Issy-Jacques recueille donc aujourd'hui des dons, pansements pour les brûlures, compresses ou encore caisses de transport et croquettes. Une voiture partira demain pour le donner à des associations de protection animale sur place.
4: La mairie de Payzac-le-Moustier rend hommage à son ancien adjoint.
5: Il nous manque déjà, écrit la maire du village sur Facebook. Cet homme de 83 ans est mort hier, avant-hier, tué par la chute d'une grosse branche alors qu'il était en train de faire des travaux dans son bois avec un ami. Il était une figure emblématique de la commune, adjoint à la mairie entre 2008 et 2020. Deux jeunes ont tenté de faire un resto basket avant de se faire arrêter par la police dimanche dans un restaurant de Périgueux. Ils sont partis sans payer leur rosé et leur planche de charcuterie. Un autre client les a suivis avant que la police ne les arrête. Ils seront convoqués devant la justice demain avec obligation de rembourser le restaurant.
4: Et puis un Périgourdin sera au championnat d'Europe d'athlétisme.
5: Pierre Boudy, 22 ans, formé à Périgueux et Trélissac, vice-champion de France du 3000 mètres steeple le week-end dernier. Il va représenter la France pour la première fois sur la scène européenne. Ce sera en Angleterre, à Birmingham, dans 2 semaines.
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5: Théo, ça va redescendre au niveau température aujourd'hui, ça va faire du bien.
4: Ouais, on dépassera pas les 30 degrés. Alors c'est vrai que bon, ça, si on remonte à quelques années, 30 degrés c'était déjà quand même costaud.
5: C'était déjà beaucoup, mais par rapport à hier.
4: Mais là, c'est pas mal. Puisqu'hier, effectivement, on est monté quand même jusqu'aux 40-41 degrés. Là, ce sera beaucoup mieux. Je regarde pour ce matin Météo France qui nous annonce quand même quelques rares averses hein, également sur le département pour ce matin, notamment sur la partie nord de la Dordogne. Je pense à Brantôme, à Nontron ou encore à Mareuil, avec peut-être même quelques orages du côté de Nontron. Ça, c'est vraiment pour pour ce matin, à voir si ça tient ou pas. Et puis ensuite, du soleil partout sur le département, notamment cet après-midi. Et des températures, on le disait, 10 degrés en dessous que hier. On est autour des 33 degrés à Périgueux, 33 attendus à Brantôme, Tourtoirac, 34 sur Montignac, Thiviers ou encore au Bugue et à Vert. Des températures donc qui resteront quand même chaudes, mais un peu moins par rapport à hier. Le soleil qui sera bel et bien présent et qui restera sur le département au moins jusqu'à demain, à vendredi.
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4: Pour le moment, il fait encore bon, doux. Vous pouvez peut-être aérer, hein, c'est un peu le seul moment où vous pourrez dans la journée. On profite également de la playlist. Ici Périgord pour se réveiller tout doucement. Johnny, signé Jeanne Masse, à 6h07.

0: Johnny Johnny, Jeanne Masse, à 6h11, vous écoutez ici Périgord, bienvenue.
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0: Et dans quelques minutes, on retrouve Jean-Louis, notre expert jardin, qui va nous parler d'un arbre, véritable emblème du Périgord. Avant ça, on a quelques anniversaires à fêter. Un 30 juillet, déjà c'est la Saint-Juliette, on fête donc les Juliettes aujourd'hui. Bonne fête à toutes celles qui nous écoutent ce matin. Et des anniversaires, je vous le disais, un 30 juillet, comme Kate Bush, qui est née en 1958, la chanteuse britannique qui entre dans la légende en 78 avec Wuthering Heights, dont elle écrit elle-même les paroles. Elle avait seulement 18 ans à l'époque, et puis ensuite, 40 ans après sa sortie, son tube Running Up That Hill, qui connaîtra une seconde vie incroyable, notamment avec la série Stranger Things sur Netflix.

la musique qui est utilisée dans la série et qui a retrouvé à nouveau sa place au sommet des classements mondiaux. C'est aussi l'anniversaire de Calogero, né en 71 après avoir débuté avec le groupe Les Charts dans les années 90. Il s'impose en solo avec des chansons devenues incontournables, En apesanteur, Face à la mer ou encore 1987. C'est tout.

0: 7. Calogero qui fête ses 55 ans aujourd'hui.
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0: fleur. C'est-à-dire que vous n'allez pas acheter un arbuste au mois de décembre avec une photo identique pour tous les roses ou tous les rouges ou tous les violets. Là, c'est votre coup de cœur avec le nuancier potentiel qui existe dans les lilas des Indes. La terre est chaude, alors comme d'habitude, hein, on a fait un grand trou, on met le terreau, la plante est à tremper, on défeutre, etc. Un choix important. D'abord, il va y avoir des arbres en tige pour faire de l'alignement ou pour marquer un angle sur une circulation, des tigettes pour des massifs un peu plus petits ou des grands bacs à arbustes, et des touffes pour faire des beaux, beaux, vraiment, volumes dans les massifs.
1: Et ce lilas des Indes, on le taille quand ?
0: Alors, deux tailles par an. Un nettoyage après la Toussaint. La fleur fanée est pas vraiment esthétique. Là, on fait un petit nettoyage simple. C'est vite fait, pas de problème. Et au mois de mars, là, la taille est sévère. C'est-à-dire que la plante a fait des pousses de 60 à 80 cm pour porter une fleur terminale. Donc, on le rabat d'autant. La fertilisation, incontournable. Et au mois de mai-juin, c'est un peu tard maintenant, mais normalement, au mois de mai-juin, on les surveille bien et on fait attention à ce feutrage blanc qui ruine la floraison, qui s'appelle l'oïdium. On a ce qu'il faut sous la main, un traitement au soufre un soir sans soleil, et il n'y a aucun problème.
1: Et on voit que vous le connaissez par cœur, cet arbre, le lilas des Indes. Est-ce que vous avez des variétés préférées ?
0: Alors, j'ai des variétés préférées. Il y en a tellement qui sortent tous les deux ou trois ans que j'aurais besoin d'une mise à jour vraisemblablement. Mais je reste quand même sur une variété qui s'appelle Dynamite. Quand je parlais de feu d'artifice, je suis raccord. Red Imperator, mon basilic, qui ne sera pas jaune ni moelleux. Hein. Là, celui-là sera vraiment d'un très beau rose et un génial, avec une feuille presque noire. Il s'appelle le Black Diamond, spectaculaire.
1: Merci Jean-Louis pour ce coup de cœur.
2: Et Jean-Louis, notre expert jardin que vous retrouvez tous les matins à 6h15 également en podcast sur l'application ici et sur ici.fr. Dans quelques minutes, on sera aux côtés de Julien Pelé qui cette fois-ci nous emmène découvrir Sophie et Bruno, l'aventure belge à Saint-André-Alas. Ça arrive après Hanson, Mbop.

0: Hanson avec Mbop à 6h20. Vous écoutez ici Périgord.
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0: Sophie et Bruno, belges tombés amoureux de la Dordogne, ont transformé une ferme abandonnée en trois gîtes authentiques à Saint-André-à-Dallas. Entre maraîchage bio et convivialité, ils reviennent sur leur nouvelle vie en Périgord au micro de Julien Pelé.
2: Bonjour Sophie et bonjour Bruno.
3: Bonjour.
2: Ça fait 8 ans que vous habitez dans ce village de Saint-André-à-Lasse, mais je crois que la Dordogne, vous la connaissez par des souvenirs de vacances, voire des souvenirs d'adolescence.
3: Oui, au camping de la ferme de Villeneuve. On a découvert ça par hasard en vacances.
4: On a découvert le village tous les deux, effectivement, lors de vacances. En quittant ce camping à la fin des vacances, on a vu 2 semaines de pluie, la totale, et on s'est tous les deux regardés, on s'est dit, c'est ici qu'on va venir s'installer un jour.
2: Alors, en même temps, vous vannez la pluie, mais ça s'entend un petit peu à votre accent. Vous venez tous les deux de Belgique. Vous, Bruno, vous étiez dans la production audiovisuelle. Vous, Sophie, graphiste, vous l'êtes toujours. Qu'est-ce qui a décidé dans votre parcours de venir justement faire du maraîchage bio ici en Dordogne?
4: Bon, j'étais passionné de mon travail, mais j'avais vraiment l'impression d'avoir fait le tour après 21 ans d'audiovisuel. On a toujours eu le plaisir d'accueillir des gens à la maison, etc. On s'est dit, mais voilà, c'est ça qu'il faut qu'on fasse, il faut qu'on accueille les gens d'une manière ou d'une autre. Et puis voilà, le projet s'est monté un peu comme ça avec les gîtes. Et puis la passion de la cuisine m'a donné envie de créer ce qui pouvait être en amont de la cuisine et donc les légumes bio et de faire fonctionner tout ça ensemble. Pour la première fois cette année, on va avoir un stand de nourriture au marché de Noël de Sarlat. Ça s'appellera Ola Boulette parce qu'on fait des boulettes.
2: Si je résume un peu l'histoire, il y avait une sorte de ferme en ruine, Sophie, ce qu'on appelle un bien sans maître. Vous avez eu l'occasion justement de la racheter et de entièrement la rénover.
3: Oui, effectivement, donc il y avait tout à rénover, c'était abandonné depuis plus de 40 ans. On est tombé sur le charme directement en fait, on n'a pas hésité une seconde, alors qu'il y avait vraiment énormément de travaux. On a fait 2 ans en caravane, on a rénové un premier gîte, on s'est installé dedans.
2: Okay.
3: On a rénové un deuxième gîte, on s'est installé dedans pour finir le premier. Okay. On vient seulement de finir les travaux et ça fait 8 ans.
2: En même temps, on dit qu'un chantier de rénovation, c'est une excellente expérience pour tester la solidité d'un couple plus que les enfants.
3: Ben voilà.
4: C'est pas faux, effectivement, il y a pas mal de batailles à mener, en plus des briques et des parpaings, c'est chaud.
2: Et tous les deux, vous travaillez ensemble justement pour les gîtes, est-ce que ça marche bien depuis que les gîtes de la chambre ont ouvert?
3: On est habitués effectivement de travailler ensemble depuis un long moment, en fait ça marche très bien, on arrive à vraiment se motiver l'un l'autre, puis on a eu un super accueil aussi en arrivant dans le village, que ce soit de la part de la mairie, des voisins, mais on a trouvé vraiment une seconde famille ici.
4: Effectivement, on s'est rendu compte qu'on n'était pas seul au monde.
2: Qu'est-ce qui vous manque le plus, je dirais, de la Belgique dans votre quotidien en Dordogne?
3: C'est les Belges, je crois.
4: Ouais. Vous ne ferez pas le plaisir de dire des frites. Mais non, la simplicité, simplement, parfois. Voilà, c'est ce qui nous donne envie de rentrer aussi, l'autodérision, tout ça. Bon, sinon, personnellement, il n'y a pas grand-chose qui me manque, quoi. On est bien là. Et nos enfants, pour le petit, c'est plus facile parce qu'il est arrivé plus petit. Ouais. Pour notre jeune adolescente, elle commence à créer un tissu social un peu plus. Elle est solide chaque jour et donc ça va. Mais très heureuse de rentrer en Belgique dès qu'elle peut aussi. Oui.
2: Merci beaucoup, Sophie et Bruno.
4: Avec plaisir.
2: Et tout le meilleur pour la chambre.
3: Merci beaucoup.
0: Deux Belges tombés amoureux de la Dordogne qui ont transformé une ferme abandonnée en trois gîtes authentiques. C'est du côté de Saint-André-d'Alas. Si vous voulez voir tout ça au micro donc de Julien Pelé, merci beaucoup. On réécoute ça en podcast sur l'application ici et sur ici.fr. 6h24, ça c'est la chanson de Marine, Escroc.

0: Escroc Marine, à 6h27, vous écoutez ici Périgord et dans quelques instants, c'est l'horoscope de Catherine Viguier pour savoir si c'est une bonne ou une mauvaise journée pour vous aujourd'hui.
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0: Et à 6h28, on retrouve Catherine Viguier pour l'horoscope de ce 30 juillet. Quelque chose à ajouter pour un signe, Catherine?
4: Pour les Verseaux et pas que, écoutez bien.
5: Bélier, votre enthousiasme est de mise avec des réjouissances amicales et en société.
6: Taureau,
5: s'il y a un souci familial ou travail, il faut vous accrocher, vous sortirez vainqueur.
7: Gémeaux, c'est positif pour vous, avec ce désir d'aller de l'avant, vous êtes bien parti.
8: Cancer, vous enrichissez votre vie intérieure sans oublier de regarder vos sous, votre argent.
9: Lion, cette journée ne passe pas inaperçue, vous êtes tenu d'assurer un rendez-vous qui compte pour vous.
10: Vierge, vous ferez plaisir aux uns aux autres, vous faites peut-être un bon plat.
11: Balance, chouette journée, attractive, votre ego, votre petit nombril est valorisé, on vous aime.
12: Scorpion, une journée qui ne sera pas simple, mais faites de ces difficultés un défi.
13: Sagittaire, en partant sous chez vous, une réponse tant attendue vous parvient.
14: Capricorne, biens et acquisitions sont d'actualité, faites-vous conseiller si besoin.
15: Verseau, alors c'est une journée importante, marquante et vous êtes maître du jeu.
16: Poisson, vous serez plus réservé que d'habitude, de quoi vous ressourcer.
17: Et pour nous tous, pas question de se prendre trop la tête, pas question.
0: Merci beaucoup Catherine Viguier pour l'horoscope de ce 30 juillet.
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0: Et dans quelques minutes, on ira faire le point avec ces Girondins qui retournent chez eux malgré l'ordre d'évacuation, Baptiste.
18: Oui, qui ont bravé l'interdiction 8 jours après le début du plus gros incendie du siècle pour retourner retrouver leur maison.
0: On vous en parle dans 1 minute et 30 secondes après le 90 secondes justement, puisqu'il est tout juste 6h30, à Valentine Lettès.
19: 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Pour une émission spéciale, vous saurez tout des initiatives en cours, de l'accueil des animaux égarés au reboisement des forêts. Sur le front, en Gironde, troisième journée hier, sans nouvelle progression de l'incendie. 42 000 hectares ont brûlé depuis le départ de ce méga-feu il y a un peu plus d'une semaine. Et enfin, les autorités envisagent un retour, je cite, à une vie plus normale ces prochains jours, encouragés par des températures en baisse. Plus de vigilance à la canicule en Gironde et dans les Landes ce matin. De l'air plus frais arrive par l'ouest, mais 21 départements d'un large quart sud-est sont encore en orange sur la carte de météo France pour un risque de forte chaleur. Terminus à Bordeaux encore ce week-end pour les voyageurs de la SNCF. Conséquence des incendies, aucun TGV ne circulera au sud de Bordeaux au moins jusqu'à dimanche, sauf ceux pour Toulouse. Le chassé-croisé du 1er août approche et Bison Futé annonce déjà le pire week-end de l'été sur la route. C'est noir, extrêmement difficile de circuler dès demain dans toute la région sud-ouest pour les départs et toute la France sera concernée samedi.
18: Merci beaucoup Valentine. Et dans l'info d'ici en Dordogne ce matin à 6h30, ces Girondins qui retournent chez eux malgré l'ordre d'évacuation. Ils ont envie de retrouver leur maison 8 jours après le début du plus gros incendie du siècle. Ce feu qui n'a pas progressé depuis plus de 48 heures, vous l'avez dit Valentine, toujours 42 000 hectares brûlés. Malgré cela, la préfecture n'a pas encore autorisé le retour pour des dizaines de milliers d'évacués. Les gendarmes d'Arcachon passent encore dans les maisons pour essayer de faire partir les habitants qui sont encore là. Et Thibaut Delmar, la Biganos, il trouve maintenant des habitants qui sont revenus.
6: Les trois gendarmes remarquent une fenêtre ouverte dans cette maison au bout d'un chemin.
20: Bonjour madame.
21: Bonjour.
20: C'est la gendarmerie, vous inquiétez pas.
21: Oui.
6: Un couple, Christine et Patrick, ils n'ont pas supporté l'évacuation bien longtemps.
21: On est parti sur le port du Teche.
20: Oui.
21: Comme moi, il y avait beaucoup de gens, on se serait cru à une fête.
20: Oui.
21: Donc j'ai dit, moi je ne vais pas pouvoir dormir. Mmh. On est parti au cimetière du Teche.
6: D'accord. Une nuit dans la voiture donc et de retour à la maison dès le lendemain.
21: Comme vous voyez, on a des oies.
20: Oui.
21: Tant qu'on n'a pas trop de fumée sur ici, on préfère rester chez nous. Et mon écambus, j'ai mes parents qui habitent pas loin.
20: D'accord.
21: Qui sont âgés.
6: C'est Romain qui mène la patrouille des gendarmes.
20: Faut quand même, si jamais, prendre toujours un sac avec de quoi partir.
21: Je sais pas si
20: vous êtes prêts à partir.
21: Prêt.
22: Ah ouais, tout est prévu.
6: Et s'ils devaient repartir en urgence, Christine et Patrick n'ont pas peur des cambriolages.
22: Si quelqu'un pénètre, il y en a un qui va s'occuper d'eux.
21: Ah oui, là je crois, le jar.
22: Ah, parce qu'il court derrière les jeunes. Là, il est gentil. C'est le mal.
21: Là, c'est le mal.
22: C'est pire que le chien.
6: En attendant, le gendarme Romain ne peut pas faire grand-chose de plus. Simplement prendre leur numéro de téléphone.
20: On n'a pas vraiment de moyens de contrainte. On ne peut pas les manu militari les forcer à monter dans le partenaire et nous rejoindre. Donc voilà. Et étant donné qu'ils ont surtout déjà été évacués une fois, si vraiment le cas échéant, il y a une urgence d'évacuation en plus, on sait qu'ils sont là, on sait qu'on peut les joindre et ils viendront avec nous.
6: Les gendarmes arrêtent aussi les voitures dans les rues de Biganos.
20: Si vous pouvez couper le contact, s'il vous plaît.
6: Oui. Robert et Mado, ils arrivent de la Teste.
23: Et là, j'allais chez moi.
20: D'accord, et c'est où chez vous?
23: Moi, c'est chemin de Ninèche.
20: Où ça, à Biganos?
23: À Biganos.
20: D'accord, mais Biganos, c'est évacué normalement. Vous n'êtes pas censé pouvoir revenir sur votre lieu d'habitation, monsieur.
24: On a été idiots. On a laissé notre portail ouvert. Des fois, il y a des sangliers et des chevreuils qui rentrent dans notre parc. On a 1 hectare, là. Alors, on voudrait bien voir.
6: Romain et ses collègues les laissent donc passer. Ils regardent aussi toujours ce qu'il y a dans le coffre des voitures. Pas question de laisser passer un incendiaire.
18: Et en Gironde, la journée d'hier a été une nouvelle fois calme, a indiqué la préfecture. Sophie Broca, la préfète, a même indiqué qu'elle était optimiste. Si cela se confirme, nous pourrons envisager le retour à une vie plus normale pour les habitants évacués.
0: Dans le reste de l'actualité, Baptiste.
18: Cet incendie chez nous en Dordogne, dans le Périgord vert, 25 hectares brûlés. Feu qui est parti très rapidement. On en parle en direct dans le journal de 7h avec le maire de Saint-Priest-les-Fougères, Patrick Chaussadas. Et suite à cet incendie de Gironde, on vous a parlé de la mobilisation pour les personnes évacuées, mais aussi pour les animaux évacués. Manon est allée en Gironde pour sauver des pur-sang et les amener dans son écurie près de Périgueux. On l'entendra dans le journal de 7h. Théo, la météo, on le disait, il fait plus frais aujourd'hui, même si la Dordogne reste en vigilance jaune canicule et ce matin en vigilance jaune aux orages.
0: Oui, on n'aura pas les 40 degrés d'hier après-midi, on sera quand même autour des 30 degrés, il fera quand même chaud, mais beaucoup moins. Des températures déjà à 20 degrés quand même ce matin, à 6h35, si on en croit les commentaires de Martine à Coulounier-Chamier. On a 21 degrés également à Colly-Saint-Amand, ça c'est Thierry qui nous écrit sur la page Facebook, et 21 degrés sur le secteur de Thiviers avec Tania. Les températures donc déjà assez hautes et chaudes pour ce matin à cette heure-ci. Des risques d'orage effectivement, notamment sur la partie nord de la Dordogne, je pense à Nontron, Mareuil, Brantôme ou encore à Thiviers, ça c'est pour ce matin. Et ensuite cet après-midi, on devrait avoir du soleil partout sur le département et des températures qui atteindront les 33 degrés au meilleur de la journée.
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0: Alain Chamfort avec Déchaîne-moi à 6h36.

0: Une adaptation d'un tube de Barry White, I Can't Get Enough of Your Love. C'était Alain Chamfort avec Déchaîne-moi à 6h39.
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0: Et durant tout l'été, on découvre vos petits plaisirs à vous. Qu'est-ce que vous faites pendant ces vacances, pendant l'été, en juillet et en août? On profite par procuration. Et c'est Maëva, cette fois-ci, qui répond aux questions de Gautroy Cuppers à Saint-Jean-de-Caule, qui aime boire des verres en terrasse.
3: Ça rappelle les souvenirs d'enfance où on part en vacances, on fait plein de rencontres et on est trop content de rencontrer des nouvelles personnes. Bonjour, moi je m'appelle Maëva et mon petit plaisir de l'été, c'est d'aller boire des verres en terrasse à Saint-Jean-de-Caule, à la Perla, avec mes amis. C'est calme, on entend les oiseaux, on voit les gens qui se baladent, on est à côté du château et on est au soleil souvent. Il y a des petits concerts et on peut être là, chanter au soleil, vraiment passer tout l'après-midi, des petits marchés aussi où on peut se déambuler et trouver des petits artisans locaux et tout ça, c'est vraiment très très agréable. C'est la saison de la chaleur, du chaud, on laisse couler et tout va bien.
4: J'ai l'impression que c'est comme une saison qui nous imposerait un état un peu amoureux, on voit tout bien.
3: Ah bah c'est sûr, ça rappelle les souvenirs d'enfance où on part en vacances, on fait plein de rencontres et on est trop content de rencontrer des nouvelles personnes. Les jours sont plus longs aussi et on peut passer plus de temps dehors, se retrouver, flâner, on se laisse un peu porter.
4: Qu'est-ce que vous souhaitez aux auditeurs d'ici?
3: Je leur souhaite une merveilleuse journée et de garder le sourire et d'être confiant.
0: Merci beaucoup Maëva du côté de Saint-Jean-de-Caule au micro de Gautroy Cuppers pour Ici Périgord. 6h40 dans un instant, c'est le docteur vétérinaire Pierre Fabin qui sera avec nous pour nous donner des astuces pour bien s'occuper de son chien et notamment lui nettoyer les oreilles.
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0: On entend souvent dire qu'il faut nettoyer régulièrement les oreilles de son chien, mais est-ce que c'est vraiment nécessaire? On en parle ce matin avec notre vétérinaire, le docteur Pierre Fabin.
13: Et oui, les massages, ce n'est pas que pour les humains stressés ou les sportifs de haut niveau. Nos chiens aussi peuvent en profiter. Et on n'a pas besoin de formation poussée pour commencer. D'abord, il faut comprendre que le massage agit à plusieurs niveaux. Il stimule la circulation sanguine, aide à détendre les muscles, soulage certaines douleurs et peut même calmer votre chien s'il est anxieux. En plus, c'est un excellent moment de complicité. On renforce la relation, on apprend à mieux connaître le corps de son chien et parfois, on peut même détecter un petit problème de santé en passant la main. Une boule, une zone douloureuse, une irritation. Mais attention, on ne masse pas n'importe comment. On ne tord pas les pattes, on ne force pas, et surtout, on choisit le bon moment. Un chien qui vient de courir partout, qui est excité ou qui n'a qu'une envie, c'est d'aller se promener, ce n'est pas le bon candidat. Il faut qu'il soit calme, détendu et qu'il ait envie d'interagir.
0: Alors concrètement, on commence comme si on veut masser son chien à la maison, c'est ça ?
13: Déjà, installez-vous dans un endroit calme, sur une surface confortable. Posez vos mains doucement sur votre chien et respirez, parce que oui, lui, il sent si vous êtes stressé et il va l'être aussi. On commence souvent par des effleurages, des caresses lentes avec la paume entière dans le sens du poil. Ça permet de chauffer les tissus, d'installer une ambiance zen. Et ensuite, on peut faire des pressions circulaires douces sur les zones musculaires, les épaules, les cuisses, les lombaires. Évitez les articulations et le ventre. Parfois, les chiens n'aiment pas. Et si vous voyez qu'il s'agite, qu'il commence à bâiller, qu'il détourne la tête ou qu'il gémit, on arrête, c'est qu'il n'est pas à l'aise.
0: Et donc, est-ce que c'est vraiment utile pour les chiens, pour tous les chiens? Ou est-ce que c'est plus pour les chiens âgés ou malades?
13: Alors, c'est utile pour quasiment tous les chiens, à condition d'adapter. Les chiens sportifs ou très actifs, par exemple, récupèrent mieux après un effort s'ils sont massés. Les chiens stressés, eux, trouvent un apaisement dans le massage. Et les chiens âgés, ceux qui ont de l'arthrose ou des douleurs chroniques, peuvent vraiment en tirer un bénéfice. Et je connais des gens qui massent leurs chiens tous les jours pour les soulager de leur arthrose. Alors, bien sûr, ça ne remplace pas un traitement médical, mais ça peut être un très bon complément. Et si vous avez des doutes, parlez-en à votre vétérinaire ou à un ostéopathe animalier. Ils pourront vous montrer les bons gestes.
0: Notre vétérinaire à nous, c'est le docteur Pierre Fabin. Vous retrouvez tous les matins à 6h45 pour des conseils santé pour vos animaux de compagnie. Dans quelques minutes, on vous parle du réseau 2G de la Dordogne qui commence à s'éteindre petit à petit. Des offres d'emploi qui pourraient peut-être vous mettre sur selle. Et on vous emmènera également au parc naturel régional Périgord-Limousin. Tout ça, ça arrive dans quelques minutes aux côtés de Marie-Dominique Privé. Juste après The Time of My Life, Billy Medley et Jennifer Warnes. 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

0: Bill Medley, Jennifer Warnes, avec la bande originale du film Dirty Dancing. C'était évidemment The Time of My Life. 6h50, c'est le moment de retrouver Marie-Dominique Privé pour les trois infos pratiques de ce matin. Les trois plus d'Issy Périgord. Bonjour Marie-Dominique.
1: Bonjour Théo.
0: Aujourd'hui,
1: bonjour à vous tous et à vous toutes.
0: Vous nous parlez du réseau 2G, d'une offre d'emploi qui pourrait peut-être nous remettre sur selle. Et on démarre par imaginer le parc naturel régional Périgord-Limousin en 2050.
1: Le parc lance un grand concours d'illustration en partenariat avec la ressourcerie Ça Circule. Ouvert à tous et à toutes, ce concours invite chacun à dessiner sa vision de l'avenir. Utopie ou dystopie, à vous de choisir. Peinture, dessin, collage, toutes les techniques sont acceptées sauf l'intelligence artificielle. Une seule contrainte, faire apparaître la date 2050 et une commune du territoire sur votre œuvre. Vous avez jusqu'au 15 août pour participer. Toutes les informations sont à retrouver auprès du Parc Naturel Régional Périgord-Limousin.
0: Le 20 octobre au matin, si vous êtes encore avec un téléphone 2G chez Orange, vous n'aurez plus de réseau.
1: Les opérateurs vont arrêter cette technologie des années 90. Le premier opérateur à éteindre ce service en Dordogne, ce sera donc Orange, le 20 octobre prochain. Et en Dordogne, il reste encore beaucoup de personnes qui n'ont pas encore fait le changement de téléphone, explique Jérôme Camélia, responsable de la boutique Orange à Trélissac.
2: On estime encore à date, aux alentours des 2% de nos clients qui n'ont pas fait la démarche de basculer vers ce téléphone-là. Ces clients-là ont été adressés par courrier, par mail. C'est plusieurs centaines de clients qui s'il ne faut pas de démarche et on est ouvert 6 jours sur 7, on peut les accueillir pour ça. S'ils n'ont pas fait de démarche au 20 octobre, vont se retrouver avec un téléphone qui, malheureusement, du fait de l'évolution du réseau, ne fonctionnera plus. Les vacances sont là. On prend un exemple. Vous avez décidé d'aller sur la côte landaise pendant vos vacances. Vous habitez en Dordogne traditionnellement. Vous avez un téléphone 2G. Les Landes ayant basculé déjà sur la fermeture de ce réseau 2G, vous risquez de vous retrouver avec un téléphone qui ne vous permettra plus d'être en contact avec vos proches. C'est assez embêtant.
1: Et Orange, qui ouvre plusieurs antennes 5G, notamment au Bug.
0: Et enfin, pour terminer, si vous aimez bricoler, réparer et voir le résultat concret de votre travail, il y a peut-être un métier fait pour vous.
1: Vous aimez bricoler, réparer et voir le résultat concret de votre travail? Eh bien, le domaine du Vieux Mareuil recrute un ouvrier ou technicien de maintenance en CDI au sein de 5 propriétés de luxe accueillant vacances, séminaires et mariages. Vous assurerez l'entretien des sites, les travaux d'aménagement et le suivi de la qualité et de la sécurité. Les débutants sont acceptés à condition d'être motivés, dynamique et prêt à rejoindre une équipe engagée.
0: Marie-Dominique Privé pour les 3 plus d'Issy Périgord. Il est 6h53, je propose de continuer avec un groupe que vous connaissez bien, Frederic Goldman Jones, né en 17 à l'Edenstadt.

0: Frédéric Goldman Jones à 6h57. Dans 3 minutes, on fait le point sur l'actualité avec le journal de 7h et on reviendra sur ces 25 hectares brûlés en Dordogne hier.
1: Oui, dans le Périgord vert, on en parlera en direct avec le maire de Saint-Priest-les-Fougères, commune touchée par ce feu qui est parti justement entre Saint-Priest-les-Fougères et Jumillac-le-Grand.
0: C'est dans 3 minutes.
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0: Chaque matin, à travers l'humour en tube à 6h57, Fred Ballard essaie de répondre à ces questions qu'elle se pose durant les vacances. Aujourd'hui, elle veut nous parler de la journée mondiale de la malbouffe aux côtés de Naïm et Jérémy Nadeau, deux humoristes.
5: On a encore parmi vous qui se demandent si une sincère amitié homme-femme est authentiquement possible. C'est possible. Enfin, pas avec moi, hein, mais c'est possible.
6: Ok, bon bah tant pis hein, pour toutes celles qui auraient bien aimé avoir Thierry Samitié comme poteau pour passer un été bien déglingo à se fendre la poire en buvant des mojitos. Ce qui est possible pour certains est impossible pour lui et il a des arguments implacables.
5: J'ai toujours pensé que l'amitié homme-femme est aussi hypocrite que l'amitié franco-allemande entre début 40 et fin 44. Ou l'amitié Villepin-Sarkozy entre début 04 et milieu 07. Ou l'amitié Zidane-Materazzi entre juillet 06 et juillet 06, vous voyez.
6: Alors, c'est sûr que vu comme ça, la mixité en amitié, c'est pas gagné. Mais c'est pas grave, hein, parce que d'un autre côté, quand on reste entre filles, on se marre comme des faux-folles. Et on développe des complicités de dingue. On a toutes hein, une meilleure amie et aussi la meilleure des meilleures amies.
7: Tu sais, c'est la fille, tu te fais larguer, elle t'écoute pendant des heures. Tu perds ton appart, elle te prête le sien. Tu veux partir en vacances, elle t'accompagne à l'aéroport à 6h du matin. Et toi, t'es là, mais c'est incroyable tout ce que tu fais pour moi. Je sais pas comment te remercier, sérieux, c'est fou. Et elle te dit, mais c'est normal. T'aurais fait la même chose pour moi. Franchement, non.
6: Oui, bon, il peut arriver que la réciprocité ne soit pas une règle absolue en amitié. L'amitié se calcule-t-elle en nombre de services rendus? Certainement pas. L'amitié se jauge au nombre de fous rires partagés. Donc, à votre bon cœur, les amis, aujourd'hui... on rit.
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0: Il est 7h, vous avez choisi de vous réveiller avec Ici Périgord. Le journal de 7h, Baptiste Roux.
1: 25 hectares brûlés en Dordogne hier, feu qui a démarré dans un pré vers 16h dans le Périgord vert entre Jumillac-le-Grand et Saint-Priest-les-Fougères. Nous sommes ce matin en direct avec le maire de Saint-Priest-les-Fougères. Bonjour Patrick Chaussadas.
8: Bonjour, ici Périgord.
1: Alors ce matin, où est-ce qu'on en est? Le feu est terminé?
8: Alors le feu est terminé, oui, il y a encore quelques fumerolles, les pompiers sont présents, ils arrosent, ils finissent d'arroser donc les quelques fumerolles qui restent. Mais par sécurité, voilà, ils sont restés toute la nuit. Et là, pour l'instant, j'y suis pas retourné, mais je vais y aller. Dès que j'ai raccroché avec vous, je vais repartir sur le site, voir où est-ce que ça en est.
1: Et alors, on parlait d'une cinquantaine de maisons évacuées hier par prévention, par les gendarmes autour de cet incendie. Est-ce que dans votre commune, tout le monde a pu rentrer chez soi?
8: Alors, tout le monde est rentré, oui, oui. On a fait évacuer, oui, par précaution. Pas par peur des incendies qui attaquent les maisons, mais surtout par les fumées. Et donc, avec les gendarmes, eh ben, on a procédé aux évacuations de, oui, une cinquantaine d'habitations. Alors, tout le monde n'est pas parti parce que tout le monde, enfin, les plus actifs sont restés sur site pour aider avec des pelles et des balais pour éteindre les fumerolles qui restaient dans les champs. Mmh. Parce que c'est pas comme à Bordeaux, c'est pas une pinette qui a brûlé, ce sont des champs qui étaient fauchés et le feu, il avançait quand même assez lentement, quoi.
1: Alors on disait quand même une propagation très rapide dans les bois, déjà plus d'une vingtaine d'hectares qui étaient partis en fumée en 2 heures. Est-ce que vous avez eu peur hier en voyant la progression de ce feu se rapprocher?
8: Alors on a eu peur, oui, surtout s'il avait sauté la départementale, parce qu'après ce sont des forêts de pins qui y a une quarantaine ou 50 hectares de pins, et donc là ça aurait pu être plus grave. Mais bon, on peut souligner quand même l'intervention rapide des pompiers. Ensuite, on a eu les agriculteurs qui sont toujours présents avec leur tonneau. Et on peut souligner aussi qu'il y a un agri avec un gros déchaumeur qui a fait barrage. Donc, il a fait tout le tour des champs et des maisons d'habitation pour pas que le feu se propage. Donc, il a passé deux coups, 3,50 m, 7 mètres. Ça a fait quand même un sacré coupe-feu et voilà pourquoi ça a été arrêté assez rapidement. Quoi.
1: Et est-ce que c'est la crainte quand on est maire en ce moment, quand on voit ce qui se passe en Gironde, ce feu qui a brûlé plus de 42 000 hectares, de voir justement un feu se propager, grandir au fur et à mesure ?
8: Ah ben, l'inquiétude qu'on a effectivement, aujourd'hui on est tous à la merci de ces incendies. Madame la préfète l'a souligné donc plusieurs fois, il faut être vigilant, il faut faire attention aujourd'hui. On va pas débroussailler, moi mes agents de la commune, on devait passer des pareuses, on ne l'a pas fait. Il faut pas aller dans un champ passer du broyeur ou aller faucher en pleine canicule. Il y a des heures à respecter et il faut les respecter. Parce que sinon, on n'est pas encore au 20 août. Hein. On a encore 15 jours à passer où ça va être difficile.
1: Eh bien, merci beaucoup Patrick Chaussadas, maire de Saint-Priest-les-Fougères, d'avoir été ce matin avec nous. Bonne journée. Et 70 pompiers, on le disait, qui étaient présents hier pour lutter contre ce feu qui a détruit 25 hectares. Épaulé, le maire le soulignait, par une dizaine d'agriculteurs. Les pompiers qui sont également intervenus sur un feu dans une chambre à Creys, près de Bergerac, hier après-midi, dans une maison. Le feu est parti a priori d'une prise électrique qui s'est propagée au matelas et au drap. Un homme de 60 ans a été transporté à l'hôpital de Bergerac, intoxiqué par les fumées. Grâce à l'intervention des pompiers, ce feu ne s'est pas propagé au reste de la maison.
0: En Gironde, le feu n'a pas progressé hier.
1: Et oui, même si la journée était à haut risque avec la chaleur et le vent, il y a eu 7 reprises de feu, mais la surface brûlée n'a toujours pas évolué. 42 000 hectares. La préfète de la Gironde s'est montrée optimiste sur la situation et sur le retour à la normale pour les personnes évacuées.
0: Et cette périgourdine est allée elle-même chercher 4 chevaux en Gironde pour les évacuer.
1: Oui, solidarité pour les animaux touchés par ce méga feu chez nos voisins. En Dordogne, un groupe WhatsApp a été créé pour ceux qui peuvent accueillir les chevaux. Manon en a accueilli 4 dans son écurie de La Faille à l'Aiguillac de Loche, près de Périgueux. Margot Croison, elle a pris sa remorque et elle a fait le trajet jusque dans la zone évacuée.
9: De pur sang marron, mange autour d'une énorme botte de foin. Manon a été les chercher dimanche.
10: On a eu un petit peu de difficulté à les faire monter dans le camion. Ils étaient un petit peu stressés. Le temps de trajet a été pas mal allongé, évidemment, avec beaucoup de déviations. Mais bon, ça s'est fait.
9: La gérante de l'écurie a vu sur un groupe WhatsApp que plusieurs propriétaires de chevaux en région bordelaise avaient besoin d'aide pour évacuer leurs animaux. Manon n'a pas hésité une seule seconde.
10: Moi, j'ai notamment un de mes chevaux qui a fait une grosse crise d'asthme à cause des fumées, qui sont vraiment dangereuses pour les humains, pour les chevaux. Je me mets aussi à la place des gens. Enfin, je me dis, s'il m'arrivait la même chose demain, il y a 23 chevaux ici aux écuries en ce moment. Oui, c'est sûr que j'aimerais avoir aussi cette solidarité-là. Je trouve ça absolument normal de le faire dans l'autre sens.
9: Un couple de propriétaires est en vacances en ce moment en Turquie. Les propriétaires des Pursans, eux, font l'aller-retour vers Bordeaux pour récupérer des affaires. Et en attendant dans leur retour, Manon prend soin de leurs chevaux.
10: Les propriétaires sont infiniment reconnaissants, ils sont soulagés, oui, ils ont sauvé le principal. Ils disent la maison, c'est horrible, mais ça reste matériel et voilà, on serait pas parti sans nos chevaux, quoi.
9: Manon leur a également proposé un logement dans une dépendance à côté des écuries pour qu'ils restent près de leurs chevaux jusqu'au moment où ils pourront rentrer chez eux.
1: La périgourdine qui a aussi accueilli 2 chiens et un lapin qui appartiennent à cette même famille à qui appartiennent les chevaux. En Gironde, on parle de plusieurs milliers de résidents d'EHPAD évacués à cause de l'incendie et aussi à cause des fumées. Ça a été possible notamment grâce à la mobilisation des ambulanciers de toute la France venus faire les transports. On en parle ce matin avec Patrick Martin, responsable de l'organisation des transports sanitaires urgents de Dordogne. Il est l'invité d'ici Périgord dans 40 minutes.
0: Un périgourdin sera dans 2 semaines au championnat d'Europe d'athlétisme.
1: Il s'appelle Pierre Boudy, vice-champion de France le week-end dernier de 3000 mètres steeple. Cette course où on doit sauter par-dessus des barrières pour repartir dans des des petites flaques d'eau. C'est la première fois qu'il fait les championnats d'Europe en catégorie A. Et c'est une vraie fierté pour l'athlète formé à Périgueux et Trélissac.
11: C'est franchement super cool. Comme je disais souvent quand j'étais un peu plus jeune, c'est bien d'être fort chez les jeunes, mais le plus important, c'est d'être bon chez les seniors. Et ça servait à rien, entre guillemets, de faire des performances chez les jeunes. C'est pour pas arriver au niveau senior. Je savais que, entre guillemets, j'étais dans le bon wagon chez les jeunes, mais encore fallait-il que je réagisse bien à l'entraînement, que je continue à progresser, que je me blesse pas. Il y avait encore plein de facteurs que je pouvais pas maîtriser, donc je suis super content que ça continue dans le bon sens. C'est qu'un début, j'espère que ça va continuer dans ce sens-là, quoi. Donc je vais essayer de profiter, entre guillemets, de ma nature un peu plus calme, et j'espère que je vais pas être trop stressé dans ces championnats, parce que c'est vraiment une dose d'adrénaline énorme. C'est pas parce que c'est mes premiers championnats que j'y vais en touriste, entre guillemets.
1: Et Pierre Boudy qui courra dans deux semaines, le 13 août, au championnat d'Europe à Birmingham, en Angleterre.
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1: Théo, un ciel un peu couvert ce matin après cette journée de grosse chaleur hier.
0: Ah oui, Météo France nous annonce même des averses, voire des orages sur le nord du département, à Brantôme, à Mareuil, à Nontron, encore à Thiviers. Les températures sont prévues autour des 24-25 degrés ce matin, 33 degrés cet après-midi, avec très peu de nuages pour le coup, le soleil qui reviendra sur la région, sur le département, pardon. 33 degrés à Périgueux, Ribérac, 33 attendu à Tourtoirac, Montignac, au Bugue ou encore à Lalinde. Vous savez, vous pouvez nous appeler à tout moment au 05 53 53 82 82 concernant vos conditions de circulation. On a justement un chevreuil qui a été indiqué, un chevreuil mort au milieu de la route entre les Aizy et Périgueux. Soyez prudents, donc vous nous appelez si vous avez plus d'infos au 05 53 53 82 82.
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0: Take on me, c'est signé AA.

0: Avec le classique Take On Me à 7h12, vous écoutez ici Périgord.
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0: Et dans moins d'une minute, votre rendez-vous, mon œil dans le rétro, durant les vacances d'été. On se retourne sur ce qui nous a marqué depuis le début de l'année et on va vous parler de ces influenceurs à Dubaï expatriés, déboussolés en mars dernier. Souvenez-vous, aux premières heures de la guerre dans le golfe Persique. Ça arrive dans moins d'une minute.
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0: Chaque matin à 7h13, aux côtés de Gérald Roux, on revient dans mon œil dans le rétro sur les événements qui ont marqué ce début d'année jusqu'à aujourd'hui, hein, mois de juillet. Et ce matin, Dubaï en panique au mois de mars et tous ses expatriés déboussolés.
4: Et oui, souvenez-vous, aux premières heures, aux premiers jours de la guerre dans le golfe Persique, ces influenceurs français de Dubaï, sous les bombardements, qui réclament à cor et à cri que leur pays les rapatrie dardard, leur situation étant devenue trop dangereuse. Et dans la foulée, une avalanche de réactions d'internautes pas du tout compatissantes, qui rappellent à ces influenceurs qu'ils sont un peu gonflés de demander d'être pris en charge par l'État, par les impôts des autres, alors qu'ils sont partis à Dubaï pour ne pas en payer. Ces réactions peu charitables ont été partagées par de nombreuses personnes dans notre pays. Reste que l'État français a déployé de grands moyens pour venir au secours de ses ressortissants installés dans l'Émirat, influenceurs ou pas. Sur ce genre d'opération, la France est probablement un des pays les plus généreux, ne l'oublions pas. Au-delà des influenceurs, les expatriés de tous bords, français ou autres,

0: fiscaux auprès des autorités et les recherches de logements. Seulement Zoug, c'est petit, 30 000 habitants avec des prix immobiliers aussi hauts que les montagnes suisses. Bref, ça ne sera pas forcément facile de passer des buildings de Dubaï au chalet en bois de la Suisse.
1: Mon œil dans le rétro, aux côtés de Gérald Roux durant tout l'été pour revenir sur les événements qui nous ont marqués depuis le début de l'année. Dans quelques minutes, on sera aux côtés d'Hélène qui tient Hell's Kitchen, qui propose de la cuisine dans une ambiance guinguette avec des produits frais sur l'île.
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1: Qui propose de la cuisine dans une ambiance guinguette avec des produits frais sur l'île.
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Cézanne Pain, France Gall. À 7h19, on va sur la page Facebook d'ici Périgord. Vous nous laissez les températures proches de chez vous. C'est le cas de Monique à Saint-Laurent-des-Hommes où il fait déjà 20 degrés. Arlette qui nous dit 21 degrés à Saint-Crépin, Carlucet, avec un petit peu de vent apparemment de son côté qui donne une petite sensation de fraîcheur. Faudra en profiter hein, puisque cet après-midi, on nous annonce quand même 33 degrés en moyenne partout sur le département. À Périgueux, Brantôme, 32 à Ribérac, Tourtourac, encore sur le secteur de Montignac. On fait un tour également sur la circulation au 05 53 53 82 82, avec un chevreuil mort qui était aperçu au milieu de la route sur la sortie des Eizy en direction de Périgueux. Soyez prudents sur ce secteur.

0: agriculteurs.
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3: Et ce matin, on découvre Hell's Kitchen aux côtés d'Hélène Patrice pour nous présenter cette guinguette avec des produits frais du côté de l'Imera. Bonjour.
4: Bonjour.
3: Alors Hell's Kitchen, c'est né comment ?
4: Alors Hell's Kitchen, c'est déjà c'est la suite du Hell's Kitchen qui existait à Sarlat, qui est un bar à manger café concert où on organisait des événements tous les week-ends, toute l'année. Et à la fermeture du Hell's Kitchen, je ne pouvais pas rester sans rien faire. Et donc, du coup, je me suis installée en tant que traiteur. Et de là est né, on s'est dit, traiteur, ok, l'hiver, ça fonctionne. Et puis l'été, je voulais avoir un véritable laboratoire. Et du coup, on a fait monter un laboratoire dans le jardin. Et ce laboratoire, on l'a ouvert sur notre jardin pour accueillir nos clients. Et 3 mois dans l'année, on ouvre le jardin pour accueillir nos clients avec des produits frais, des produits locaux, une cuisine tout en fraîcheur et à l'ombre des arbres.
3: Oui, ça s'appelle Hell's Kitchen in the Garden. C'est depuis 2025. Alors, vous ouvrez de mi-juin à mi-septembre. Et donc, on peut effectivement profiter justement de cette aventure gourmande directement dans votre jardin à vous. Concrètement, quand on vient chez vous, qu'est-ce qu'on retrouve en fait ?
4: On retrouve une belle demeure périgourdine. Des sculptures, parce que nous avons la chance qu'un sculpteur de Bissé-Borne, Jean-Claude, nous a mis à disposition des sculptures qu'il fait lui-même en métal. Et elles sont toutes à vendre.
3: D'accord.
4: et du coup, ça permet aussi de donner une autre dimension au jardin. Et en fait, on fonctionne un peu comme un food truck, c'est-à-dire qu'on met à disposition des tables, etc., de la vaisselle, parce qu'on est dans on va respecter l'environnement, donc on évite le jetable, on prend du réutilisable, donc du coup, on a opté pour de la jolie vaisselle, et on cuisine avec des produits locaux, avec des producteurs locaux. Les truites sont de Brouchot, le fromage de Mignac, les légumes, le maraîchage, ça vient de Hatture. Et puis, le pain juste des boulangers autour, les shiitakes de Fosmagne. Voilà, on travaille avec vraiment du pur local.
3: Vous êtes ouvert les jeudis, vendredis, samedi, hein, midi et soir. Et le dimanche, vous proposez une formule brunch.
4: Tout à fait, une formule brunch. Une formule à 12 euros, 15 euros et 25 euros pour le complet.
3: Alors j'imagine qu'on peut s'installer sur place pour déguster. C'est même ce qui est conseillé, c'est l'idéal dans le cadre. Oui. Mais on peut aussi profiter d'un plat emporté.
4: Tout à fait, c'est l'idée. C'est l'idée de pouvoir effectivement emporter. Alors, effectivement, on reste ouvert les jours où il fait beau.
3: Ouais.
4: On a la fraîcheur des arbres qui nous protège. Mais les jours de pluie, on peut prendre à emporter.
3: On est deux rues d'Abzac à Limera, si vous voulez profiter donc de Hell's Kitchen in the Garden. Là, pour la suite, est-ce que vous avez des projets peut-être à venir ou pas ?
4: Comme nous sommes ouverts le jeudi, vendredi, samedi et dimanche, reste quand même des débuts de semaine où j'assure aussi des prestations en extérieur. Et j'ai une prochaine prestation là dans le Sarladais. Et puis, je travaille aussi avec les gîtes aux alentours pour préparer des prestations pour leurs clients. On a des amis musiciens qui viennent nous donner un coup de main et qui animent nos soirées.
3: Ça, c'est tous les soirs ?
4: C'est les vendredis ou samedis soirs en fonction de la programmation. Et on peut retrouver cette programmation sur Intramuros et alentours aussi.
3: Hell's Kitchen in the Garden avec Hélène Patrice. Merci beaucoup.
4: Merci à vous. Merci, ici Périgord.
3: 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Tant à nouveau, Jean-Louis Aubert.

0: Jean-Louis Aubert, temps à nouveau à 7h27. Vous nous appelez au 05 53 53 82 82. 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
0: Et tous les matins à 7h28, c'est Laurent Labadie qui est avec nous pour notre petit cours d'occitan. Il nous apprend des mots petit à petit en occitan. Aujourd'hui, la cloche.
8: Dis maman, pourquoi elles sonnent les cloches ? La cloche, d'abord, se dit la cloche, coucheng. Mais le plus répandu à travers tous les pays d'oc reste la campana. Quand la campana suono al clusier ou au campanaire, quand la cloche sonne au clocher, cela signifie plusieurs choses. Que les œufs de Pâques sont arrivés. La campana annonce la fête, mais aussi le glas en cas de décès. Elle permet aussi aux paysans et paysannes dans les champs de savoir l'heure. Si on entend la cloche du village d'à côté, on sait quel type de vent on a. L'autre nom de la cloche est la chauve-terre, celle qui sauve la terre. À Plazac, en Dordogne, un ancien du village raconte que la cloche sonnait à la fois pour annoncer un gros orage, mais surtout au moment où il cognait, la sonnerie fendait l'orage en deux et l'annulait. Oh ! Végeille mon petit, le poudé d'une campagne. Tu vois, mon petit, le pouvoir qu'a la cloche dans nos campagnes. Année adieu.
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0: Dans un instant, on reviendra sur cette infirmière des pompiers qui a passé ses congés en Gironde.
10: Oui, son témoignage de ce qu'elle a vu sur cet immense incendie qui a brûlé 42 000 hectares.
0: À 7h30, pour le moment, on fait le point sur l'actualité en France et partout dans le monde. C'est le 90 secondes aux côtés de Valentine Letess.
11: Le méga-feu de Gironde, toujours stabilisé ce matin, après une nuit plutôt calme selon la préfecture et une météo plus favorable aujourd'hui, puisque la Gironde comme les Landes ne sont plus en vigilance orange pour canicule ce matin. La lutte continue aussi dans le Var, où le départ d'un nouvel incendie hier a entraîné l'évacuation de 650 habitants de Brignoles dans la soirée, 24 heures à peine après l'annonce du feu fixé à quelques kilomètres dans le massif du Gros Bessillon. Un combat remporté cette nuit par les pompiers dans la forêt de Fontainebleau, traversée elle aussi par les flammes à la mi-juillet. Les reprises de feux d'hier sont fixées, une dizaine d'hectares de plus ont brûlé. Et vous, êtes-vous prêt à monter au front ? Les pompiers manquent de bras face à l'ampleur des incendies dans le pays et vous pouvez les aider sur le terrain, mais aussi pour la logistique, la restauration, les transports, le soutien aux victimes. Un formulaire pour s'inscrire est disponible sur le site internet du Syndicat National des Pompiers Volontaires. Votre radio aux côtés des sinistrés ce midi avec une émission spéciale à 13h où toutes les initiatives pour aider les évacués vous seront données. Des collectes de dons à l'accueil d'animaux blessés dans les incendies jusqu'au reboisement des forêts. De l'air à l'ouest, c'est la bonne nouvelle de Météo France. Les températures baissent nettement aujourd'hui grâce à l'arrivée d'une nouvelle perturbation. Reste tout de même dans un large quart sud-est, 21 départements en vigilance orange canicule, de la Saône-et-Loire à la Corse.
10: Merci beaucoup Valentine. Et dans l'info d'ici en Dordogne, à 7h30, cette infirmière qui a passé ses congés en Gironde pour soigner ceux qui combattent le feu. Ophélie était pendant 3 jours entre Arcachon et Bordeaux au chevet de ses collègues pompiers et de toutes les personnes engagées sur le méga-feu. Des ampoules et des brûlures à soigner. Marie-Astrid Guégan, vous l'avez rencontrée hier dès son retour à Périgueux.
3: Ophélie porte encore le polo, le pantalon à poche et les rangers de pompiers volontaires. Il lui faut du temps pour trouver les mots pour raconter.
4: Fatiguée, mais fière d'avoir pu participer quelques jours à aider les personnes sur place.
3: Elle a passé une partie de sa mission à l'infirmerie des pompiers.
4: Au niveau des pompiers, il n'y a pas eu de grosses blessures, c'était surtout des ampoules, beaucoup d'ampoules, des petites coupures, des petites brûlures, mais rien de méchant parce qu'ils restent bien équipés et ils font attention à eux.
3: Ophélie a aussi fait beaucoup de routes pour aller au plus près des pompiers en action, pour s'assurer qu'ils avaient assez à boire ou à manger.
4: On s'arrêtait pour voir également tous les groupes de civils ou d'agriculteurs. Du coup, on a été amené à soigner des brûlures aux chevilles parce qu'ils sont pas du tout équipés comme les pompiers. Ils vont quand même éteindre des fumerolles sur le bord de la route. Donc, en basket, ils s'enfonçaient dans des trous où il y avait de la braise.
3: C'était la première fois qu'elle avait ce rôle-là sur un incendie. Elle a créé une conversation sur WhatsApp pour ses proches.
4: Donc, je donnais des nouvelles de manière régulière sans prendre le temps de répondre, mais juste voilà, dire où j'étais et que tout allait bien. Pour pas qu'il s'inquiète.
3: Ophélie a une journée pour dormir, faire retomber l'adrénaline avant de retourner au travail auprès de ses patients de l'EHPAD d'Excideuil.
10: Et à 7h45, nous entendrons les ambulanciers, eux aussi mobilisés autour de ce feu pour transporter des dizaines de résidents d'EHPAD hors de la Gironde. Patrick Martin, responsable de l'organisation des transports sanitaires urgents de Dordogne, est l'invité d'ici Périgord dans une dizaine de minutes.
7: Et dans le journal de 8h, Baptiste.
10: Cet incendie en Dordogne, cette fois dans le Périgord vert, une trentaine d'hectares brûlés, 25 hectares brûlés très précisément, à une cinquantaine de maisons évacuées. Et on parlera aussi de la solidarité avec nos voisins girondins et leurs animaux cette fois. Une périgourdine est allée jusqu'en Gironde pour ramener 4 chevaux et s'occuper d'eux. Théo, la météo, une température bien plus clémente qu'hier, mais attention, il y a encore 2 vigilances jaunes pour canicule aujourd'hui et pour les orages ce matin.
7: Oui, avec des orages notamment sur le secteur de Brantôme, Nontron et Mareuil, des températures déjà quand même à 7h34 autour des 21-22 degrés en moyenne sur le département. On nous annonce quand même du soleil pour aujourd'hui, notamment pour cet après-midi, partout sur le département. 33 degrés attendus à Périgueux, 32 à Ribérac, 33 à Brantôme, au Bugues, à Vert ou à la Linde. Il fera donc quand même encore assez chaud, mais effectivement on oublie ces 40 degrés qu'on a pu retrouver hier après-midi notamment. Là on sera plutôt autour donc des 30 degrés en moyenne sur le département.
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0: Francis Cabrel avec Sarbacane, 7h39. On entre ensemble dans la grotte d'ici Périgord.
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0: Et ce matin, aux côtés de Karine, qui nous appelle d'Agonac. Bonjour Karine.
3: Bonjour Théo.
0: Vous allez bien ?
3: Oui, merci.
0: Avec Baptiste ce matin pour vous offrir potentiellement ces deux entrées pour ce double match de rugby au stade Francis Rangéras. C'est à 18h30 le 7 août. Cap Albi et Colombier-Brive, 18h30 et 20h30, Karine.
3: Okay.
0: Et pour ça, il faut remporter la grotte d'ici Périgord. On joue au jeu du petit bac ce matin.
3: D'accord.
0: On va vous donner une lettre et ensuite, il faudra me donner des réponses qui commencent toujours par cette même lettre dans différentes catégories, métiers, animaux, parties du corps, plats, pays. Vous avez une minute pour me donner un maximum de bonnes réponses. Il m'en faut au moins 5 pour vous faire gagner, pour valider cette épreuve, en sachant que vous pouvez passer. Hein. On ne reste pas bloqué sur une thématique. Ce serait perdre du temps pour rien. L'idée, c'est de faire un maximum de points. C'est Baptiste qui va nous donner la lettre, Karine.
4: Et on va jouer, Karine, avec la lettre M.
0: Comme montagne.
4: Comme montagne montgolfière, tout à fait.
0: Ok.
3: D'accord, on essaye.
0: Vous êtes prête, Karine ?
3: Oui, j'écoute.
0: Eh bien, c'est parti. Une minute en M. Un prénom ?
3: Martine.
0: Un fruit ou un légume ?
3: La mangue.
0: Un métier ?
3: Menuisier.
0: Un animal ?
3: La marmotte.
0: Une partie du corps ?
3: La même.
0: Une commune du Périgord ?
3: Montignac-Lascaux.
0: Un plat ?
3: Je passe.
0: Un pays ?
3: La Martinique. Ah non, c'est pas un pays, pardon. la Mongolie.
0: Ok. Un arbre ? Une fleur ?
3: Un marronnier.
0: Ça marche. Un objet ?
3: Je passe.
0: Ok, on revient sur un plat.
3: Ça y est, la morue.
0: Ok, et un objet ?
3: Un objet en M. Un manteau. C'est pas un objet, c'est un vêtement.
0: Oh,
3: ça marche ?
0: En vrai, la catégorie objet, on peut mettre un peu tout ce qu'on veut.
3: D'accord.
4: Vous êtes trop forte, Karine.
0: C'est gagné.
3: Eh bien, c'est super, je suis trop contente.
0: C'est gagné. J'ai pas regardé combien de temps il restait. Je crois qu'on était même pas à la moitié, non ? En 30 secondes, quoi. C'est gagné, Karine, félicitations.
3: Oh, super, merci Théo, génial.
0: Vous repartez avec ces invitations.
3: Merci à tous les deux.
0: C'est vous hein, qui avez tout fait, félicitations. Un match de rugby, donc un double match de rugby. Vous êtes habitué ou pas du stade
3: on
0: Francis Rangéras?
3: J'ai déjà été une fois, oui, avec mon mari. Et puis là, j'ai gagné des places, c'est pour lui, comme ça, il sera content.
0: Et ben voilà, vous allez pouvoir lui en faire profiter. Vous êtes en vacances ou pas, vous, en ce moment, Karine?
3: Oui, un petit peu.
0: Ok, donc, encore combien de temps?
3: Non, mais c'est parce que moi, je suis en vacances toute l'année, malheureusement. La santé fait que je suis en vacances toute l'année.
0: Ah, ok, bon.
3: Voilà.
0: C'est un mal pour un bien, quoi. Si,
3: voilà,
0: si je comprends,
3: c'est ça,
0: si je comprends bien. Ouais. Bon, Karine, dans tous les cas, merci de nous écouter.
3: Ben, merci à vous, surtout.
0: Et puis à bientôt, avant de vous laisser aussi.
3: Merci à toute l'équipe, merci.
0: Eh ben, de même. Et avant de vous laisser, quelle est la première radio de proximité de Dordogne ?
3: Ici Périgord.
0: Belle journée.
3: Merci, au revoir.
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0: L'incendie en Gironde est toujours stable, plus de 48 heures sans que le feu ne progresse, mais toujours pas de retour pour 160 000 personnes encore évacuées ce jeudi. Parmi elles, des milliers de résidents d'EHPAD. Pour les évacuer, en fin de semaine dernière, des dizaines d'ambulances ont rejoint le département, dont une quarantaine venues de Dordogne. On en parle ce matin avec votre invité Baptiste, responsable de l'organisation des transports sanitaires urgents de Dordogne.
4: Bonjour Patrick Martin.
10: Bonjour.
4: Alors, quelle est la situation ce matin? Est-ce qu'il y a encore besoin d'ambulances en Gironde?
10: Alors, j'ai eu la régulation de l'ATSU du 33. Et normalement, pour l'instant, ça a l'air plutôt calme. Il n'y a plus d'évacuation. Il commence à y avoir des retours sur le sud du département de la Gironde, sur Biscarrosse.
4: Autour de Biscarrosse, là.
10: Autour de Biscarrosse, mais bon, pour l'instant, les retours sur les EHPAD qu'on avait pu évacuer le week-end dernier n'a pas lieu d'être à l'heure actuelle sur la région bordelaise.
4: Et alors, comment ça s'est passé pour vous, justement, ce week-end? Vous avez été alerté par les autorités en Gironde en fin de semaine dernière?
10: Alors, d'abord, j'ai eu une préalerte de la part de l'ARS départementale en milieu d'après-midi du vendredi. J'ai contacté mes collègues pour les préparer. Et ensuite, vers 22h vendredi soir, c'est l'ARS Nouvelle-Aquitaine qui m'a contacté vers 22h. Et donc, on est parti aussitôt. On s'est retrouvé à 15 véhicules et 30 ambulanciers. Et on s'est retrouvé au parc des expositions vers 1h du matin. Et à 1h30, on évacuait l'EHPAD de Saint-Aubin-du-Médoc. Et on a rapatrié 36 patients sur des sites de Dordogne, Mareuil, Périgueux, Belvès, Aimé.
4: Et tout ça alors que vous et certaines des personnes avec qui vous travaillez aviez déjà fait votre journée du vendredi, c'est ça?
10: Exactement, oui. Ah ouais.
4: Comment ça s'est passé? Est-ce que tout le monde a répondu présent, que ce soit chez vous ou dans les autres
10: ambulances
4: de Dordogne?
10: Oui. Oui, tout le monde a répondu présent et assez rapidement, bien sûr, parce qu'en moins de 2 heures, on était une quinzaine de véhicules, donc fallait faire vite déjà. Et puis le lendemain, au-delà de ça, le lendemain, la relève à ceux qui ont pris la suite, on était 40 véhicules et 80 ambulanciers. Et pour continuer les évacuations. En 4 jours, à mon niveau à moi, je suis à plus de 5000 km en charge. C'est-à-dire, on peut multiplier par 2.
4: Oui, avec les trajets jusqu'en Gironde.
10: Les trajets juste pour les évacuations, parce qu'on est allé de très près. On a fait des évacuations donc juste jusqu'au parc des Expos, depuis les EHPAD. Mmh. Et après, on évacuait aussi, donc bien sûr, beaucoup plus loin, en Corrèze, en Vienne, en Lot-et-Garonne. On a fait beaucoup de trajets.
4: Il y a des ambulanciers de Dordogne qui sont allés très loin, je crois même, qui sont remontés dans le Nord-Ouest pour aller faire des
10: transports. Oui, on a trois, dans la nuit de samedi à dimanche, on a fait 3 évacuations sur Poitiers, par exemple. Voilà. Après, c'est pas que nous, c'est la totalité des ambulanciers de Nouvelle-Aquitaine et même de bien plus loin, parce qu'il y avait des ambulanciers de Lozère, il y avait des ambulanciers de Montpellier, il y avait des ambulanciers d'un peu partout en France qui sont venus à nous donner la main, et ça a été assez conséquent.
4: Et voilà. Alors, vous êtes allé sur place. Comment ça s'est passé avec les résidents, puisque c'est beaucoup de résidents d'EHPAD? C'est difficile de les faire partir de chez eux comme ça?
10: Ils étaient un peu perdus, surtout qu'il y en avait qui avaient déjà été déplacés. Mardi soir, je suis allé chercher une patiente qui était dans la salle polyvalente du TECH, donc qui avait déjà été déplacée de sa propre EHPAD pour partir après en Corrèze. Au hub de Brive. Donc effectivement, c'était des gens qui ont plus de 90 ans. C'était très très émouvant de les prendre en charge.
4: Ouais, on sent que ça vous a marqué. Il y avait vraiment un parcours de vie.
10: Ouais, beaucoup. Ça m'a beaucoup marqué. Ouais.
4: Qu'est-ce qui vous a marqué? C'est les gens là-bas.
10: C'est de savoir qu'on les enlevait de l'endroit où ils vivaient et de pas savoir s'ils allaient revenir, parce que à l'âge qu'ils ont, et la situation qu'ils ont vécue, le stress, les fumées, puis le déplacement incessant au milieu de la nuit, voilà. Donc effectivement, c'était très touchant. On a compris l'essence même de notre travail.
4: Et alors, vous avez été marqué par les scènes là-bas, vous nous l'avez dit. Je vais être un peu le plus pragmatique, puisque c'est votre travail d'être ambulancier. Est-ce que vous êtes rémunéré pour ces transports par l'ARS?
10: Pour l'instant, il n'y a rien de prévu.
4: On vous a rien dit pour le moment.
10: Voilà.
4: Donc c'était bénévole, mais j'imagine que tous les ambulanciers de Dordogne s'y étaient préparés, ou en tout cas le faisaient.
10: De toute façon, on est parti sans demander ce qui allait advenir de nos frais kilométriques, de notre gasoil, de nos péages et tout le reste. Mais ça sera une question qu'on se posera peut-être après. Pour l'instant, en tous les cas, nous, on a agi dans l'urgence. Et au-delà, si je suis heureux d'être ici, c'est pour parler de la totalité des salariés. J'ai même des salariés chez moi qui ont dit que si je voulais, ils prenaient des congés sans solde pour pouvoir retourner à Bordeaux.
4: Et vous avez des salariés qui ont dormi sur place là-bas, c'est
10: ah
4: ça
10: oui,
4: qui
10: oui,
4: ont
10: tout
4: fait,
10: à fait,
4: qui
10: ouais,
4: sont
10: ouais,
4: restés
10: ouais,
4: vraiment
10: ouais,
4: pendant plusieurs jours.
10: Ouais. Il y en a qui ont fait beaucoup d'heures. Je peux dire beaucoup, oui.
4: Et est-ce que vous êtes prêt à y retourner? On disait qu'il n'y avait plus de besoin en ce moment, mais il va falloir potentiellement rapatrier les personnes.
10: On se prépare pour le week-end au cas où. Pour les rapatriements, après, bon, là, il y a moins d'urgence, bien sûr. Donc, ils sont en milieu sécurisé, donc il y a moins d'urgence. Il faut être sûr que la situation soit bien stabilisée pour pouvoir revoir les rapatriés dans leurs EHPAD. Pour l'instant, il n'y a pas d'urgence. On sait que déjà, au niveau des évacuations, pour l'instant, c'est stabilisé.
4: Très voilà. Bien. Eh bien, merci beaucoup d'avoir été avec nous ce matin. Patrick Martin, responsable de l'organisation des transports sanitaires urgents de Dordogne. Bonne journée, bon courage.
10: Merci à vous.
0: 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Amel Bent à 7h50. Pourquoi tu restes ? Pourquoi

0: Amel Bent, pourquoi tu restes à 7h53? On va sur la page Facebook où vous nous laissez les températures proches de chez vous depuis ce matin. Et on le voit, il fait déjà très chaud en Dordogne, autour des 21-22 degrés. C'est le cas par exemple à Colly de Saint-Amand avec un message de Patrick, à Coulonnier-Chamy également avec Martine, ou encore du côté de Périgueux avec Alain. Des températures qui vont encore augmenter pour cet après-midi. On nous annonce quand même 33 à 34 degrés sur Périgueux, sur Thiviers, Sarlat, Tourtoirac, ou encore à Avers et à Montpont-Ménestérol. Du soleil de prévu toute la journée sur le département, avec quand même ces risques d'averses orageuses à Nontron ou à Thiviers jusqu'à ce midi. En tout cas, c'est plutôt prévu pour ce matin. 7h53, retenez bien son nom. Votre nouvelle chronique cette semaine, Olivia Leray met en lumière les sportifs et sportives qui compteront dans les années à venir, nos champions de demain en athlétisme ce matin.
1: Aloïs Abraham, 17 ans. Il a la coupe et la moustache naissante des jeunes de son âge. Des yeux qui donnent envie de lui dire bonjour et un sourire qui s'en va assez rarement. Alors lui, c'est simple, en athlée, il va tout faire péter. Spécialité, faire du ménage, dépoussiérer tous les records. De l'audace, oui. Du talent, bien sûr. Des complexes, pas du tout. Le 1500 mètres, 3 minutes, 39 secondes et 46 centièmes. Le temps de cuisson de votre œuf à la coque. Record de France cadet pulvérisé il y a quelques mois. 3000 mètres, 7 minutes, 46 secondes et 78 centièmes. Il est dans le top 5 des meilleurs juniors du monde de l'année. Et quand c'est un peu plus long, bon, ça marche aussi. Hein. Aloïs a couru un 5 km en 13 minutes, 38 à Barcelone cette année. Record. Ah, j'ai oublié. Il est aussi champion olympique de la jeunesse européenne sur 1500 mètres. Alors ça vient d'où ce talent? De ce que la vie nous met entre les mains dès le départ, d'accord. Du travail, de la rigueur, mais surtout, derrière Aloïs, il y a aussi son père, Alexis, ancien coureur de haut niveau qui l'entraîne. Il n'y a pas vraiment de règles préétablies entre Alexis. Il vit encore chez ses parents. Son père sait être son père quand il faut et son entraîneur quand il le doit. À part lui rappeler qu'il faut boire de l'eau à la maison, les deux rôles ne se mélangent pas. Joshua, le frère aîné d'Aloïs, il court aussi. Lui, il s'entraîne aux États-Unis. La route est encore longue pour le petit frère. Mais tenir la distance, vous l'avez compris, c'est sa spécialité. Avec sa vitesse, son talent et son endurance, on ne se fait pas vraiment de soucis pour lui. Et même s'il vient de Toulouse, je vous assure que Jules aurait pu écrire cette chanson pour lui.

0: Retenez bien son nom, votre nouvelle chronique cette semaine avec Olivia Leray qui met en lumière les sportifs et sportives qui compteront dans les années à venir. Il est 7h55 dans un instant, un voyage dans le temps aux côtés de Stéphane Bern qui lui nous emmène au temps des Romains et des Gaulois.
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0: Et à 7h57, tous les matins, c'est Stéphane Bern qui prend les commandes de la machine à voyager dans le temps. Aujourd'hui, on remonte au temps des Romains et des Gaulois.
6: Fier, bruyant, un peu vaniteux, mais pourquoi donc le coq s'est-il perché sur les églises, installé sur les blasons et maintenant les t-shirts de foot ? À l'origine, traiter son voisin de coq n'était pas un compliment. Dans l'Antiquité, les Romains voient les Gaulois comme des sauvages à plumes. Et pour cause, en latin, gallus veut dire à la fois coq et gaulois. Un petit jeu de mots qui en aura fait rire plus d'un. Notez qu'en anglais, coq a également un rapport avec la Gaule, mais c'est nettement plus grivois. Le coq se laisse moquer pour mieux s'emparer de la moquerie. Au Moyen-Âge, le gallinacé devient peu à peu un emblème de fierté, de courage, d'audace, de combativité. Bref, l'inverse d'une poule mouillée. Mais le coq symbolise aussi la vigilance face à la lumière chrétienne, ce qui explique qu'il grimpe tout en haut des églises et s'installe sur les clochers. Tout cela permet au fier animal de monter en grade et de s'immiscer même dans les représentations des rois de France. À la Révolution, c'est au tour du peuple de s'en emparer. Crête fière, poitrine bombée, cocorico sonore. Vive le coq républicain et vive la cocarde, évidemment. Avec Napoléon Ier, il est brièvement mis au placard. L'empereur refuse d'en faire le symbole national au prétexte que le coq n'a point de force. Il ne peut être l'image d'un empire tel que la France. Il réapparaît dans le courant du 19e siècle, frappé sur les pièces d'or de la 3e République. Et depuis, il ne nous a plus quittés. Qui aurait pu prédire un tel avenir à un simple animal de la basse-cour ? C'est bien la preuve que l'avenir appartient à ceux qui se lèvent tôt.
0: Stéphane Bern qui nous fait voyager dans le temps comme tous les matins.
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Nathan Mamery est un auteur, compositeur, interprète périgourdin. Bercé par les poètes, dont ceux de la rue, il offre une musique au croisement du slam, de la pop et de la chanson poétique. Nathan Mamery a marqué sa carrière artistique par des moments forts comme sa participation aux rencontres d'Astafor aux côtés de Ben Mazuet et Francis Cabrel ou encore les premières parties.

0: c'est une bonne question ça.
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3: Très belle journée à l'écoute d'Ici Périgord, il est 8h. Le journal de 8h présenté par Baptiste Roux.
4: Et on entendra dans un instant le témoignage d'une infirmière très marquée par ce qu'elle a vu en Gironde en soignant les pompiers sur l'incendie. Mais d'abord, cet incendie en Dordogne. Hier, 25 hectares brûlés dans le Périgord vert, entre Jumillac-le-Grand et Saint-Prié-les-Fougères. Un feu parti dans un champ dans l'après-midi, Cyril Ardo-Redon.
5: L'incendie est parti dans un pré déjà moissonné. Les pompiers ont détecté le départ de feu grâce aux caméras installées dans les massifs, mais le feu s'est propagé très rapidement au bois juste à côté. Avec le vent et la chaleur, tout s'est fait en seulement 2 heures. Les flammes se sont rapprochées des maisons. Une cinquantaine d'habitations ont donc été évacuées par prévention, surtout à cause de la fumée. Certains habitants ont préféré rester pour aider les pompiers à lutter contre les flammes avec des pelles et des balais, raconte le maire de Saint-Prié-des-Fougères. Les secours, aussi appuyés par une dizaine d'agriculteurs avec leurs tonneaux et leurs déchaumeurs pour créer un pare-feu. L'intervention a permis d'éviter la propagation à une forêt de pins de l'autre côté de la départementale 79. Les pompiers sont encore sur place ce matin pour éteindre les dernières fumerolles, indique le maire de Saint-Prié-les-Fougères.
4: Ouais, la départementale 79 qui a été coupée pendant l'intervention des pompiers. Une enquête est en cours pour déterminer l'origine de ce feu. Un incendie facilité par les très fortes température hier, 40 degrés dans le Périgord vert, que Météo France a relevé jusqu'à 41,1 à Terrasson et Montignac. C'était les points les plus chauds du département. Pas de record et aujourd'hui ça va redescendre, même si nous restons en vigilance jaune canicule et en vigilance orage jusqu'à midi. On fera le point sur les températures attendues à la fin de ce journal. Autre incendie en Dordogne hier à Creil, près de Bergerac. Un feu dans une chambre. Le feu parti a priori d'une prise électrique qui s'est propagée au matelas et à des draps. L'un homme de 60 ans a été transporté intoxiqué par les fumées jusqu'à l'hôpital de Bergerac. Le feu ne s'est pas propagé au reste de la maison.
3: En Gironde, on commence à être optimiste.
4: Un retour à une vie plus normale pour les personnes évacuées si la situation se confirme, explique la préfète de la Gironde. La nuit a été encore calme, la surface brûlée n'a pas bougé depuis 3 jours, toujours 42 000 hectares. Les sapeurs-pompiers ont notamment travaillé cette nuit sur 6 feux actifs dans les secteurs du Porge et de Lacanau. La situation s'améliore aujourd'hui avec une baisse des températures.
3: Cette infirmière pompier au bord des larmes quand elle a vu les animaux perdus en Gironde après l'incendie.
4: Ophélie a passé ses 3 jours de repos en début de semaine à soigner ses collègues pompiers blessés en luttant contre le feu, des brûlures ou encore des ampoules. Soit elle les accueillait à l'infirmerie, soit elle partait en voiture pour aller les voir pendant leur combat. Elle a été émue aux larmes face aux scènes qu'elle a vues.
6: Je ne suis pas encore totalement revenue, donc c'est pas retombé. Ça va être en quelques heures, je pense. Mais il y a des moments où les larmes sont montées quand on voit... ça monte d'ailleurs en parlant. Des animaux sauvages qu'on ne peut pas évacuer, qui sont sur le bord des routes et qui cherchent leur chemin, qui sont perdus. Et on sait qu'à des kilomètres à la ronde, il n'y a pas d'eau, il n'y a pas d'herbe. Heureusement, tous les civils qui ont évacué ne sont plus là et donc on n'a pas besoin de s'en occuper. Mais les animaux, ils n'ont pas pu partir eux et du coup, c'est compliqué de les voir sur les bords des routes comme ça. Et il y a aussi, par exemple, des maisons qui, on ne sait pas comment, restent intactes au milieu de tout un village complètement décimé ou une maison complètement brûlée par les flammes et il reste juste une balançoire intacte au milieu de la cour colorée. C'est des contrastes assez compliqués à voir. Intégré.
4: Ophélie qui a soigné les pompiers mais aussi les agriculteurs brûlés aux chevilles en allant traiter cet incendie en Gironde. Elle a pu se reposer pendant une journée aujourd'hui avant de retourner au travail à Excideuil.
3: Une périgourdine a fait l'aller-retour en Gironde pour sauver des chevaux.
4: Manon à l'écurie de La Faille à l'Aiguillac de l'Auche près de Périgueux. Elle a pris sa remorque pour aller chercher 4 chevaux chez différents propriétaires en région bordelaise car elle sait que trouver des hébergements pour eux à ce moment-là ce n'est pas simple. Elle ne voulait pas les laisser là-bas.
7: Déjà, c'est horrible de le vivre en tant qu'humain, je pense, de tout abandonner. Mais là, voilà, les chevaux, ça prend une dimension complètement différente. Arriver à trouver des solutions rapidement, être efficace et pouvoir réagir comme l'ont fait les écuries de Biscarrosse. Je ne sais pas si vous avez vu passer les images. Ils ont été obligés de lâcher les chevaux. Voilà, une centaine de chevaux qui s'échappent dans les rues pour se sauver. Enfin, c'est des décisions qui sont difficiles à prendre, mais ça implique une grosse logistique, que ce soit au niveau du transport ou de l'hébergement. Enfin, voilà, on ne peut pas les évacuer n'importe comment. On ne peut pas les mettre n'importe où. Bah, c'est vrai qu'on a la place ici pour accueillir aussi bien humains, chevaux qu'autres, donc c'était naturel d'accueillir tout le monde.
4: Et un groupe WhatsApp a été créé en Dordogne justement par solidarité pour accueillir ces chevaux. À Issy-Jacques, on se mobilise aussi pour les animaux blessés en Gironde. Collecte organisée aujourd'hui pour trouver des pansements, du matériel de soins ou encore des caisses de transport pour ces animaux. On les a vus sur les images blessés par les incendies, brûlés. Vous pouvez déposer vos dons aujourd'hui au bar tabac de la commune d'Issy-Jacques. Une voiture partira demain pour les déposer aux associations de protection animale. Et à 13h aujourd'hui, votre radio ici sera en émission spéciale Solidarité Incendie pour parler des propositions de relogement, des collectes de dons ou encore des collectes d'argent pour les sinistrés.
3: La mairie de Pézac-le-Moustier rend hommage à son ancien adjoint.
4: Il nous manque déjà, écrit la maire du village sur Facebook. Cet homme de 83 ans est mort avant-hier, tué par la chute d'une branche alors qu'il faisait des travaux dans son bois avec un ami. Il était une figure emblématique de la commune, adjoint à la mairie entre 2008 et 2020. Deux jeunes ont tenté de faire un resto basket avant de se faire arrêter par la police dimanche à Périgueux. Ils sont partis d'un restaurant sans payer leur planche de charcuterie et leur rosée. Un autre client les a suivis avant que la police ne les arrête. Ils sont convoqués devant la justice demain avec obligation de rembourser le restaurant. C'est le Grand Prix de Montpazier aujourd'hui. Rendez-vous attendu des amateurs de cyclisme. Les vélos qui vont faire 65 tours autour de la Bastide de Montpazier. C'est à partir de 21h. Un Périgourdin sera au championnat d'Europe d'athlétisme. Pierre Boudy, 22 ans. Il a été formé à Périgueux et Trélissac. Le week-end dernier, il a été sacré vice-champion de France du 3000 mètres steeple. Il va donc représenter la France pour la première fois sur la scène européenne en catégorie A. Ce sera dans deux semaines en Angleterre. Et puis hier, c'était le premier match amical de la saison pour le club de football de Trélissac à quelques semaines de la reprise. Ils ont fait match nul sur le score d'un partout face à l'Aviron Bayonnais, un club de National 1, une division au-dessus des Trélissacois. Prochain match, ce sera demain à Chauray, face à Chauray à 20h à Barbezieux.
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4: Théo, la météo avec vous, on va souffler un petit peu, il fera beaucoup moins chaud aujourd'hui.
3: Ah oui, 30 degrés au meilleur de la journée, alors ça reste assez chaud tout de même, mais beaucoup moins par rapport à hier. On était jusqu'à 40, 41 degrés, hein, vous l'avez dit, relevé donc au maximum de la journée d'hier. Là pour aujourd'hui, on sera sur du 30, 31 degrés. Un petit peu plus frais donc, mais chaud quand même. Du soleil partout sur le département pour cet après-midi. En revanche, ce matin, jusqu'à midi, on est toujours en alerte jaune. Risque d'orage, notamment sur Nontron, Thiviers et Mareuil. Des averses orageuses prévues par Météo France sur ce secteur, avec des températures de 25 degrés prévues par Météo France en fin de matinée. Et donc, je vous le disais, 31-32 degrés en moyenne pour cet après-midi.
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3: 8h08, c'est Marc Lavoine pour une Begin avec toi.

0: Un petit tour dans les années 80 avec Marc Lavoine pour une Begin avec toi. Il est 8h12.
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0: 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Couteau de Nontron, évidemment, qu'on vous propose de remporter actuellement là, à 8h12 au 05 53 53 82 82, ainsi que deux entrées pour cette même fête, la fête du couteau. Donc, vous avez deux invitations pour vous, en plus du couteau de Nontron. Pour ça, on joue ensemble autour d'une actu insolite. Une compagnie ferroviaire a dû immobiliser un train en pleine ligne. Mais alors, pourquoi est-ce qu'elle a immobilisé ce train? Eh bien, trois propositions. Un passager avait oublié son chat sur le quai. C'est un peu compliqué, donc on immobilise le train. Le conducteur avait oublié ses lunettes pour conduire. Pourquoi pas? Et il n'y avait plus de papier toilette dans les toilettes.
3: D'accord,
0: du train.
3: Okay.
0: 05 53 53 82 82. Et il y a une seule proposition qui est vraie. Et la bonne réponse, si vous la trouvez, elle va vous repartir avec ce couteau de Nontron d'une valeur de 60 € et vos deux invitations pour cette 30e édition de la fête du couteau. C'est ce week-end, hein, samedi et dimanche, le 1er et le 2 août.
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0: À 8h14 tous les matins, c'est Aude Razeau qui est avec nous pour ce rendez-vous anti-arnaque, c'est pas vrai.
3: Nos compagnons à quatre pattes sont aussi les victimes des escrocs. Aude Razeau, vous avez trouvé sur les réseaux sociaux des vidéos dangereuses pour nos chiens.
5: Effectivement, et je ne parle pas de vidéos confidentielles que j'ai trouvées en fouillant très fort sur Instagram. Non, non, hein, je parle de vidéos qui font un carton.
6: Why the fuck is no one talking about this? This vet just saved me thousands of dollars.
5: Je fais la traduction, cette vidéo, je l'ai trouvée un peu partout, hein, sur des comptes français. Pourquoi personne n'en parle, dit cette dame très fâchée. Ce vétérinaire m'a fait économiser des milliers de dollars. Le vétérinaire en question, on le voit tout de suite après. C'est un monsieur, cheveux blancs, micro à la main. Il a l'air de donner une conférence. Que dit-il? Eh bien, en gros, que les autres vétérinaires sont tous des escrocs et que pour éviter que votre chien ait des puces, il n'y a qu'à lui vaporiser du vinaigre de cidre. Contre les vers intestinaux, faites-lui manger des graines de citrouille. Pas besoin d'un médicament très cher. Sauf que, attention, la vidéo...

0: C'est le titre qui a rendu célèbre Kenny Williams en France lors de sa sortie en 2002, Come Back to Me, à 8h19.
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0: Je vous propose ce matin de découvrir l'histoire de Sophie et Bruno, des Belges tombés amoureux de la Dordogne et qui ont transformé une ferme abandonnée en trois gîtes authentiques à Saint-André-d'Alas. Entre maraîchage bio et convivialité, ils reviennent sur leur nouvelle vie en Périgord, au micro de Julien Pellet.
2: Bonjour Sophie et bonjour Bruno.
3: Bonjour.
2: Ça fait 8 ans que vous habitez dans ce village de Saint-André-Alas, mais je crois que la Dordogne, vous la connaissez par des souvenirs de vacances, voire des souvenirs d'adolescence.
3: Oui, au camping de la ferme de Villeneuve. On a découvert ça par hasard en vacances.
4: On a découvert le village tous les deux, effectivement, lors de vacances. En quittant ce camping à la fin des vacances, on a vu 2 semaines de pluie, la totale, et on s'est tous les deux regardés, on s'est dit, c'est ici qu'on va venir s'installer un jour.
2: Alors, en même temps, vous vannez la pluie, mais ça s'entend un petit peu à votre accent. Vous venez tous les deux de Belgique. Vous, Bruno, vous étiez dans la production audiovisuelle. Vous, Sophie, graphiste, vous l'êtes toujours. Qu'est-ce qui a décidé dans votre parcours de venir justement faire du maraîchage bio ici en Dordogne?
4: Bon, j'étais passionné de mon travail, mais j'avais vraiment l'impression d'avoir fait le tour après 21 ans d'audiovisuel. On a toujours eu le plaisir d'accueillir des gens à la maison, etc. On s'est dit, mais voilà, c'est ça qu'il faut qu'on fasse, il faut qu'on accueille des gens d'une manière ou d'une autre. Et puis voilà, le projet s'est monté un peu comme ça avec les gîtes. Et puis la passion de la cuisine m'a donné

0: de créer ce qui pouvait être en amont de la cuisine et donc les légumes bio et de faire fonctionner tout ça ensemble. Pour la première fois cette année, on va avoir un stand de nourriture au marché de Noël de Sarlat. Ça s'appellera Oh la boulette, parce qu'on fait des boulettes.
1: Si je résume un peu l'histoire, il y avait une sorte de ferme en ruine, Sophie, ce qu'on appelle un bien sans maître. Vous avez eu l'occasion justement de la racheter et de entièrement la rénover.
2: Oui, effectivement, donc il y avait tout à rénover, c'était abandonné depuis plus de 40 ans. On est tombé sur le charme directement, en fait. On n'a pas hésité une seconde, alors qu'il y avait vraiment énormément de travaux. On a fait 2 ans en caravane, on a rénové un premier gîte, on s'est installé dedans.
1: Okay.
2: On a rénové un deuxième gîte, on s'est installé dedans pour finir le premier. Okay. On vient seulement de finir les travaux et ça fait 8 ans.
1: En même temps, on dit qu'un chantier de rénovation, c'est une excellente expérience pour tester la solidité d'un couple plus que les enfants.
2: Ben voilà.
0: C'est pas faux, effectivement, il y a pas mal de batailles à mener, en plus des briques et des parpaings, c'est chaud.
1: Et tous les deux, vous travaillez ensemble justement pour les gîtes, est-ce que ça marche bien depuis que les gîtes de la chambre ont ouvert ?
2: On est habitués effectivement de travailler ensemble depuis un long moment, en fait ça marche très bien, on arrive à vraiment se motiver l'un l'autre, puis on a eu un super accueil aussi en arrivant dans le village, que ce soit de la part de la mairie, des voisins, mais on a trouvé vraiment une seconde famille ici.
0: Effectivement, on s'est rendu compte qu'on n'était pas seul au monde.
1: Qu'est-ce qui vous manque le plus, je dirais, de la Belgique dans votre quotidien en Dordogne?
2: C'est les Belges, je crois.
0: Ouais. Vous ne ferez pas le plaisir de dire des frites. Mais non, la simplicité, simplement, parfois. Voilà, c'est ce qui nous donne envie de rentrer aussi, l'autodérision, tout ça. Bon, sinon, personnellement, il n'y a pas grand-chose qui me manque, quoi. On est bien là. Et nos enfants, pour le petit, c'est plus facile parce qu'il est arrivé plus petit. Ouais. Pour notre jeune adolescente, elle commence à créer un tissu social un peu plus. Elle est solide chaque jour et donc ça va. Mais très heureuse de rentrer en Belgique dès qu'elle peut aussi. Ouais.
1: Merci beaucoup, Sophie et Bruno.
0: Avec plaisir.
1: Et tout le meilleur pour
2: Merci
1: la chambre.
2: Merci beaucoup.
3: Le duo de Belges tombés amoureux de la Dordogne et qui ont transformé cette ferme abandonnée en 3 gîtes authentiques, c'est à Saint-André d'Alaz. Dans quelques minutes, on vous offre vos invitations pour cette 30e édition de la fête du couteau à Nontron et ce couteau d'une valeur de 60 euros. Couteau de Nontron, évidemment. C'est juste après Alain Souchon.

0: Alain Souchon, dans votre playlist Ici Périgord, pour vous accompagner ce matin à 8h26. On vous accompagne également en vous offrant des cadeaux, un couteau de Nontron d'une valeur de 60 euros et vos deux invitations pour la 30e édition de la fête du couteau à Nontron, forcément. C'est ce week-end, hein, samedi et dimanche.
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0: 8h28, c'est Bernard qui nous appelle de Siorac. Bonjour Bernard.
5: Bonjour.
0: Avec Baptiste ce matin pour vous offrir ces deux invitations pour la fête du couteau de Nontron 30e édition et ce couteau de Nontron d'une valeur de 60 euros. Bernard, on joue autour d'une actu insolite. Une compagnie ferroviaire a dû immobiliser un train en pleine ligne. Mais alors pourquoi? Ça s'est passé au mois de juillet, ce mois-ci, le 12 juillet pour être précis. On vous faisait trois propositions. Est-ce que le conducteur avait oublié ses lunettes? Est-ce qu'un passager avait oublié son chat à quai? Ou est-ce qu'il n'y avait plus de papier toilette dans les toilettes du train? On n'a pas de bruitage pour ça. Il a trouvé un bruitage, Thierry. Il n'y avait plus de papier toilette dans le train. Et donc, c'est une vraie info, c'est une bonne réponse. Déjà, Bernard, félicitations, c'est déjà gagné. Mais ouais,
5: faut que...
0: Dites-moi.
5: J'ai entendu là.
0: Vous avez plus de réseau, Bernard. Oui, il a entendu l'info, j'ai l'impression que c'est ce qu'il voulait nous dire. Mais ouais, une vraie info en Allemagne, en fait, c'est le conducteur du train qui a pris cette initiative tout seul. Il s'est rendu compte qu'il n'y avait plus de papier toilette. Il s'est dit, ah, c'est pas possible, ça va pas se passer comme ça. Il s'est arrêté sur le. Alors, j'allais dire arrêté sur le côté. Bon, il s'est arrêté, quoi.
6: Sur il a les pas rails. Mis les warnings quand même.
0: Voilà, il s'est arrêté et il est allé au supermarché acheter lui-même ses petits rouleaux de papier toilette. Il est revenu et puis voilà, il y a peut-être une envie passagère.
6: Il faut préciser que le trajet fait entre 5 et 7 heures aussi. Il y a peut-être besoin de papier toilette.
0: Pour vous, c'est justifié.
6: Oui, je pense. Oui.
0: C'est vrai.
6: Tout à fait.
0: Je trouve ça un peu excessif, mais bon. Dans tous les cas, c'est une bonne réponse pour Bernard. Je crois qu'on a perdu la connexion avec Bernard, mais il repart avec ses deux invitations pour cette 30e édition de la fête du couteau à Nontron ce samedi et dimanche. Et en plus de ça, eh bien, ce fameux couteau de Nontron, couteau office de Nontron, d'une valeur de 60 euros. Félicitations à Bernard.
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0: Et dans quelques instants, on revient sur ces Girondins qui retournent chez eux malgré l'ordre d'évacuation.
6: Oui, 8 jours après le début du plus gros incendie du siècle, ils ont voulu retrouver leur maison malgré l'ordre d'évacuation qui n'est pas levé.
0: On vous en parle dans 1 minute et 30 secondes après le 90 secondes, puisqu'il est tout juste 8h30. Les infos en France avec Valentine Letès.
7: Des petites victoires sur le front des incendies. Le méga-feu de Gironde est toujours stable ce matin pour le 4e jour d'affilée. Dans le Var, l'incendie démarré hier soir à Brignoles est sous contrôle, selon les mots du maire. Et en Île-de-France, les pompiers ont fixé les reprises de feu dans la forêt de Fontainebleau. Et maintenant, qui pour les aider face à l'ampleur des incendies en France? Il n'y a plus suffisamment de monde dans les casernes. Le syndicat national des sapeurs-pompiers volontaires appelle tous les intéressés à se manifester. Secours, logistique, transport, administration, les compétences recherchées sont nombreuses. La solidarité, c'est aussi depuis chez vous. Émission spéciale à 13h sur votre radio ici avec toutes les initiative en cours, du relogement des sinistrés à l'accueil des animaux perdus jusqu'au reboisement des forêts. 21 départements sont encore en vigilance orange canicule ce matin, du territoire de Belfort à l'est, aux Alpes-Maritimes et à la Corse au sud, alors qu'à l'ouest, le temps se rafraîchit. Météo France observe une baisse nette des températures. La croissance de la France, quasi nulle, elle atteint 0,2% au second trimestre selon l'INSEE, l'Institut National de la Statistique. Une reprise très timide, principalement due à un rebond de la consommation des Français au printemps. Le pire week-end de l'été sur la route approche, le chassé-croisé entre Juilletiste et Aoussien. Bison Futé annonce un trafic extrêmement difficile. Dès demain, c'est noir pour les départs dans tout le quart sud-ouest.
6: Merci beaucoup Valentine. Et dans l'info d'ici en Dordogne ce matin à 8h30, ces Girondins qui retournent chez eux malgré l'ordre d'évacuation. Ils ont eu envie de retrouver leur maison 8 jours après le début du plus gros incendie du siècle. Feu qui n'a pas progressé depuis presque 3 jours. Toujours 42 000 hectares brûlés. Et ces Girondins sont rentrés malgré la préfecture qui n'autorise toujours pas le retour de dizaines de milliers d'évacués. Les gendarmes d'Arcachon passent encore entre les maisons pour essayer de faire partir les habitants qui sont encore là. Et maintenant, Thibaut Delmarle, à Biganos, il trouve les habitants qui sont revenus.
8: Les trois gendarmes remarquent une fenêtre ouverte dans cette maison au bout d'un chemin.
9: Bonjour madame.
10: Bonjour.
9: C'est la gendarmerie, vous inquiétez pas.
10: Oui.
8: Un couple, Christine et Patrick, ils n'ont pas supporté l'évacuation bien longtemps.
10: On est parti sur le port du Teche.
9: Oui.
10: Comme moi, il y avait beaucoup de gens, on se serait cru à une fête.
9: Oui.
10: Donc j'ai dit, moi je ne vais pas pouvoir dormir. Mmh. On est parti au cimetière du Teche.
8: D'accord. Une nuit dans la voiture donc et de retour à la maison dès le lendemain.
10: Comme vous voyez, on a des oies.
9: Oui.
10: Tant qu'on n'a pas trop de fumée sur ici, bon, on préfère rester chez nous. Étant donné qu'en plus, j'ai mes parents qui habitent pas loin.
9: D'accord.
10: Qui sont âgés.
8: C'est Romain qui mène la patrouille des gendarmes.
9: Faut quand même, si jamais, prendre toujours un sac avec de quoi partir.
10: Vous êtes prêts à partir.
11: Tout est prévu.
8: Et s'ils devaient repartir en urgence, Christine et Patrick n'ont pas peur des cambriolages.
11: Si quelqu'un pénètre, il y en a un qui va s'occuper d'eux.
10: Ah oui, là je crois, le jar.
11: Ah, parce qu'il court derrière les jeunes. Là, il est gentil. C'est le mal.
10: Là, c'est le mal.
11: C'est pire que le chien.
8: En attendant, le gendarme Romain ne peut pas faire grand-chose de plus. Simplement prendre leur numéro de téléphone.
9: On n'a pas vraiment de moyens de contrainte. On ne peut pas les manu militari les forcer à monter dans le partenaire et nous rejoindre. Donc voilà. Et, étant donné qu'ils ont surtout déjà été évacués une fois, si vraiment le cas échéant, il y a une urgence d'évacuation en plus. On sait qu'ils sont là, on sait qu'on peut les joindre et ils viendront avec nous.
8: Les gendarmes arrêtent aussi les voitures dans les rues de Biganos.
9: Si vous pouvez couper le contact, s'il vous plaît.
8: Oui. Robert et Mado, ils arrivent de la Teste.
12: Et là, j'allais chez moi.
9: D'accord, et c'est où chez vous?
12: Moi, c'est chemin de Ninèche.
9: Où ça, à Biganos?
12: À Biganos.
9: D'accord, mais Biganos, c'est évacué normalement. Vous n'êtes pas censé pouvoir revenir sur votre lieu d'habitation, monsieur.
13: On a été idiots. On a laissé notre portail ouvert. Des fois, il y a des sangliers et des chevreuils qui rentrent dans notre parc. On a 1 hectare, là. Alors, on voudrait bien voir.
8: Romain et ses collègues les laissent donc passer. Ils regardent aussi toujours ce qu'il y a dans le coffre des voitures. Pas question de laisser passer un incendiaire.
6: Et la préfète de la Gironde, Sophie Broca, optimiste hier. Si cela se confirme, nous pourrons envisager un retour à la normale pour les habitants évacués, a-t-elle déclaré. Une journée calme pour le 3e jour consécutif, indiquait la préfecture.
0: Et dans le reste de l'actualité, Baptiste.
6: La crainte d'avoir un incendie, comme en Gironde, ici en Dordogne, pour le maire de cette commune dans le Périgord vert. Un incendie qui a brûlé 25 hectares hier en début d'après-midi, entre Jumillac-le-Grand et Saint-Priest. Les fougères. Et dans le journal de 9h, on reviendra aussi sur la mobilisation pour les animaux à évacuer en Gironde. Une périgourdine est allée là-bas pour aller sauver des purs sang et les amener dans son écurie près de Périgueux. On l'entendra dans une demi-heure. Théo, on fait le point sur la météo. Ça reste couvert ce matin de ce qu'on peut voir par les fenêtres du studio. La température va être plus fraîche, entre guillemets, aujourd'hui.
0: Oui, effectivement, par rapport à hier, vous voulez dire 40 degrés oui. Hier, 30 degrés prévus pour aujourd'hui. C'est vrai que c'est encore un petit peu couvert pour ce matin, c'est normal. Météo France nous annonçait effectivement quelques nuages sur le département, parfois même des averses orageuses à Nontron, à Mareuil ou encore sur Thiviers. Cet après-midi, ça ira mieux avec du soleil partout sur le département et des températures qui vont rapidement augmenter pour atteindre les 33 degrés à Brantôme, à Périgueux, 34 à Montignac, Tourtoirac, 34 à Sarlat, au Bugue ou encore à la Linde. Alors effectivement, c'est quand même 10 degrés plus bas qu'hier avec ces 40 degrés, mais ça restera chaud, 33 degrés donc en moyenne sur le département.
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0: Bernard Lavilliers, en duo avec Nicoletta sur leur chanson Idée Noire. C'est ce que je vous propose pour continuer cette playlist. Ici Périgord, à 8h36.

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0: Idée noire avec Bernard Lavilliers en duo avec Nicoletta à 8h39.
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0: Et tous les matins, on profite ensemble de vos petits plaisirs de l'été par procuration. C'est le cas de Maëva du côté de Saint-Jean-de-Colle qui nous raconte son petit plaisir à elle, boire des verres en terrasse entre amis, évidemment avec modération. Elle répond aux questions de Gautreau Cuppers.
3: Ça rappelle les souvenirs d'enfance où on part en vacances, on fait plein de rencontres et on est trop content de rencontrer des nouvelles personnes. Bonjour, moi je m'appelle Maëva et mon petit plaisir de l'été, c'est d'aller boire des verres en terrasse à Saint-Jean-de-Colle, à la Perla, avec mes amis. C'est calme, on entend les oiseaux, on voit les gens qui se baladent, on est à côté du château et on est au soleil souvent. Il y a des petits concerts et on peut être là, chanter au soleil, vraiment passer tout l'après-midi, des petits marchés aussi où on peut se déambuler et trouver des petits artisans locaux et tout ça, c'est vraiment très très agréable. C'est la saison de la chaleur, du chaud, on laisse couler et tout va bien.
4: J'ai l'impression que c'est comme une saison qui nous imposerait un état un peu amoureux, on voit tout bien.
3: Ah bah c'est sûr, ça rappelle les souvenirs d'enfance où on part en vacances, on fait plein de rencontres et on est trop content de rencontrer des nouvelles personnes. Les jours sont plus longs aussi et on peut passer plus de temps dehors, se retrouver, flâner, on se laisse un peu porter.
4: Qu'est-ce que vous souhaitez aux auditeurs d'ici ?
3: Je leur souhaite une merveilleuse journée et de garder le sourire et d'être confiant.
0: Maëva au micro d'ici Périgord. Dans quelques minutes, une autre personne qui nous parlera de ses plaisirs de l'été, c'est Jean-Louis, l'expert jardin d'ici Périgord. Et oui, notre jardinier, son plaisir de l'été, c'est de le passer justement dans le jardin. Il donnera quelques astuces pour protéger un arbre, véritable emblème du Périgord. C'est dans un instant.
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0: 8h42, notre expert jardin, il s'appelle Jean-Louis. Il est jardinier et il répond aux questions de Julien Pelé autour aujourd'hui d'un arbre, véritable emblème du Périgord.
6: Jean-Louis, on va parler d'un arbre que vous adorez, je le sais, vous nous l'avez déjà dit. L'un des emblèmes du Périgord, c'est le lilas des Indes. Est-ce qu'on peut encore le planter chez soi ?
7: Mais bien sûr, comme pour l'albizia précédemment citée, lors d'une des précédentes chroniques, là, ils adorent les plantations en terre chaude. Alors, c'est le feu d'artifice de l'été, et l'été, c'est le meilleur moment pour les mettre. Pourquoi ? Principalement parce que, au moins, vous achetez l'arbuste à la fleur. C'est-à-dire que vous n'allez pas acheter un arbuste au mois de décembre avec une photo identique pour tous les roses, ou tous les rouges, ou tous les violets. Là, c'est votre coup de cœur avec le nuancier potentiel qui existe dans les lilas des Indes. La terre est chaude, alors comme d'habitude, on a fait un grand trou, on met le terreau, la plante est à tremper, on défeutre, etc. Un choix important. D'abord, il va y avoir des arbres en tige, pour faire de l'alignement ou pour marquer un angle sur une circulation, des tigettes pour des massifs un peu plus petits ou des grands bacs à arbustes, et des touffes pour faire des beaux, vraiment, volumes dans les massifs.
6: Et ce lilas des Indes, on le taille quand ?
7: Alors, deux tailles par an. Un nettoyage après la Toussaint. La fleur fanée n'est pas vraiment esthétique. Là, on fait un petit nettoyage simple, c'est vite fait, pas de problème. Et au mois de mars, là, la taille est sévère. C'est-à-dire que la plante a fait des pousses de 60 à 80 cm pour porter une fleur terminale, donc on le rabat d'autant. La fertilisation, incontournable. Et au mois de mai-juin, c'est un peu tard maintenant, mais normalement, au mois de mai-juin, on les surveille bien et on fait attention à ce feutrage blanc qui ruine la floraison, qui s'appelle l'oïdium. On a ce qu'il faut sous la main, un traitement au soufre, un soir sans soleil, et il n'y a aucun problème.
6: Et on voit que vous le connaissez par cœur, cet arbre, le lilas des Indes. Est-ce que vous avez des variétés préférées?
7: Alors, j'ai des variétés préférées. Il y en a tellement qui sortent tous les 2 ou 3 ans que j'aurais besoin d'une mise à jour, vraisemblablement. Mais je reste quand même sur une variété qui s'appelle Dynamite. Quand je parlais de feu d'artifice, je suis raccord. Red Imperator, mon basilic, qui ne sera pas jaune ni moelleux. Hein. Là, celui-là sera vraiment d'un très beau rose et un génial, avec une feuille presque noire. Il s'appelle le Black Diamond, spectaculaire.
6: Merci Jean-Louis pour ce coup de cœur.
0: Jean-Louis, notre jardinier au micro de Julien Pelé autour des Lilas des Indes. Vous le retrouvez demain à 8h44. Fever Dream, ça c'est signé Alex Warren. Avant de retrouver Ahmed Mouissi au micro d'ici Périgord pour nous parler d'un événement au Bugue, les 20 ans de la série Camping Paradis. Il répondra aux questions de Benoît Chaumont.

0: Ça s'appelle Fever Dream, c'est signé Alex Warren à 8h47. Ici Périgord, c'est la radio des événements les plus festifs de votre été et c'est au Bug qu'on célèbre en ce moment les 20 ans de la série Camping Paradis. On en parle avec Benoît Chaumont.
1: Exactement, 20 ans d'un générique de série télé devenu culte. 20 ans d'un personnage, Tom Delorme, incarné par Laurent Ronac, qui a conquis le cœur des Français et a largement dépassé le petit écran, puisque le camping de la série est devenu un vrai réseau. Vous pouvez séjourner dans les campings paradis, comme celui du Bug, le camping paradis du Rocher de la Granelle. Et pour fêter ce 20e anniversaire, 6 soirées exceptionnelles sont organisées au Bug. Lundi soir, par exemple, c'est l'imitateur Didier Gustin qui était là. Et lundi prochain, le 3 août, c'est une voix très célèbre, voix emblématique du groupe Pow Wow.

0: Ahmed Mouissi, quelle voix sera là lundi au Camping Paradis du Bugue. Bonjour Ahmed Mouissi.
1: Oui, bonjour tout le monde.
0: Alors, entre les titres des Powo, mais aussi les 10 commandements, sans oublier tous vos projets solo ou en groupe, comment on fait une setlist de concerts quand on est Ahmed Mouissi aujourd'hui? Comment on choisit ces titres? Il y en a plein.
1: Alors, le truc, c'est d'essayer de faire plaisir aux gens, mais en même temps, il faut absolument que prendre du plaisir. Et moi, la musique qui m'a toujours fait vibrer, c'est le rhythm and blues, le rock and roll. Et puis après, évidemment, il y a des grands standards, s'ils sont sages, des Powo comme le chat, le lion est mort ce soir. Il y aura évidemment mon frère que je chante en duo, avec un duo virtuel, mais sonore. Et on finit tous sur l'envie d'aimer. Donc c'est assez c'est émouvant et puis assez, on va dire, énergique.
0: Alors vous l'avez évoqué, on ne peut pas passer, quand on pense à votre répertoire, à côté de ce duo emblématique, mon frère, avec Daniel Lévy dans les 10 commandements. 4 ans après sa disparition, ça vous fait quoi à chaque fois de rechanter cette chanson à travers ce duo virtuel?
1: Voilà, déjà, je viens de me rendre compte que ça fait 4 ans, donc le temps passe vraiment vite. Et au départ, je la chantais pas trop parce que c'est un duo. Et il y a de ça quelques mois, je crois que c'était l'année dernière, Sandrine, son épouse, m'a autorisé, j'en ai parlé, je lui ai dit c'est dommage parce que je la fais pas. Puis moi j'aime bien cette chanson, donc ça m'ennuyait un petit peu de pas la chanter. Et je sais que donc l'année dernière c'était un petit peu, c'était assez difficile, parce que ça allait toujours, hein, de chanter puis d'entendre la voix de Daniel. C'est vraiment une version live qu'on avait fait ensemble. Donc c'est encore une autre version. Daniel chante d'une autre façon.
0: De l'émotion donc au programme de ce concert. Exactement. Mais aussi de la fête, vous l'avez dit. Et vous serez là pour les 20 ans de cette série Camping Paradis. C'est quoi vos plus beaux souvenirs de vacances? Vous, Ahmed Mouissi, il faut partir où pour vous croiser en vacances?
1: Allez, dans mon salon. mes vacances à moi, c'était la Nouvelle-Orléans.
0: Ok.
1: Là, je me suis... Ouais. Ouais, c'est carrément autre chose. Hein. C'est les États-Unis, puis c'est beaucoup de funk de la Nouvelle-Orléans avec un mélange de rhythm and blues, de rock and roll, de country, de voilà, Memphis, New Orleans. C'est mon truc.
0: Ouais, c'est toujours lié à la musique, finalement. Et ben en attendant, j'espère que vous avez apprécié le charme du Périgord noir et du Bugue au Camping Paradis lundi soir. Merci beaucoup, Ahmed Mouissi, d'avoir été notre invité.
1: Merci. Ben merci à toi et merci à tout le monde. Merci de votre écoute et puis bonnes vacances à tous.
2: Et merci Benoît Chaumeau. Si vous voulez voir Ahmed Mouissi en concert lundi soir, donc rendez-vous au Camping Paradis du Rocher de la Granelle au Bugue. C'est à 21h. C'est ouvert à la clientèle extérieure. L'entrée est libre, mais il est conseillé de réserver. Pierre Bachelet, en l'an 2001.

0: Mais alors, vous avez quel âge? En l'an 2001, Pierre Bachelet, c'est le nom de la chanson. Vous avez quel âge, vous, Baptiste?
1: Moi, j'avais un an en 2001. Et vous, Théo?
0: Trois. Je suis plus vieux que vous.
1: Ah ouais.
0: 8h57. Ah oui, bah, forcément, ça vieillit. J'allais donner le numéro du standard, mais pas du tout. À 8h57, c'est le docteur Kierzek qui est avec nous le matin pour nous donner des conseils santé, justement, pour bien vieillir avec les bonnes bases. Ça, c'est important. Et là, on va parler des tatouages, parce qu'on peut en faire lorsqu'on est majeur et ça dure dans le temps. Mais comment les préserver correctement? Eh bien, justement, réponse de docteur Kierzek. Bonjour, docteur.
2: Bonjour à toutes et à tous. Les beaux jours sont là, les t-shirts se raccourcissent et vos tatouages s'apprêtent à sortir de leur hibernation. Mais attention, le soleil, lui, n'a aucune pitié. Alors, je vais être très clair, un tatouage tout frais que vous venez de faire, bah, c'est comme une glace dans le désert, ça fond, ça part en vrille, ça laisse des traces, c'est une très mauvaise idée. Un tatouage récent, c'est une plaie ouverte. Bah oui, l'aiguille du tatoueur a transpercé la peau, laissant derrière elle des milliers de petites lésions, des micro-lésions, et le soleil, lui, va brûler la surface, un coup de soleil, déshydrater la peau et surtout aggraver la formation de croûtes, de cicatrices et de boursouflures, sans parler du risque d'infection. Bref, un tatouage exposé trop tôt, c'est un dessin qui peut perdre ses couleurs, devenir flou ou même cicatriciel. Donc même si vous avez envie de le montrer, la seule et unique solution, c'est de le cacher ce premier été. On le couvre d'un vêtement ample en coton ou d'un pansement stérile et on attend patiemment. La règle d'or, c'est au moins un mois sans exposition directe et en réalité, la cicatrisation superficielle prend 2 à 3 semaines, mais la cicatrisation complète de la peau, ça dure plusieurs mois. Donc on se protège, t-shirt, manches longues, ombre, et au bout d'un mois, si la peau est bien lisse, là on peut commencer à appliquer la crème solaire indice 50+.
0: Ok, et ça fonctionne comment pour les tatouages plus anciens?
2: Même pour les tatouages anciens, le soleil reste un ennemi silencieux. Avec le temps et les expositions répétées sans protection, les rayons UV dégradent les pigments, notamment les couleurs claires comme le rouge, le jaune ou le orange. Ça peut pâlir, ça peut virer au brun. Donc la peau tatouée vieillit aussi plus vite. Elle se dessèche, s'affine et les contours du dessin s'estompent. Pour préserver l'éclat de votre encre, appliquez systématiquement une crème solaire indice 50+ sur le tatouage dès que vous vous exposez. Renouvelez l'application toutes les 2 heures et n'oubliez pas qu'un vêtement en tissu anti-UV reste la meilleure des protections. Un tatouage, ça s'entretient. Hydratation quotidienne, protection solaire, c'est vraiment les 2 clés pour qu'il reste beau le plus longtemps possible. Je résume, un tatouage récent, on joue la carte de l'ombre et du vêtement, et un tatouage plus ancien, on sort la crème SPF 50+. Et rappelez-vous, en cas de coup de soleil sur le tatouage, rincez à l'eau fraîche, hydratez et surtout ne grattez pas. Et s'il y a des cloques qui apparaissent, je vous conseille de consulter votre médecin. Allez, bon été, bonne santé, à l'écoute d'ici bien sûr.
0: Merci beaucoup docteur Kierzek, il est déjà 8h59, c'est Sophie Vasseur qui reprend l'émission jusqu'à midi. Moi je vous retrouve demain, 6h.
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0: Il est 9h. Les infos, Baptiste Roux.
1: La crainte de voir l'incendie de Gironde se reproduire ici en Dordogne. Hier, dans le Périgord, vers 25 hectares ont brûlé entre Jumillac-le-Grand et Saint-Prié-les-Fougères. Une 50aine de maisons ont été évacuées. Le feu est parti d'un pré. De quoi faire peur au maire de Saint-Prié-les-Fougères, Patrick Chaussandas.
8: Ah ben, l'inquiétude qu'on a effectivement aujourd'hui, on est tous à la merci de de ces incendies. Il faut, Madame la préfète l'a souligné donc plusieurs fois, il faut être vigilant, il faut faire attention aujourd'hui. On ne va pas débroussailler. Moi, mes agents de la commune, on devait passer des pareuses, on ne l'a pas fait. Il ne faut pas aller voilà, dans un champ passer du broyeur ou aller faucher en pleine canicule. Voilà, il y a des heures à respecter et il faut les respecter. Parce que sinon, on n'est pas encore au 20 août. Hein. On a encore 15 jours à passer où ça va être difficile.
1: 70 pompiers sont intervenus hier sur cet incendie avec la présence d'une dizaine d'agriculteurs pour déchaumer et aussi des habitants de la commune équipés de pelles et de balais. Les pompiers étaient encore là-bas ce matin pour éteindre les dernières fumerolles, nous expliquait le maire. Un homme de 60 ans transporté à l'hôpital hier, sa chambre a pris feu dans sa maison à Creys, près de Bergerac. Un feu parti a priori d'une prise électrique qui s'est propagée au lit. Le sexagénaire a été transporté à l'hôpital de Bergerac après avoir inhalé des fumées.
9: En Gironde, le feu n'a pas progressé hier.
1: Et ce, même si la journée était à haut risque avec la chaleur et le vent. La nuit a été calme également. La surface brûlée n'a toujours pas évolué. 42 000 hectares. La préfète de la Gironde s'est montrée optimiste. Les conditions sont plus favorables aujourd'hui pour les pompiers.
9: Et cette périgourdine est allée elle-même chercher 4 chevaux en Gironde pour les évacuer.
1: Une solidarité pour les animaux touchés par le méga-feu chez nos voisins. En Dordogne, un groupe WhatsApp a été créé pour accueillir les chevaux. Et Manon en accueille 4 dans son écurie de La Faille à l'Aiguillac de Loche, près de Périgueux. Margot Croison, elle a pris sa remorque et elle a fait le trajet jusque dans la zone évacuée.
10: De pur sang marron, mange autour d'une énorme botte de foin. Manon a été les chercher dimanche.
11: On a eu un petit peu de difficulté à les faire monter dans le camion. Ils étaient un petit peu stressés. Le temps de trajet a été pas mal allongé, évidemment, avec beaucoup de déviations. Mais bon, ça s'est fait.
10: La gérante de l'écurie a vu sur un groupe WhatsApp que plusieurs propriétaires de chevaux en région bordelaise avaient besoin d'aide pour évacuer leurs animaux. Manon n'a pas hésité une seule seconde.
11: Moi, j'ai notamment un de mes chevaux qui a fait une grosse crise d'asthme à cause des fumées, qui sont vraiment dangereuses pour les humains, pour les chevaux. Je me mets aussi à la place des gens. Enfin, je me dis, s'il m'arrivait la même chose demain, il y a 23 chevaux ici aux écuries en ce moment. Oui, c'est sûr que j'aimerais avoir aussi cette solidarité-là. Je trouve ça absolument normal de le faire dans l'autre sens.
10: Un couple de propriétaires est en vacances en ce moment en Turquie. Les propriétaires des Pursans, eux, font l'aller-retour vers Bordeaux pour récupérer des affaires. Et en attendant leur retour, Manon prend soin de leurs chevaux.
11: Les propriétaires sont infiniment reconnaissants, hein, soulagés, oui, ils ont sauvé le principal. Hein, voilà, ils disent, la maison, c'est horrible, mais ça reste matériel et voilà, on ne serait pas partis sans nos chevaux. Quoi.
10: Manon leur a également proposé un logement dans une dépendance à côté des écuries pour qu'ils restent près de leurs chevaux jusqu'au moment où ils pourront rentrer chez eux.
1: Et Manon qui accueille aussi 2 chiens et un lapin qui appartiennent à cette même famille. Et à Issy-Jacques, on se mobilise pour ces animaux blessés en Gironde. Vous les avez vus sur les images, des biches blessées, brûlées dans les bras des pompiers. Collecte organisée pour trouver des pansements, du matériel de soins ou encore des caisses de transport et des sacs de croquettes. Vous pouvez déposer vos dons aujourd'hui au tabac presse d'Issy-Jacques. Une voiture part demain pour les déposer aux associations de protection animale de la région bordelaise. Et à 13h, émission spéciale aujourd'hui sur votre radio ici, sur ces incendies qui touchent la France, en Gironde, dans les Landes et ailleurs. Et la solidarité qui s'est mise en place pour parler des propositions de relogement, des collectes de dons ou encore d'argent.
9: Un resto basket se finit en convocation devant la justice.
1: 2 jeunes de 22 ans ont pris l'apéro dans un restaurant dimanche, du rosé et une planche de charcuterie. Mais ils prennent la poudre d'escampette au moment de payer. Un client les a suivis, ce sont finalement les policiers qui les ont retrouvés. Ils seront convoqués devant la justice demain avec obligation de rembourser le restaurant. Aujourd'hui, c'est le Grand Prix de Montpazier, rendez-vous attendu des amateurs de cyclisme. C'est à partir de 21h, 65 tours de la Bastide de Montpazier. Une course qui attire, Sophie, même des cyclistes du monde entier. L'an dernier, c'est un Estonien qui a terminé premier. Et puis, le club de foot de Trélissac commence sa pré-saison avec un match nul contre l'Aviron Bayonnais, score final 1 partout. Nouveau match amical demain à Barbezieux contre Chauray, coup d'envoi à 20h.
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1: Le thermomètre va redescendre un petit peu, Sophie, ça va faire du bien.
12: Ah oui, ça va faire vraiment du bien. Je suis très heureuse de vous annoncer que les températures ne vont pas dépasser 36 degrés.
1: C'est déjà comparé au 41 d'hier, c'est déjà pas mal.
12: Dire humour, ironie, sarcasme pour accompagner cette météo. Donc c'est mieux. Enfin, il fait
1: ça reste fou.
12: Quand même chaud, oui, absolument. Ce matin, il y a peut-être même quelques averses en Périgord vert. ainsi que dans le centre de la Dordogne. Puis ensuite, le soleil va dominer tout notre ciel toute la journée. Ce sera bleu avec quelques petits nuages, mais juste pour le décor, puisque les températures, vous l'avez donc entendu, varient pour les maximales de 33 à 36 degrés. Pour le moment, il fait 26 à 27 partout en Périgord. Quelques exemples, 26 degrés à Nontron, 26 degrés à Ribérac, 28 degrés à Terrasson et 26 degrés à Montpazier, justement. Alors, vous fermez bien vos fenêtres, vous tirez les rideaux, les stores, les volets, si vous en avez, et vous commencez à emmagasiner un peu de fraîcheur pour attendre demain, qui sera, selon l'adage, toujours un jour meilleur. Baptiste, on vous retrouve dans une heure.
1: À tout à l'heure.
12: À tout à l'heure. S'il y a un problème sur la route, vous connaissez la règle. 05 53 53 82 82. On y va très tranquillement.
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12: Et le meilleur de la musique est toujours sur votre radio préférée, la première radio de proximité de la Dordogne. En 1985, Michel Berger chante « Il n'y a pas de honte ».

0: Emblématique des années 80, Michel Berger dans ce titre, il n'y a pas de honte, dont le clip avait été réalisé par Louis Chédid.
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0: Tous les jours, les offices de tourisme du Périgord ouvrent leurs portes, j'en bafouille, pour nous faire plaisir et nous faire découvrir tout ce qui est prévu pour nous amuser, nous instruire, nous distraire tout cet été. Marie Grasso est responsable de la promotion et de la communication au Cassirano, c'est l'office de tourisme à Bergerac et nous sommes en plein Périgord pourpre. Bonjour Marie.
3: Bonjour Sophie.
0: Marie, vous aimez les énigmes?
3: On adore les énigmes à Bergerac et à Cassirano. Alors, on va commencer par une nouvelle prestation qui est proposée l'été. Donc, on a déjà fait deux dates. Ça s'appelle la Cité des Énigmes Oubliées. L'idée, c'est qu'entre amis ou en famille, vous allez déambuler dans le quartier historique à la recherche de parchemins. Et ces parchemins vont vous mener vers des énigmes à résoudre, des coffres à ouvrir, des jeux de réflexion. À titre personnel, je l'ai testé mercredi dernier et c'était génial. J'étais un peu aguerrie, entre guillemets, sur l'histoire de la ville de Bergerac. J'ai encore découvert des choses. Et deux heures de chasse au trésor, et qui sont hyper intéressantes. On apprend plein de choses et c'est vraiment ludique, même pour les adultes.
0: Ça, c'est vraiment sympathique. On peut commencer à s'amuser à partir de quelle heure? Pardon, je vous ai coupé.
3: C'est à partir de 20h30 jusqu'à 22h30. Prévoir des bonnes chaussures parce qu'il y a un peu de marche à faire. Il reste deux dates, les 5 et 12 août.
0: Oui.
3: Et voilà, donc, et on finit par le magnifique cloître des Récollets à l'allure des bougies, c'est superbe.
0: Et il faut le savoir, il y a des coffres cadenassés, des indices, des calculs, c'est vraiment un jeu d'enquête. Hein.
3: Exactement, c'est vraiment un vrai jeu d'enquête avec des jeux de réflexion, des énigmes à trouver. Et notre équipe était composée de deux personnes, parce que ça se fait par deux. Je peux dire qu'à des moments, on a vraiment galéré. Et pourtant, je redis, je connais bien mon secteur. Donc c'est super sympa, vraiment c'est à faire. C'est une façon très originale de découvrir la ville. Et puis bon, à la fin, il y a un tout petit trésor, mais bon, ça je peux pas en dire plus. Il faut arriver à la fin.
0: Et puis Bergerac se découvre aussi en 30 minutes. C'est une autre formule.
3: Exactement. Donc l'été, nous proposons des visites patrimoine classiques qui durent à peu près une heure et demie. Le mardi, d'avril à octobre, on a une prestation qui s'appelle la balade gourmande où on visite Bergerac en dégustant des produits locaux. Et on voulait proposer une formule un peu hybride où on découvrit Bergerac en 30 minutes. Alors, c'est pas 30 minutes en courant. On se concentre vraiment sur le quartier historique, la base du cœur de Bergerac. Donc une petite visite de 30 minutes et qui après est accompagnée à Cassirano d'un verre de vin ou d'un soft pour les enfants. Donc c'est très court, 30 minutes, de 19h30 à 20h et après de 20h à 21h, vous avez amplement le temps de profiter du sunset sur la terrasse panoramique ou dans le cloître des Récollets. Ou pour ceux qui ont un peu trop chaud dans l'espace vin qui est totalement climatisé.
0: Et voilà, l'abus d'alcool est dangereux pour la santé à consommer avec modération. C'est le cas d'ailleurs, puisque c'est un verre de vin cuvé. Plaisir.
3: Ou un verre de jus de fruits.
0: Absolument, c'est au choix. Cette visite guidée de 30 minutes, on la réserve en se renseignant à l'office de tourisme, bien sûr.
3: Ou sur le site cassirano.com.
0: C'est encore le mieux d'ailleurs et c'est très très bien fait. Rappelons, Marie, que pendant tout cet été, on peut aussi découvrir Bergerac de manière assez traditionnelle et classique. Hein, les moments de visites habituels sont maintenus.
3: Exactement. Et si, par le plus grand des hasards, vous ne pouvez pas suivre une visite guidée, on a un document pour découvrir la ville qui s'appelle les Pas de Cyrano. Donc un feuillet avec des arrêts sur ce qu'il y a à voir ou à visiter. Et on a également un parcours Terra Ventura à Bergerac. Qui marche très très bien.
0: Merci beaucoup Marie Grasso, responsable de la promotion et de la communication au Cassirano, à l'office de tourisme Bergerac. On vous accueille comme il se doit, c'est en plein Périgord pourpre, la ville est sublime, l'office de tourisme vous saura vous ravir vraiment et vous faire découvrir, vous l'avez entendu, ce qu'il y a de meilleur. Et même si vous connaissez bien le secteur, vous serez surpris. On vous souhaite une très bonne journée et un très bel été.
3: Très belle journée. À bientôt Sophie.
0: À bientôt. Demain, c'est l'office de tourisme de Sarlat qui nous ouvrira ses portes et dans quelques secondes, je vous propose de ramer. Oui, vous allez ramer, vous allez faire du canoë au Bourna. On écoute Charlotte alias Vita.

0: L'ex-choriste de Diams, Vita, ça fait mal.
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0: Je vous l'avais dit, vous allez ramer maintenant. Et ça se passe au Bourna. Bonjour Arnaud, qui est le cuisinier de la guinguette. Parce que là-bas, on peut profiter de tous les plaisirs. Vous allez bien ?
3: Bonjour, ça va et vous ?
0: Arnaud, ravi de vous retrouver. Vous êtes le chef cuisinier de la guinguette du Bourna. Alors on en parle parce que cette guinguette a une importance. On peut faire du canoë chez vous, mais on peut aussi profiter de moments assez festifs. Et ces moments, ce sont des concerts.
3: Alors oui, on a des concerts régulièrement. En ce moment, on est à deux par mois. On en a un donc vendredi soir. Un concert avec un groupe du village qui s'appelle Panama. Et on propose une soirée burger. Et puis ce sera à partir de 19h30 sur réservation, bien sûr. Mais vous pouvez aussi venir profiter de la musique tout en buvant un verre et profiter du cadre au bord de la désert qui est très très sympa.
0: Ah oui, c'est vraiment magnifique. Il y a deux points de départ au choix, le Bugue ou Limeuil.
3: Exactement, il y a une base à Limeuil et une au Bugue. Donc le Bugue s'est concentré donc sur la Vézère. On peut remonter de Tursac et descendre jusqu'au Bugue. Et puis de Limeuil, on a des parcours qui partent d'au plus loin, Saint-Cyprien.
0: Ces parcours durent combien de temps, accessibles à partir de quel âge ?
3: Alors, accessibles à partir de 5 ans, ça c'est la règle. Et donc c'est des parcours qui peuvent aller de 1h30 pour les plus petits jusqu'à une bonne journée du genre 5-6 heures de canoë. Voilà.
0: Ces parcours permettent de découvrir la Dordogne tout à fait autrement, d'un autre œil. Quand on connaît bien la Dordogne, on est toujours surpris d'ailleurs, parce que vu de l'eau, ce n'est pas la même chose, hein.
3: Exactement, ouais. On a des perspectives différentes et on propose aussi des parcours un peu originaux. On a le canoë en semi-nocturne, donc on peut faire sur réservation des départs à 20h, donc pour profiter de la rivière avec le crépuscule. Et puis ensuite, on propose aussi des apéros canoë. Donc ça, c'est à partir de 18h, c'est sur la fin de journée. Donc on propose un petit parcours entre campagne et le Bugue, et puis arriver au Bugue, à la guinguette, vous pouvez profiter d'un apéritif au bord de l'eau.
0: Plusieurs parcours formidables, Tursac-Limeuil, les Aizis, Limeuil, Campagne, Limeuil, Siorac, Saint-Cyprien, le port Musard, je le découvre.
3: Port Musard, c'est un parcours qui est assez sympa. Ça se situe un peu avant le Coux. Et donc on descend jusqu'à Limeuil. C'est un parcours très nature, il y a des beaux paysages assez verts. Et puis bon, après il y a le passage qui est très joli, proche du village de Bigaroc, donc c'est très sympa.
0: C'est vrai que les paysages sont splendides, ce n'est

0: pas exagéré de le rappeler et de le dire. Les parcours varient, hein, 28 km, 10 km, 7 km, on a le choix, 14, 9. Le plus petit parcours fait combien de kilomètres?
1: Le plus petit parcours, c'est celui de 7 km entre le Bug et l'Imay. C'est le plus court.
0: Et là, il faut compter à peu près combien de temps?
1: Bon, pour les plus aguerris, ils peuvent mettre une heure, et puis ceux qui veulent être en détente, il est plutôt une heure et demie.
0: Combien ça coûte de faire du canoë?
1: Alors, en moyenne, on est aux alentours de pour les plus petits parcours, c'est 19 euros par personne pour les adultes. Et pour les enfants, on est aux alentours des 10 euros.
0: Et on peut monter à combien?
1: Alors, sur un canoë classique, c'est 3 personnes. Après, on a des kayaks doubles, donc des kayaks pour deux. Ensuite, des kayaks simples, on peut être tout seul. Et on a également, pour les familles plus grandes, on a des kayaks XL avec 4 personnes.
0: Des bateaux de croisière, n'est-ce pas, mon cher Arnaud?
1: Voilà.
0: C'est vraiment sympa. Je rappelle, Arnaud, que vous êtes le cuisinier de la guinguette et que cette guinguette est vraiment formidable. Il y a un concert vendredi soir. Vous pourrez vous amuser après avoir fait du canoë grâce au canoë du Bourna. Ce sont des canoës qui vous font découvrir le Périgord noir autrement. Je vous souhaite une très jolie journée et évidemment beaucoup d'eau et beaucoup de rameurs.
1: Ça marche, merci beaucoup.
0: Bonne merci journée à vous. Au revoir Arnaud Hackett, cuisinier de la guinguette. Demain, nous ferons un petit tour au château de Bridoire. On écoute Kungs, This Girl.

0: This Girl, de quoi faire un after avant l'heure. Et oui, si vous n'avez pas le temps d'aller à Ibiza, écoutez votre radio ici Périgord. Et pour trouver un emploi, c'est la même chose. Tout à l'heure, vous allez peut-être trouver le job de vos rêves si vous aimez bricoler, réparer et voir le résultat.
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1: Renaud, dans mon HLM, vos chansons préférées sont toute la journée sur votre radio, ici Périgord, et sur votre radio, vous trouvez aussi un travail.
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1: 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Vous assurerez l'entretien des sites, les travaux d'aménagement et le suivi de la qualité et de la sécurité. Les débutants sont acceptés à condition d'être motivés, dynamiques et prêts à rejoindre une équipe engagée. 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
1: Vous aimez lire, dans quelques instants vous allez découvrir un patrimoine aussi discret que fascinant, les peintures murales du Périgord, de l'an 1000 au 20e siècle, dans le coin lecture de

0: chanson, le clip avait fait un scandale et toute la carrière de Mylène Farmer était lancée grâce à ce titre, entre autres, pourvu qu'elle soit douce au cœur des années 80.
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0: Votre rendez-vous livre, vous l'attendez tous les jours. Christophe Tasté reçoit un écrivain, une autrice, un auteur chaque jour. Et aujourd'hui, nous allons à la découverte d'un patrimoine aussi discret que fascinant, les peintures murales du Périgord de l'an 1000 au XXe siècle.
3: Président de la Société historique et archéologique du Périgord, Dominique Audrerie, a consacré de nombreux ouvrages à ce territoire et le petit dernier est un ouvrage collectif intitulé « Peinture murale en Périgord, 10e-20e siècle » paru aux éditions de la Société historique et archéologique du Périgord. Dominique Audrerie, bonjour.
4: Bonjour Christophe, et heureux d'être avec vous ce matin.
3: Pareillement, dans quel esprit est né cet ouvrage collectif consacré aux peintures murales du Périgord ?
4: Alors les peintures murales sont un patrimoine qui jusqu'à ces derniers temps était assez mal connu, voire négligé. On pensait qu'il y avait peu d'intérêt parce que peu de sites. Et puis, il y a eu sa mère de Drône, cette petite église sur la vallée de la Drône, où des aspérités sont tombées, puis on a découvert des peintures. Et la commune a bien voulu lancer des restaurations, il y en a quelque chose d'extraordinaire. C'est un lieu magique, sa mère de Drône. Et nous avons fait, pour le présenter avec la Société historique, un petit colloque à l'issue des deux premières tranches de travaux. Et à l'issue de cette rencontre, il y avait un éditeur, Éric Audinet, des éditions Confluence, il y avait nous, il y avait des amis, et on s'est dit, mais pourquoi ne pas faire un livre pour qui permettrait de mieux connaître ces peintures. Donc est partie l'aventure, et il se trouve que j'avais travaillé il y a de nombreuses années avec Hubert de Comarque, qui dans le cadre de l'Association culturelle de Comarque avait commencé à étudier les peintures murales. Et il a bien voulu nous confier les travaux qui avaient été faits à l'époque, et c'est ainsi que ce livre est parti, le premier tome, le deuxième après. C'est une sorte d'inventaire, de recensement des lieux. Alors il y a des parties qui sont plus savantes au début, où des universitaires ou des spécialistes présentent un aspect des peintures murales. Ensuite, il y a des monographies sur des lieux emblématiques, civils ou religieux, et puis après, il y a tout l'inventaire. Dans le tome 2, nous avons pu mettre deux index, un index des noms de personnes, un index des noms de lieux, de manière à ce que chacun puisse retrouver dans l'un ou l'autre tome le lieu qui l'intéresse.
3: Alors, il y a des œuvres qui vont du religieux à des scènes profanes, des trompe-l'œil, des armoiries. Comment expliquer cette diversité ?
4: Alors, cette diversité, en fait, est tout à fait normale. Pourquoi ? Parce que nos anciens, et jusqu'à une époque très récente, habillaient les murs. C'est une mode moderne que de sortir les enduits et de montrer la pierre brute. Nos anciens habillaient les murs. Alors, ils les habillaient avec de faux joints, ils les habillaient avec des peintures plus savantes, ils mettaient des tapisseries. Bref, il y avait tout un ensemble d'éléments sur les murs qui expliquent que dans un cas, c'est des scènes religieuses, on est dans une église. Ailleurs, c'est une scène plus militaire ou plus laïque, c'est un bâtiment civil. Et puis, il y a des lieux de mémoire, ce sont les litres funéraires, puisque certains avaient la possibilité d'être enterrés dans une église. Donc, le souvenir, c'est cette litre funéraire, cette bande noire que l'on voit en haut des murs, intérieur ou extérieur.
3: Le Périgord possède donc un patrimoine pictural très riche, parfois caché, hein, comme vous l'avez dit, dans des églises ou des demeures plus discrètes. Est-ce qu'il y aurait une spécificité de ces peintures murales pour notre région ?
4: Alors, spécificité, si on se met dans l'échelle du temps, c'est très difficile parce que chaque époque a eu sa manière de faire. Disons qu'ici, on a notamment pour les périodes les plus anciennes, une certaine naïveté dans la figuration. Il n'y a pas des peintures très savantes comme on peut voir dans d'autres régions. Là, ce sont souvent des artistes locaux ou des artistes de passage complétés par des artistes locaux. Donc on a des figurations pleines d'une noble naïveté, je dirais. Oui. On sent l'épaisseur humaine, on sent que ceux qui l'ont fait avaient envie de montrer quelque chose et de dialoguer avec ceux qui allaient passer dans l'église. Encore une fois, c'est tout à fait sensible quand on visite. Je pense à sa mère, ce dont j'ai parlé tout à l'heure. Mais on pourrait citer Bourdubon, on pourrait citer d'autres endroits. Ces peintures sont à la fois parlantes, elles disent quelque chose à ceux qui les regardent, mais sans aucune agressivité esthétique. Elles sont douces, voilà.
3: Un trésor longtemps caché, aujourd'hui révélé donc dans un ouvrage collectif exceptionnel, Peinture murale en Périgord, 10e-20e siècle, paru aux éditions de la Société historique et archéologique du Périgord. Merci Dominique Audrerie et belle journée.
4: Belle journée à vous.
0: Vous voulez gagner ce livre, Peinture murale en Périgord du 10e au 20e siècle, vous appelez maintenant Audrey. En répondant à cette question, je veux vous parler des Milandes. Et là-bas, on a découvert une chapelle incroyable et surtout ses peintures murales. les peintures murales de la chapelle seigneuriale du château des Milandes. Ce château est incroyable, extraordinaire et connu notamment parce qu'il fut la propriété de cette chère Joséphine, Joséphine Becker. Et vous savez quoi? Le trésor recherché était pourtant sous les yeux de la dame et de son mari, monsieur Bouillon, que vous avez peut-être connu pour avoir entendu son histoire souvent sur votre radio ici Périgord. La bénédiction de mariage a été célébrée au Milan dans cette fameuse chapelle et c'était un mois de juin, le 3 très exactement. Mais en quelle année? Et voici ma question, vous ne l'avez pas entendu dans l'interview, mais vous allez peut-être retrouver en cherchant sur internet, ou vous l'avez déjà entendu lors de sujets qui traitaient de Joséphine Becker. Était-ce en 1944, en 1947 ou en 1957? Votre réponse à Audrey, 05 53 53 82 82.

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0: Laissez le hasard décider, c'est un peu le sous-titre de cette chanson de Corinne Charmy. Et cette chanson, je ne sais pas si vous vous souvenez, a été reprise par Emmanuel Béart dans le film « Huit femmes » de François Ozon.
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0: Nous jouons ensemble avec Isabelle de Rouffignac, Saint-Sernin de Rayac. Bonjour Isabelle.
3: Oui, bonjour madame.
0: Oui, bonjour madame, bonjour. Appelez-moi Sophie, c'est plus sympa.
3: Oui, bonjour Sophie, excusez-moi.
0: Merci,
3: oui.
0: Je vous en prie Isabelle, mais il n'y a pas de problème. Isabelle.
3: Oui.
0: Le mariage de Joséphine Baker est l'objet de ma question. Ça s'est déroulé en quelle année?
3: Oui, avec M. Bouillon, c'était en 1947.
0: Absolument, dans la chapelle des Milandes. Cette chapelle aux peintures exceptionnelles que vous pourrez encore mieux découvrir grâce au livre que vous venez de gagner, « Peinture murale en Périgord du 10e au 20e siècle ». C'est le tome 2, édité par la Société historique et archéologique du Périgord. Et j'ajoute « Les rebelles du Puy-Saint-Front ». Un livre signé Martine Janicot de Maison. Vous allez découvrir la vie tumultueuse de vos ancêtres et les miens, n'est-ce pas? C'est un livre qui va vous raconter des femmes, faire leurs portraits, victimes ou rêvant d'émancipation, amoureuses parfois de troubadours, mères, qui vont vivre des événements assez exceptionnels, avec un dénouement, je ne spoil rien, explosif.
3: Bon, ben je vous remercie beaucoup, c'est un roman historique, ça me plaît beaucoup aussi.
0: Et j'ajoute, ça n'est pas fini, c'est Noël, Les couleurs du Périgord en 1916.
3: D'accord.
0: Vous imaginez? C'est la guerre, et deux photographes sont venus en Périgord à la fin du printemps 1916 pour fixer sur leur plaque de verre à l'époque, ça se passe comme ça, les beautés du département pour participer à la constitution des archives de la planète. Ça s'appelait comme ça, les archives de la planète. Alors, cette société des archives de la planète envoyait des opérateurs, c'est comme ça qu'on les appelait, dans une soixantaine de pays, et dans la plupart des départements en France, pour pouvoir approcher la réalité de ce que vivaient les gens à l'époque, les peuples à l'extérieur, et admirer la diversité du monde. C'est un procédé qui s'appelait l'autochrome, qui avait été inventé par les frères Lumière, qui a permis ces images. Franchement, c'est un livre très émouvant, très impressionnant.
3: Je suis très, très contente de tous ces cadeaux et je vous remercie beaucoup.
0: Isabelle, vous allez rester au frais parce qu'aujourd'hui il fait encore chaud. Vous avez prévu quelque chose peut-être de particulier cet après-midi?
3: Non, cet après-midi je reste là. Ce matin, je visite le gisement du Rut au Moustier.
0: Ah, racontez-nous.
3: Ah ben je sais pas, je vais le visiter vers 10h30 là, donc c'est un gisement où il date du Moustérien, où il y a aussi des tombes mérovingiennes, et c'est tout ce que je sais, je l'ai pas vu encore.
0: Et vous y allez accompagné?
3: Oui, bien sûr, oui, c'est un groupe. Hein, oui.
0: Bon, ça c'est super chouette, merci de nous partager ce moment que vous allez vivre. Le gisement du Rut, R-U-T-H, accessible par le bourg de Moustier, donc à Paysac de Moustier. On y voit des pierres taillées, des tombes mérovingiennes. C'est vraiment une possibilité de faire un tour d'horizon du passé de notre région. Bravo Isabelle et merci pour ce moment partagé.
3: Je vous remercie beaucoup, moi aussi. Je vous souhaite une bonne journée, madame.
0: Bonne journée. Au revoir Isabelle.
3: Au revoir.
0: Bonne journée à vous. Vous aimez lire? Ne vous inquiétez pas, demain vous pourrez découvrir le livre de Gérard Gonfroy, Les troubadours périgourdins aux éditions La Geste, et gagner ce livre. Restez avec nous pour faire des économies. C'est ce qu'on vous propose dans quelques minutes, grâce à Valère Coréard. Chaque jour, il nous donne un bon plan pour notre pouvoir d'achat. Aujourd'hui, comment payer moins pour sortir?

0: One Republic, Runaway. Vous voulez faire des économies? C'est maintenant que vous pouvez mettre la main à la poche.
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0: Chaque jour, un bon plan pour notre pouvoir d'achat. Voilà ce que vous propose Valère Correa. Aujourd'hui, nous allons au théâtre.
3: Qu'est-ce que vous en pensez? Bonne idée, non? Qui n'aime pas le théâtre? Pas grand monde. Mais qui n'y va pas, notamment pour la question du prix des places? Beaucoup de monde. Il ne s'agit pas de dire que le prix des places de théâtre, concerts, spectacles en tout genre n'est pas justifié par la rémunération des artistes, des techniciens, des salles, tout ce qui va avec. Quoique parfois, on peut se poser la question sur certains concerts, par exemple. Mais enfin, c'est un autre sujet. Mais une sortie au théâtre en famille, ça revient cher et c'est vrai qu'il y a souvent d'autres priorités. Cela dit, il y a quelques astuces pour aller voir un spectacle en dépensant un peu moins, beaucoup moins même peut-être. Déjà, allez jeter un œil sur l'actualité des salles, hein, tout simplement leurs réseaux sociaux. Parce que lorsqu'un spectacle est lancé, il peut y avoir des opportunités. Parce que c'est une période de rodage. La salle n'est pas toujours pleine. Donc oui, il y a des promos, ça peut valoir le coup.
0: Il y a aussi les sites internet spécialisés sur des places à prix réduit, c'est bien?
3: Absolument, et ça c'est pas mal du tout. Hein. Vous pensez peut-être à Billets Réduc ou Ticketac par exemple. Alors, dans les deux cas, le choix est vraiment large, hein, avec des places de théâtre, de concerts, des spectacles, du cirque. Et chaque fois, une réduction. Le niveau de remise dépend de plusieurs facteurs, mais vous avez des places qui vont jusqu'à moins 60%, donc c'est quand même vraiment pas mal. Alors, petite précision quand même, ce sont les salles, les organisateurs hein, qui mettent des billets comme ça en vente sur cette plateforme, on les force pas. Et on peut donc envisager de faire une soirée théâtre en famille pour 40 euros à 4. Et là, tout de suite, ça change tout. Et est-ce qu'on participe à précariser les troupes et la filière en passant par ces sites? Sans doute beaucoup moins qu'en renonçant à profiter du spectacle vivant à la française. Et vous, vous avez des bons plans pour des sorties sans se ruiner? Pensez à me les partager, hein, comme ça je les donne sur votre radio locale ici. Et à la fin, ça aide tout le monde. Mon
0: merci.
3: Mail, c'est parisilieseconomies@radiofrance.com.
0: Oui, merci beaucoup Valère Correa. On vous retrouve demain à la même heure. On parlera du glanage des fruits et légumes. Restez avec nous pour écouter Eddy Mitchell dans quelques instants, la dernière séance.
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0: l'océan, c'était Eddy Mitchell.
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0: Vous écoutez la première radio de proximité de la Dordogne, il est 10h. Les infos, Baptiste Roux.
2: Les pompiers éteignent ce matin les dernières fumerolles dans le Périgord vert. Hier après-midi, un incendie s'est déclaré entre Jumilhac-le-Grand et Saint-Priest-les-Fougères. 25 hectares brûlés. Une cinquantaine de maisons évacuées par précaution à cause de la fumée. 70 sapeurs-pompiers sont intervenus hier avec une dizaine d'agriculteurs équipés de déchaumeuses et de tonnes à eau, mais aussi d'habitants des communes qui n'ont pas voulu partir et qui ont éteint les flammes avec des pelles et des balais. Un incendie facilité par les très fortes températures. Hier, il a fait 40 degrés dans le Périgord vert. Météo France a relevé jusqu'à 41,1 degrés à Terrasson et Montignac, les endroits les plus chauds du département, où on a approché des records sans les dépasser. Aujourd'hui, ça va redescendre, même si on reste en vigilance jaune canicule et en vigilance orage jusqu'à midi. On fera le point sur les météos à la fin de ce journal.
0: En Gironde, on commence à être optimiste.
2: Réintégration immédiate autorisée dans 9 communes évacuées, soit 84 000 personnes. À Mios, Le Barp, Sestas, Saint-Jean-d'Illiac, Martignas, Surjal, Saint-Médard-en-Jalles, Saint-Aubin-du-Médoc, Salone et Sainte-Hélène. Et réouverture de l'A63 au sud de Bordeaux à 14h. Annonce il y a quelques minutes de la préfecture. Un retour à la vie plus normale pour les personnes évacuées sera possible si la situation se confirme. La nuit a encore été calme. La surface brûlée n'a pas bougé depuis 3 jours. Toujours 42 000 hectares. Et à Issijac, on se mobilise pour les animaux qui ont été blessés en Gironde. Vous avez vu ces images de biches de faon brûlées avec ces flammes. Une collecte est organisée au tabac presse de la commune pour trouver des pansements, du matériel de soins ou encore des caisses de transport. Une voiture partira demain pour déposer les dons aux associations de protection animale. Deux jeunes ont tenté de faire un resto basket avant de se faire arrêter par la police. C'était dimanche dans un restaurant de Périgueux. Ils ont pris du vin et une planche de charcuterie et ils sont partis sans payer. Notre client les a suivis, c'est la police qui les a arrêtés finalement. Ils sont convoqués demain devant la justice avec obligation de rembourser le restaurant. Et puis ce soir, ça va tourner autour de la Bastide de Montpazier. C'est le Grand Prix sur la commune, événement attendu par les amateurs de cyclisme. Ça démarre à 21h, 65 tours de la Bastide dans la soirée et dans la nuit. L'an dernier, c'est un Estonien qui a fini premier.
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2: Sophie, je le disais dans ce journal, la météo est un peu plus fraîche qu'hier. On n'est pas non plus sur des températures de mois de décembre.
4: Non.
2: Non, ah non, clairement pas.
4: Non, ah mais non, Willier, ce sont des mots tabous. Il va faire
2: le
4: tout de même.
2: Le froid n'existe pas en
4: jusque
2: soi.
4: 36 degrés. Hein. On va finir par basculer nos vacances d'été à l'hémisphère sud.
2: On y est presque. Hein.
4: Convaincant.
2: Il faudra partir
4: absolument.
2: En septembre.
4: Ben, peut-être qu'un jour, c'est ce qui se passera. Qui sait ? Les vacances en automne, des grands événements, des grands festivals en hiver. Les températures maximales annoncées varient de 33 à 36 degrés avec peut-être quelques petites averses en Périgord vert pour ponctuer notre matinée ainsi que dans le centre de la Dordogne. Mais cet après-midi, il fera beau pour tout le monde, du soleil à plein tube avec quelques petits nuages pour décorer notre ciel, mais pas nous rafraîchir. La nuit prochaine, en revanche, il va faire 17 à 19 degrés et demain, ce sera un peu moins chaud, vraiment, normalement. Les températures varieront de 29 à 31. Je vous donne la tendance. Hein. Samedi, 30 à 33. Dimanche, c'est reparti, 34 à 36 degrés. Et a priori, la semaine prochaine, on varie entre 31 et 33 degrés. Merci Baptiste, on vous souhaite une bonne après-midi.
2: Bonne journée à tous.
4: On se retrouve la semaine prochaine. Prochaines infos sur Ici Périgord, dans une heure.
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4: La Gitane est le titre qui a lancé sa carrière. C'était Félix Gray au cœur des années 80. Et sur votre radio, il est 10h04. Nous allons passer encore du temps ensemble et du bon temps jusqu'à midi. Restez avec nous, vous allez vous mettre à table dans quelques minutes avec un grand chef du Périgord. Une toque comme on les aime, une toque du Périgord.

0: 50 de l'année 1987. Vous l'avez peut-être écouté. Et forcément, vous avez entendu la gitane qui a été troisième pendant pas mal de semaines. Vous restez avec nous, vous allez vivre maintenant le meilleur, qui, comme chacun sait, est toujours à venir.
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0: Cette émission, vous allez découvrir un chef tout nouveau. Il a changé de vie avec sa femme. Il s'appelle Mathieu Fraboulet. Il est devenu le chef de la table du Boudoir à Belvès, toc du Périgord. Il va partager avec nous ce qu'il aime cuisiner et vous pourrez d'ailleurs prendre des notes, réécouter. Si vous aussi, vous voulez cuisiner les pleurotes, c'est son dada. Il nous proposera des pleurotes au lardon et vous allez voir, cette sauce est extraordinaire. Et puis, vous suivez peut-être les épisodes de cette série depuis le début de l'été, mais si ça n'est pas le cas, vous pouvez les réécouter. Lascaux 4 se dévoile, 10 ans d'histoire déjà pour cette réplique, ce fac-similé tout à fait exceptionnel. Aujourd'hui, coup d'œil, coup de projecteur sur la salle des taureaux. On écoute Auria. C'est une chanteuse qui s'est fait connaître sur les réseaux, une niçoise qui a de la voix. Soirée mondaine.

0: Soirée mondaine, Oria.
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0: Tenue correcte exigée pour entrer dans cette belle cuisine des toques du Périgord. Tous les jours, nous découvrons une table, elle est toujours jolie. D'ailleurs, puisque les toques du Périgord ont un savoir-faire, un cahier des charges à respecter pour notre plus grand plaisir. Nous retrouvons Mathieu Fraboulet, c'est le chef de la table du Boudoir à Belvès. Bonjour Mathieu.
3: Bonjour.
0: Cette table du Boudoir, c'est votre réussite, votre plaisir, vos projets qui aujourd'hui ravissent ceux qui s'assoient pour déguster vos plats parce que vous avez changé de vie et vous allez nous raconter en quelques minutes comment ça s'est passé.
3: Très bien.
0: Nous vous écoutons, Mathieu.
3: Ah oui, non effectivement, Nathalie et moi nous étions salariés dans des grosses entreprises à Paris et en 2023 on a décidé de changer de vie, de changer de cadre de vie. C'est la naissance de notre fille qui a fait que on a souhaité venir en province dans un joli village qui est Belvès. Et on avait fait le tour de nos vies professionnelles et on s'est lancé dans la reprise d'un hôtel pour en faire un hôtel, restaurant, bar, salon de thé.
0: On ne s'improvise pas cuisinier, vous aviez déjà quelques bases?
3: Quelques bases, oui. Mes parents étaient restaurateurs à un certain moment. Donc forcément, je rentrais de l'école, je posais mon sac dans le couloir et j'allais filer un coup de main à mes parents en cuisine ou en salle. Donc oui, j'avais déjà une petite expérience de la restauration, en tout cas du monde de la restauration, sachant que aider ses parents ou tenir un établissement comme le nôtre, c'est pas du tout la même histoire.
0: Évidemment, comment avez-vous appris à réaliser tous ces plats qui aujourd'hui font votre réputation?
3: C'est la passion et le fait déjà d'être en cuisine pour mes amis, d'être en cuisine pour la famille, le fait de vouloir cuisiner, toujours être en recherche, toujours être à l'affût des produits frais, des produits de saison, et de se dire qu'est-ce que je peux faire avec, et comment je peux associer des saveurs, des textures, enfin voilà, c'est vraiment ce qui m'intéresse particulièrement, et bien évidemment produire des plats généreux, qui font plaisir, pas trop alambiqués, voilà, des plats simples, mais qui font vraiment plaisir.
0: Et cette sauce aux pleurotes et aux lardons dont vous voulez nous parler?
3: Exactement, donc là c'est vraiment, on est vraiment dans la recherche de produits locaux, puisque je m'approvisionne avec Romain qui tient la ferme des Missettes à Saint-Chamassy. Les lardons, c'est la maison Vaux à Sarlat qui est bien réputée. C'est vraiment la recherche de cette saveur subtile en fait du pleurote, avec des notes un peu boisées comme ça, et le fumé du lardon, dont les deux en fait ensemble s'associent vraiment parfaitement. Alors bien évidemment, on crème tout ça, on met un peu de crème fraîche, et on a une sauce qui s'associe merveilleusement bien avec une viande, mais aussi avec un poisson. Le poisson, ça peut être des belles noix de Saint-Jacques, ça peut être aussi des médaillons de Lot. Voilà.
0: Ce qu'on voudrait savoir, nous, c'est la recette, exactement.
3: La recette, encore une fois, c'est vraiment dans la simplicité. Je fais revenir dans une poêle les pleurotes, enfin je mets un peu d'eau, les pleurotes s'assouplissent légèrement dans cette eau un peu frémissante. Une fois que l'eau s'est évaporée, je rajoute des échalotes finement ciselées. Par ailleurs, sur une planche,

0: vos secrets de cette sauce pleurote au lardon. On vous retrouve dans quelques instants. Je rappelle que vous êtes le chef toc du Périgord du Boudoir à Belvès, hôtel, restaurant, bar et salon de thé.
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0: Étienne Dao et Dany comme un boomerang. Un duo qui nous laisse une saveur nostalgique dans la bouche et dans le cœur.
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0: Vous pouvez chanter et danser en cuisine en rêvant de déguster les plats de Mathieu Fraboulet qui vous a donné une recette délicieuse, celle de sa sauce aux pleurotes et aux lardons. Mathieu Fraboulet qui est le chef de la table du boudoir à Belvès. Et Toc du Périgord, ça représente quoi pour vous Mathieu d'être Toc du Périgord?
3: Alors les Toc du Périgord, déjà je remercie l'association de nous avoir accueillis cette année. On a des valeurs communes, des vraies valeurs communes, c'est-à-dire pousser les producteurs locaux, traiter leurs produits de saison dans une cuisine inventive avec voilà un savoir-faire et le fait de mettre en musique tous ces ingrédients avec une carte de produits frais, fait maison bien évidemment. Tout ça, c'est vraiment, on se retrouve aussi autour de la notion de plaisir, le plaisir de bien manger, la bonne chair, la bonne table, se retrouver entre amis, en famille. Voilà, ce sont des valeurs qui sont très fortes et qui sont importantes, notamment au cœur du Périgord où on sait très bien que manger, c'est quand même avoir une bonne table, c'est essentiel.
0: Alors, qu'est-ce qu'on mange justement ?
3: Alors en ce moment, il fait un peu chaud, donc on va plutôt aller sur des produits frais, des produits avec une certaine fraîcheur. J'ai en ce moment, par exemple, un gazpacho de courgettes parfumées à la menthe fraîche et avec du fromage frais, des petits dés de fromage frais de la ferme du Pinier, c'est une ferme locale. On peut aussi aller sur une tomate ancienne burrata avec un pesto maison préparé à partir de 5 herbes différentes. On peut aussi avoir simplement un poisson, même si c'est pas très local, mais un poisson, un joli filet de lieu noir avec une sauce agrumes et pastis de l'Orth. On est toujours dans le local, le pastis de l'Orth, on est du côté de Montignac. Et on va aussi trouver le canard dans tous ses états. Le foie gras de canard fait maison à la vieille prune de Souillac. On a un hachis parmentier de canard avec une purée de pommes de terre et céleri. Qu'est-ce qu'on a ? Des aiguillettes de canard. Les aiguillettes de canard et tout le canard viennent de la maison Lalleux à Valoujou. On est sur du canard IGP Périgord, les cuisses de canard confites, bien évidemment, avec des pommes de terre grenaille, revenues dans de la graisse de canard, donc un côté encore très gourmand là aussi. Voilà, on a vraiment, on sait répondre en fait à toutes les envies. Pour ceux qui veulent se rassasier de canard, on le cuisine sous toutes ses formes. Et ceux qui souhaitent des choses un peu plus légères ou un peu plus exotiques, c'est tout à fait possible aussi. Il y a aussi un point qui est super important, on a de plus en plus de personnes végétariennes, véganes, avec des intolérances. Et donc là, on compose l'assiette vraiment à la carte, c'est-à-dire que je sors de la cuisine et j'échange avec la personne pour savoir exactement en fait ce qui va lui faire plaisir et ce qui va faire que tous les convives se réunissent autour d'une même table et pour partager un bon moment.
0: Et puis, il faut le dire, vous proposez également un hôtel, hein, il y a une dizaine de chambres qui sont très agréables, le restaurant bien sûr, et un bar salon de thé.
3: Exactement, donc l'hôtel, nous avons 9 chambres de charme, 9 chambres de charme, elles font entre 25 et 60 mètres carrés, et en ce moment, c'est important, elles sont climatisées, donc pour le bonheur de nos hôtes. On a aussi effectivement un bar, bar, salon de thé, glacier. On travaille avec la maison Manouvrier à Saint-Géniès pour les glaces. Les gâteaux, on propose environ 4, 5, 6 gâteaux différents préparés tous les jours. Gâteau au chocolat, gâteau aux noix, parfumé au café expresso avec un appâtage de caramel au beurre salé. On a le dernier gâteau qu'on vient de sortir et qui est vraiment délicieux. C'est un gâteau aux noisettes et chocolat avec un topping de pâte à tartiner maison. La pâte à tartiner, c'est le Nutella. Donc là, en fait, la pâte à tartiner est faite maison. Et on se retrouve donc là pour un moment de convivialité à l'ombre, parce qu'on est dans une ruelle piétonne et à l'ombre.
0: Merci.
3: Avec une petite brise.
0: Mathieu Fraboulet, vous nous offrez maintenant deux menus. C'est un véritable joli cadeau pour nos auditeurs qui vont jouer avec nous dans quelques minutes. Quels sont vos jours d'ouverture? Et on termine avec cette information.
3: Nous sommes ouverts 7 jours sur 7, de 8h du matin jusqu'à tard le soir. Donc service assuré le midi et le soir. Et donc on se retrouve sur la terrasse à partir de 8h pour les petits déjeuners, jusqu'à 23h environ pour un dernier verre, un dernier cocktail ou une dernière glace.
0: Merci beaucoup Mathieu Fraboulet. Vous êtes le chef toc du Périgord, de cette table que je vous conseille vraiment. C'est à Belvès et ça s'appelle Le Boudoir. C'est un endroit à ne pas manquer. Matt Bianco, More Than I Can Bear.

0: Des rythmes latinos, un peu de jazz, vous mixez le tout et vous obtenez un grand succès en 1983. More Than I Can Be, c'était Matt Bianco.
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0: À quoi ressemblera le parc naturel régional Périgord-Limousin en 2050 face au changement climatique? C'est la question que pose un grand concours d'illustration lancé par le parc en partenariat avec la ressourcerie Ça Circule. Ouvert à toutes et à tous de 9 à 109 ans, ce concours invite chacun à imaginer l'avenir du territoire, version utopique, dystopique ou simplement réaliste. Dessin, peinture, collage ou toute autre technique artistique sont acceptées, à condition que l'œuvre puisse être encadrée. Attention, les créations réalisées avec l'intelligence artificielle ne sont pas autorisées. L'illustration devra par contre faire référence à une commune ou à une ville porte du parc et comporter la date 2050. Les participants ont jusqu'au samedi 15 août pour déposer leur création en ligne ou dans l'un des points de dépôt du territoire. À vos crayons, pinceaux et couleurs pour imaginer le Périgord Limousin de demain.
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0: Et c'est maintenant que vous appelez Audrey pour gagner deux menus à déguster au boudoir de Belvès. Il suffit de répondre à quelques questions si vous avez écouté l'émission et l'interview du chef. 05 53 53 82 82. Je vous laisse en compagnie de John Birkin, les deux sous chics.

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2: Et nous jouons ensemble pour gagner un très joli menu. C'est Brigitte de Cavedreux qui est avec nous. Bonjour Brigitte.
3: Bonjour France Bleu, ici Périgord.
2: Oh là, bah ça commence bien. Oh là là là là là là.
3: Bonjour Sophie.
2: C'est un drame, c'est un naufrage.
3: Voilà.
2: Bonjour Brigitte. Vous êtes effectivement notre auditrice sur votre radio ici Périgord. Et nous voilà ensemble pour gagner un très joli menu chez Mathieu Fraboulet, chef à la table du boudoir à Belvès. Trois questions pour que vous puissiez vous attabler. On va commencer par une histoire de champignons. Une première question, quel est le champignon utilisé par Mathieu pour sa fameuse sauce au lardon ?
3: Les pleurotes.
2: Eh oui, bravo, sa sauce pleurote lardon. Si vous réécoutez l'émission, vous aurez le plaisir de pouvoir la réaliser vous-même. Brigitte, vous aimez les pleurotes ?
3: Oui, pas spécialement, mais enfin, moi aussi, mais je ne suis pas accro, je préfère les cèpes.
2: Ah, une poêlée de cèpes. Le rêve.
3: Nous
2: avons l'eau à la bouche. Ah, vous les cuisinez comment, vous ?
3: Les cèpes, bah, disons que je les cuisine avec un petit peu de graisse de canard ou alors avec des pommes de terre ou nature. Voilà.
2: Bah, tout simplement. C'est vrai, vous avez raison.
3: Tout simplement. Il faut les laisser. On ne va pas les gâcher le bon goût des cèpes.
2: Vous savez que vous pouvez, si vous allez à Belvès, non seulement profiter de la table, mais aussi du salon de thé. Et oui, au boudoir hôtel, on peut dormir, manger, profiter du bar et du salon de thé, qui est d'ailleurs délicieux. L'ambiance est vraiment adorable. On y déguste des gâteaux maison. Et le dernier né, c'est un gâteau noisette au chocolat. Le topping est fait de quoi, s'il vous plaît ?
3: Alors là, j'avais le facteur qui arrive en même temps, mais j'ai pas très bien entendu.
2: C'est la faute du facteur. Qu'est-ce qu'il y a dessus, à votre avis, qui pourrait être sympa sur le gâteau noisette chocolat ?
3: Un caramel ?
2: Ah, non.
3: Non.
2: C'est de la pâte à tartiner.
3: Ah, d'accord.
2: Pâte à tartiner maison. Voilà, on ne va pas dire que c'est du Nutella, parce que ça n'en est pas. C'est une pâte à tartiner maison délicieuse. Et ce gâteau fait un carton. Une dernière chance pour vous de vous qualifier.
3: Oui.
2: On peut déguster des glaces au boudoir. Et ces glaces viennent de quelle maison ?
3: De chez Roland Manouvrier.
2: Eh oui, à Saint-Géniès.
3: De Saint-Géniès. Voilà, je le connais bien. Je lui envoie un petit coucou.
2: Coucou, Roland. Merci, Brigitte. Bravo à vous. Vous avez gagné deux menus.
3: Oui.
2: Vous irez donc au boudoir à Belvès pour profiter de cette belle table d'une toque du Périgord. On aime bien manger en Périgord et on sait bien le faire. Je vous souhaite une bonne journée.
3: Merci beaucoup Sophie, merci ici Périgord.
2: Eh oui, la première radio, la radio de proximité de votre département. Vous avez la chance de passer cette matinée en notre compagnie et nous avec vous. Merci de nous être fidèles.
3: Merci beaucoup, bonne journée, au revoir.
2: Demain, on cuisinera avec David Sauter, qui est chef à la Palombière, à Saint-Astier. On écoute Tracy Chapman, Talking About a Revolution.

0: Chapman, Talking About a Revolution. Dans quelques minutes, vous allez partir à la découverte de Lascaux, 21 500 ans avant le présent.
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1: Patrick Fiori, le chant est libre. Sur les traces de Lascaux, vous pouvez vous promener depuis le début de l'été. À Montignac-Lascaux, en Dordogne, la grotte se révèle autrement. Lascaux 4, c'est la reproduction complète et unique au monde de cette grotte exceptionnelle. Le Centre international de l'art pariétal célèbre ses 10 ans et vous accompagne tout l'été sur votre radio ici Périgord, avec Clément Leblon qui vous attend aujourd'hui dans la salle des taureaux.
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3: Alors on est ici dans la salle des taureaux, c'est le premier espace que l'on découvre en rentrant dans cette grotte de Lascaux. Alors c'est un immense espace qui fait 16 mètres de long, 9 mètres de large et 6 mètres de haut, dans lequel on va retrouver le bestiaire de Lascaux, donc principalement des aurochs, donc nos bovins préhistoriques, des chevaux et des cerfs. Alors on va trouver 4 taureaux, c'est le nom de cette salle. Alors c'est pas les plus nombreux, mais ils prennent presque tout l'espace disponible. On a une fresque de 25 mètres de long où ces taureaux prennent énormément d'espace. Puis on va y trouver une quinzaine de chevaux, ainsi que 3 bovins rouges, un bison, une vache et son veau. Aussi on va y trouver 6 cerfs. Donc tous ces animaux, toute cette salle est polychrome. Lascaux, c'est un art assez particulier, un art très coloré. Ici, nos ancêtres ont utilisé 3 pigments naturels, des pigments minéraux, du noir, du rouge et du jaune, respectivement, du manganèse, de l'ocre rouge et de l'ocre jaune. Et de ces pigments, ils ont réussi à réaliser 13 différentes teintes, ce qui fait vraiment de Lascaux un lieu assez exceptionnel. Ce qui rend cette salle des taureaux assez unique dans l'art pariétal, c'est que en entrant dans cette salle, vous êtes accueilli par un animal fantastique qui n'existe pas, qui semble vraiment coupé de la réalité quand on rentre dans cet espace. L'abbé Breuil, le célèbre préhistorien des années 40, l'a appelé la licorne. Alors, licorne dans le sens chimérique, puisque c'est vraiment l'animal composite, composé de beaucoup de parties d'animaux différentes. Puis ensuite, de cette licorne va s'ouvrir cette fresque de 25 mètres de long, où tous ces animaux vont sembler courir s'il y a une vraie cavalcade qui se produit autour de nous. Ce qui peut marquer dans cette grotte de Lascaux, c'est le style. C'est un style très unique, un style très particulier. Par exemple, pour les chevaux qui sont le thème principal de cette grotte, on en compte 355. Ils auront tous une petite tête, un abdomen énorme et de très courtes jambes. Ce qui fait qu'on reconnaît bien tout le bestiaire de Lascaux.
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1: Écriture et voix Clément Leblon, médiateur culturel et guide à Lascaux 4. L'enregistrement, le montage et le mixage de cette série sont signés Franck Louton, la coordination des interviews et la contribution numérique Christophe Tasté. Dans quelques instants, c'est notre radar des tendances que nous accueillons Muriel Jourdan.

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0: Eh oui, cette tendance avec Muriel Jourdan, ne loupez pas. Entre info et humour, le monde qui vous entoure. Aujourd'hui, Muriel, on s'intéresse au succès des visites virtuelles.
2: Oui, ces visites immersives qui nous permettent, sans bouger du canapé, de déambuler dans les plus beaux musées de France, d'Europe, du monde. Les musées, les galeries sont passés aux visites à 360 degrés en réalité virtuelle. Plus aucune contrainte géographique, ni file d'attente, ni horaire à respecter. On peut se pointer au musée Frida Kahlo de Mexico à 23h ou au MoMA de New York à 5h du mat si on est insomniaque. Pas de souci. Il suffit d'aller sur leur site internet respectif et de cliquer sur les visites virtuelles proposées. Un bon plan pour ne pas exploser son budget ni le bilan carbone. Dites, ça vous rappelle pas un truc ? En 1995, le présentateur du JT, Bruno Mazur, annonçait déjà une prouesse comme ça. Une véritable innovation, un CD-ROM avec des centaines d'œuvres du Louvre à portée de clic.
3: Bien au chaud chez vous, vous allez désormais pouvoir visiter le Louvre en pantoufles et cela grâce à votre ordinateur.
2: Évidemment, on est en 2026 et tout ça a bien évolué. Les œuvres, les galeries sont tellement bien numérisées qu'on peut zoomer et voir des détails qu'on ne verrait même pas en vrai. Surtout si on a un groupe de touristes juste devant. Tiens, je claque des doigts, un coup de baguette magique et hop, je suis en Dordogne, au temps préhistorique ou dans le château de la Renaissance à Écouen ou même entouré des dessins du musée Ingres Bourdelle de Montauban. Le kiff absolu pour s'offrir un peu de culture gratos via, par exemple, la plateforme Google Art et Culture qui donne accès aux œuvres d'art du monde entier.
0: Alors Muriel, on est passé de l'image à l'immersion totale, y compris dans des lieux qui d'habitude n'accueillent pas de public.
2: Oui, on est passé d'images fixes à des expériences totalement immersives. Immersive et interactive. À Lyon, par exemple, on peut visiter les mystérieuses arêtes de poissons. Le lieu est dingue. C'est fascinant. Ces galeries souterraines, fermées au public, se visitent en ligne. On a l'impression de marcher dans ce réseau enfoui sous terre, sous la Croix-Rousse, qui reste l'une des plus grandes énigmes historiques de la ville. Une visite virtuelle née grâce à un habitant de la ville de Lyon, comme l'explique Naïs Novat du pôle médiation au service archéologique de la ville de Lyon.
4: C'est un Lyonnais qui a lancé l'idée et ensuite il y a eu un système de vote et le projet de visite virtuelle des arêtes de poissons est un des projets qui a recueilli le plus de votes. Pour expliquer ce que sont les arêtes, comment elles sont construites, d'où elles viennent, de quelle époque, quelle date, mais aussi ce que font les archéologues, le travail des archéologues, le travail de la métropole, de la commission des Balmes. Donc voilà, expliquer tout ce qui se passe dans les arêtes depuis l'Antiquité jusqu'à aujourd'hui.
2: Bref, les visites virtuelles, c'est tendance. Bien sûr, elles ne remplaceront jamais l'expérience réelle et physique, mais elles ont le mérite d'être accessibles à tous quand on ne peut pas se les offrir en vrai parce qu'il faut de l'argent et que cet argent, lui, il est bien réel.
0: Merci Muriel. Demain, vous nous parlerez d'un nouveau métier, celui de papouilleuse.
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0: s'appelle Uptown Girl, cette fille mannequin qui traverse les rues de New York et qu'il espère tellement avoir à sa table et plus s'y entendre. Une jolie histoire, comme vous en vivrez si vous entrez dans mon château tout à l'heure. Vous pourrez vous amuser juste après les infos pour pouvoir gagner plein de cadeaux. Il suffit d'ouvrir la bonne porte et de ne pas tomber dans mes oubliettes.
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0: Merci d'écouter Ici Périgord, la première radio de proximité de votre département. Les infos, Margot Croise.
2: Les pompiers sont toujours à Jumillac-le-Grand pour éteindre les dernières fumées de l'incendie qui a brûlé 25 hectares hier après-midi. Le feu s'est déclenché dans un pré entre Jumillac et Saint-Priest-les-Fougères dans le Périgord vert. Il s'est rapidement propagé dans un bois juste à côté. Une cinquantaine de maisons ont été évacuées. Les habitants ont pu rejoindre leurs maisons hier dans la soirée. Les fortes chaleurs hier qui n'ont rien arrangé, Météo France a relevé jusqu'à 41,1 degrés à Terrasson et Montignac, les endroits les plus chauds du département. Les températures vont redescendre aujourd'hui, même si on reste en vigilance jaune à la canicule. Vigilance jaune aussi pour les orages jusqu'à midi. 84 000 personnes vont pouvoir rentrer chez elles en Gironde, dans 9 communes au nord-ouest de Bordeaux qui avaient été évacuées à cause de l'incendie. La préfecture de Gironde annonce également la réouverture de l'autoroute A63 à partir de 14h. Malgré les fortes chaleurs hier, le méga-feu de Gironde n'a pas progressé pour la troisième journée d'affilée. 42 000 hectares ont brûlé depuis une semaine.
0: Un autre incendie près de Bergerac dans une maison cette fois-ci.
2: Oui, à Creil, un incendie s'est déclaré dans la chambre d'un habitant. Le feu est parti a priori d'une prise électrique et s'est propagé au matelas et à des draps. L'habitant, intoxiqué par les fumées, a été emmené à l'hôpital de Bergerac. Deux jeunes de 22 ans convoqués devant la justice parce qu'ils n'ont pas payé leur planche de charcuterie. Dimanche, les deux jeunes commandent du rosé et de la charcuterie dans un restaurant de Périgueux et partent sans payer. Les policiers les ont attrapés. Les deux jeunes ont reconnu les faits. Ils passeront devant la justice demain avec obligation de rembourser le restaurateur. Et le club de foot de Trélissac a fait match nul pour son premier match amical de la saison, un partout face à l'Aviron Bayonnais, club de National 1, une division de plus que les Trélissacois. Le prochain match, c'est demain face à Choré, à Barbezieux, en Charente.
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2: Et Sophie, on a entendu là tout à l'heure, ça a grondé à Périgueux,
0: oui,
2: il y a de l'orage.
0: Absolument, ça a tonné même, et les pluies sont tombées, mais visiblement pas très
2: violemment. Ça a l'air de s'arrêter
0: déjà, effectivement. Pas de quoi hydrater notre terre. En revanche, vous avez bien fait de nous le dire. Nous sommes placés en vigilance jaune pour les phénomènes orages et canicules. Demain, nous serons toujours en vigilance jaune pour le phénomène canicule. Alors, il y a des nuages, des averses annoncées en Périgord vert ainsi que dans le centre de la Dordogne. Périgueux est en plein milieu. Tout est logique. Ces nuages et ces orages vont disparaître. Le soleil va dominer cet après-midi. Les températures variées de 33 à 36 degrés. La nuit prochaine, entre 17 et 19. Le ciel sera clair. Il y aura quelques nuages après minuit, mais les éclaircies resteront belles. Demain vendredi, on annonce 29 à 31 degrés. Une journée totalement ensoleillée. Margot, on vous retrouve tout à l'heure pour le journal à midi.
2: À tout à l'heure.
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0: Du soleil, on vous en apporte, mais pas trop chaud. Vous voyez, juste la petite dose qui va bien pour pouvoir penser vacances, rêver vacances. Douceur, soleil, volupté. Et Libé des Roses, Bailar Calypso.

0: chanteuse d'origine uruguayenne, Ellie Medeiros, et Calypso, c'était le nom de sa fille.
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0: Enfin de la bonne musique dans mon château avec tout mon orchestre. J'ai choisi les meilleurs pour vous accueillir. Entrez dans mon château une fois que le pont-levis sera abaissé. Tout cela si vous avez évité les coups de pique de mes gardes et que vous avez répondu à une bonne question. Et oui, pour entrer, il faut répondre à une question. C'est Audrey qui vous accueille au standard et qui vous écoute. Voici la première. Gardez votre souffle et poussez sur les cuisses. Combien y a-t-il de lacets dans la montée horrible de l'Alpe d'Huez ? Ah oui, ça tourne. Hein. Oh là là, faut pas avoir envie de vomir. 19, 21 ou 23 lacets. Votre réponse, vous la donnez à Audrey. La montée fait 13,8 km. Et combien y a-t-il de lacets dans cette foutue montée ? 19, si c'était 13, ça irait bien. 19, 21, 23. Dites le bon nombre.
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0: Et si vous entrez dans mon château, vous allez gagner des entrées pour visiter un château, un autre, celui de Hautefort. Un pass, famille, pour l'Asco 4. Des entrées pour le château de l'Os et ses jardins, ou pour profiter de la fête du couteau. Des jeux superfutés pour les enfants.

0: paradis, Too Much Heaven, une chanson écrite, interprétée par les Bee Gees pour le concert caritatif Music for UNICEF. C'était en 1979.
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0: Titian de Thiviers. Ça, c'est pas facile à dire. Titian de Thiviers. Bonjour, Titian. Allô, il y a quelqu'un dans le tuyau?
2: Oui.
0: Ah, bonjour. Bonjour, bonjour. Tu joues avec ta maman, ta mamie?
2: Oui.
0: Ta maman?
2: Oui.
0: Comment s'appelle-t-elle?
2: Janine.
0: Bonjour, Janine.
3: Bonjour.
0: Ça va, Janine?
3: Oui, oui, très bien, merci.
0: Mais je vous en prie, écoutez, moi aussi. Titian, tu as l'air tout petit. Quel âge as-tu?
2: 7 ans.
0: Bah dis donc, c'est chouette, hein. Alors, je vais donner la question, je vais la rappeler. Bravo à toi de prendre le téléphone pour t'amuser avec nous. On parle de l'Alpe d'Huez. Bon, j'imagine que c'est ta maman qui t'a aidé quand même un petit peu.
2: Oui.
0: Bah oui, c'est pas facile de savoir ça quand on a 7 ans quand même. Ouais. Alors, l'Alpe d'Huez, elle est connue comme étant une montée très, très, très, très difficile, hein. Vraiment, quand on fait du cyclisme. Il y a combien de lacets dans cette fameuse montée de l'Alpe d'Huez ?
2: 21.
0: Bravo, le pont-levis est abattu. On le baisse pour toi. Tu peux entrer dans la cour de mon château. Tu vas pouvoir ouvrir une porte et choisir parmi les 9. La chapelle, la salle d'armes, les écuries, les cuisines, la salle de bal, le donjon, les latrines, les appartements de la reine, la chambre du roi. Avant d'ouvrir une porte, Titian, on ne sait jamais si tu tombes au fond des oubliettes. Que fais-tu pendant ces vacances?
3: C'est quoi pendant ces vacances?
2: Je joue à la tablette.
0: Mais alors, Janine, vous ne sortez pas un petit peu? Vous profitez quand il ne fait pas trop chaud?
3: Si, si, mais il a eu sa tablette hier, donc il en profite aujourd'hui.
0: Pourquoi, c'est son anniversaire?
2: Oui, hier c'était mon anniversaire.
0: Mais c'est génial! Tu as eu 7 ans hier?
2: Oui.
0: Oh là là, mais alors vraiment, c'est trop trop chouette. Bon anniversaire, mon cher Titian. J'espère que tu vas ouvrir la bonne porte. Alors choisis entre latrine, donjon, salle de bal, appartement de la reine, chambre du roi, cuisine, écurie, salle d'armes. Et je parlais du donjon? Oui, je crois, je ne sais plus. Je regarde Aurélien, mais il est à moitié tombé dans les oubliettes, réalisateur. Ouvre une porte, Titian.
2: La chambre du roi.
0: Dans la chambre du roi, à la barbe fleurie, il y a des entrées pour découvrir le château de Hautefort. Alors, je ne l'ai pas rappelé, tu peux ouvrir 3 pièces différentes, hein, si le cadeau ne te plaît pas.
2: Je change.
0: Alors, on continue. Appartement de la reine, salle de bal, cuisine, écurie, salle d'armes, chapelle, donjon, latrine.
2: Salle d'armes.
0: La salle d'armes, c'est cela?
2: Oui.
0: Est-ce que tu as déjà tiré à l'arc?
2: Non.

0: mais je crois que je devais avoir peut-être 10 ou 12 ans.
1: Ah ben depuis ça a changé, hein.
0: Je pense, oui.
1: Alors l'architecture générale, bon, c'est la même, mais en revanche, la mise en scène des collections, le château restauré, la chapelle, c'est extraordinaire. Vous allez passer un moment merveilleux tous les deux. Bravo à vous.
0: Merci beaucoup. Oui.
1: Le château est labellisé Maison des Illustres par le ministère de la Culture et évidemment il consacre ses pièces à la résidente la plus connue du XXe siècle, Joséphine Baker. Vous découvrirez, comme on l'a dit, le parc. Jules Vacherot, grand architecte paysagiste du début du siècle, et a réalisé une prouesse de perspective et fait entrer les Milans dans le cercle fermé des jardins périgourdins inscrits au titre des monuments historiques. Voilà, je vous dis ça, comme ça vous avez le seum parce qu'on n'avait pas gagné les entrées pour le château des Milans, mais vous rejouerez une autre fois. Vous savez quoi ? Autre question, autre temps. On a appris ces départements quand on était petit, on a regardé les plaques d'immatriculation quand elles existaient encore avec le numéro des départements écrit en gros et qu'on s'ennuyait sur la route. Vous avez peut-être la bonne réponse. Quel est le numéro de département de l'Ardèche ? Le numéro de département de l'Ardèche, 789 dans mon panier 9. Vous choisissez.
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0: l'heure n'attend pas le nombre des années, le jeune belge Pierre Demaere et son nouveau titre, Je pense à vous.
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3: L'Institut Pasteur œuvre pour un monde en meilleure santé. On en parle dans un instant avec Florence Desparmet, chargée des relations avec les testateurs.
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4: Et nous sommes maintenant en compagnie de Wilfried et Antoine, on entend les chiens hurler, quel accueil, à Miac de Nontron, mon château. Oh, ça va, la route à cheval n'était pas trop difficile. Vous n'avez pas eu trop d'orage sur la tête? Vous n'avez qu'à chuchoter pendant que je vous parle, Wilfried?
5: Oui, désolé.
4: Désolé, non mais comment il me parle l'autre? Votre Majesté, bonjour, Votre Altesse, Votre Grâce, Votre Altesse Sérénissime, vous avez le choix, Wilfried?
5: Ah, c'est bien, ça, Altesse Sérénissime, c'est parfait.
4: Oui, ben alors bonjour avec aussi.
5: Bonjour.
4: Oh là là là là là là. Non mais sortez, je vais parler avec Antoine, ça va être mieux. Bonjour Antoine.
5: Alors, Antoine, c'est mieux.
4: Bonjour Antoine.
6: Bonjour.
4: Ah.
6: Bonjour.
4: Ah là là, je te plains beaucoup Antoine. C'est pas facile hein. On choisit pas ses parents malheureusement. Alors Antoine, il me dit oui en plus. T'es enfermé dans une voiture là, je sais pas, j'entends des bruits bizarres. Allô, il y a quelqu'un ou pas?
6: Oui.
4: On entend très très mal, tu es en voiture?
6: Oui.
4: Ah bah reste très gentil avec ton papa parce que là tu peux pas sortir ou courir très vite. Alors voici ma question. L'Ardèche, c'est le département numéro combien?
6: 7.
4: Oui, ah bah on sent bien qu'il a pas révisé ses départements, Antoine. Hein, Wilfried.
5: Oui.
4: Vous connaissez les départements?
5: Un petit peu, oui.
4: Ça c'est bien. Vous les avez appris à l'école ou vous avez révisé en regardant les plaques d'immatriculation?
5: Les deux, je pense.
4: Ah oui, c'est vrai. C'est vrai. Enfin, dans le temps, hein, parce que aujourd'hui, oui, on est bien embêté. Plus de plaques et on apprend plus là à l'école non plus.
5: Exactement.
4: Alors, maintenant que vous êtes dans mon château, vous êtes dans la basse-cour, il va falloir monter quelques marches pour visiter les pièces qui sont permises à la visite. Effectivement, ces pièces, vous savez, j'ai mis du cœur, hein, j'ai fait tout refaire pour accueillir mes hôtes. Mais je vous en prie, j'ai du goût. En plus, c'est ravissant, sauf les oubliettes. Choisissez écurie, salle d'armes, chapelle, donjon, salle de bal, cuisine, chambre du roi, appartement de la reine, latrine. J'ai tout dit. Attention, une pièce est déjà vide. C'est Titian qui a gagné des entrées pour le château des Milandes.
5: Antoine va choisir. Vas-y, Antoine.
6: Les écuries.
4: Moi, je dis que tu pourrais peut-être faire un petit tour à cheval. Tu aimes le cheval? Tu es déjà monté sur un cheval?
6: Non.
4: Ça serait l'occasion de découvrir. Les miens sont formidables, vraiment. Tout le monde veut me les acheter. Et en plus, tu as gagné un superbe cadeau. Il s'agit de deux descentes en vélo-rail ou de montée, c'est comme on veut, du Périgord vert à Cornillac-sur-l'Isle. Est-ce que tu connais cette activité?
6: Oui.
4: Tu l'as déjà faite?
6: Pas ici.
4: D'accord. Tu fais des réponses courtes, toi?
6: Oui.
4: Oui, non, pas ici. Bon, Wilfried, c'était où le vélo-rail?
5: Alors, je me demande, ça t'intéresse le vélo-rail?
6: Oui.
5: Voyons,
4: mais alors,
5: vélo-rail.
4: Vous en avez déjà fait où?
5: Parce qu'on... À Bussière-Galant.
4: À Bussière-Galant, il y a du vélo-rail?
5: Eh oui.
4: Oh, mais c'est génial ça. Mais là, vous avez gagné des invitations. Attention, c'est vraiment superbe. Pour le vélo-rail du Périgord vert à Cornillac-sur-l'Isle, ouais, vous allez le découvrir tout à fait autrement. Alors, je vous conseille d'être nombreux. Je vous ai parlé d'une descente. Il s'agit non pas de place, hein, pas du tout. J'ai dit n'importe quoi. C'est un passe pour 5 personnes.
5: C'est parfait ça.
4: Eh oui, vous êtes combien?
5: Ben là, on est 4, on trouvera bien un 5e.
4: Hein. Voilà.
5: C'est un rapport, non?
4: Ce qui est très, très sympa, parce que quand on est nombreux, vraiment, qu'est-ce qu'on s'amuse, hein. C'est une activité tourisme et loisirs unique en son genre pour une sortie plein air. Tout le monde peut le faire, du petit au plus âgé, à condition de ne pas faire pédaler ceux qui ne peuvent pas. C'est vraiment super. Vous allez faire Cornillac-Tivier en découvrant le Périgord autrement. Ça va vous rafraîchir. Bravo à vous, Wilfried et Antoine.
5: Et merci.
6: Merci.
4: Profitez-en bien, vous avez gagné ce pass Vélorail du Périgord vert en écoutant une radio magnifique, votre première radio de proximité en Dordogne qui s'appelle
5: Ici Périgord.
4: Bravo. Ça, et les numéros de département, il maîtrise. On enchaîne avec une autre question pour entrer dans mon château et vous faire plaisir. De quelle couleur sont mes chevaux à moi sont très très beaux. Et ils sont blancs ou noirs. Mais les cheveux de Joker, l'ennemi juré de Batman. De quelle couleur sont les cheveux de Joker ? Je sais qu'il y a des gens qui se teignent les cheveux de cette couleur-là. Personnellement, je trouve pas ça, hein, comment dire, très heureux. Mais bon, voilà, hein, je dis ça, je dis rien. De quelle couleur sont les cheveux de Joker ? L'ennemi juré de Batman. Ricanement, s'il vous plaît, ricanement.
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0: sur un prélude de Bach. Morane.
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0: Et si vous regardiez Nontron autrement, l'été se vit aussi en images là-bas. Depuis 6 ans, les errances photographiques transforment les rues du village et les paysages du Périgord vert en un parcours artistique surprenant où près de 100 photographies géantes dialoguent avec le patrimoine et les passants librement et sans barrière. Pauline Poinet, fondatrice des errances photographiques.
2: Donc les errances photographiques, c'est un festival photo qui existe depuis 6 ans, chaque année avec une thématique différente. Et cette année, on a voulu aborder les questions de l'enfance et de la famille à travers les différents regards des photographes. Il y a 100 de photographies, comme vous l'avez dit, grand format dans les rues de Nontron. Alors un petit plan avec les lieux des expositions vous attend à l'office de tourisme, mais on avait vraiment envie que les spectateurs déambulent à travers la ville. C'est gratuit, accessible à tous et toutes, à tout moment de la journée.
0: De rue en rue, d'image en image, laissez-vous surprendre, hein, les errances photographiques se vivent jusqu'au 29 août, c'est à Nontron et c'est totalement gratuit.
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0: La nuit est chaude, elle est sauvage, la nuit est belle pour ses otages. Voilà le refrain de ce titre que vous avez chanté, hurlé, dansé, peut-être à tite-tête, comme vous vouliez, en 1985. Et dans quelques instants, on accueille un nouveau candidat pour rentrer dans notre château. Et dans ce château, il y a encore plein de cadeaux et quelques oubliettes.

0: avec leur nuit sauvage. Et ici Périgord vous ouvre maintenant la porte de son château.
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0: Nous accueillons Crisa, bonjour.
2: Bonjour.
0: Vous êtes en vacances?
2: Oui.
0: Et vous venez d'où? On veut tout savoir. On veut tout savoir, Crisa.
2: Oui, dites-moi.
0: Ah bah c'est vous qui allez me dire, puisque je veux tout savoir.
2: Ah, ben on est en vacances dans un petit camping au Brin d'Amour, à côté de Les Aïdis.
0: D'accord.
2: Et voilà, on fait des visites de châteaux, de grottes, de villages, très sympathiques.
0: C'est trop sympa. Vous venez d'où avec cet accent qui chante?
2: On vient de Perpignan.
0: Eh ben oui, c'est ça que j'entendais, hein, le pays catalan. Eh ben c'est sympa, ça nous fait un peu de voyage à nous aussi de vous écouter avec ce très joli prénom, Crisa.
2: Oui.
0: Mais un prénom qui vient d'où?
2: Ben, je dois ça à mes parents. Hein. Mon père est réunionnais, ma mère française, je sais pas ce qu'il leur a pris, mais bon.
0: Moi, ce que je regarde, parce que j'ai cherché, je ne connaissais pas ce prénom, c'est un prénom, a priori, ou un nom qui viendrait de Papouasie-Nouvelle-Guinée.
2: Ah, c'est possible.
0: Alors?
2: C'est possible.
0: Faut chercher, Crisa.
2: Mon père a beaucoup voyagé, donc c'est possible.
0: Ah ben, c'est chouette. Voilà, on fait le tour du monde avec vous, Crisa. Je rappelle la question qui vous a permis d'ouvrir la porte, de l'entrouvrir. De quelle couleur sont les cheveux de Joker, l'ennemi juré de Batman?
2: Alors, tu veux répondre, Loïc?
0: Mais qui est avec vous, Crisa?
2: C'est mon beau-fils, Loïse, qui a 13 ans.
0: Eh bien, bienvenue à tous les deux. Vous pouvez entendre, c'est effectivement la bonne réponse, vert. Crisa, vous êtes maintenant entré, hâtez-vous. Le pont-levis est abaissé, mais se relève très vite, parce que tout le monde veut me voler, me piller, découvrir mes plus jolis endroits, c'est-à-dire ceux que vous-même allez visiter. Vous êtes entré dans mon château, vous pouvez ouvrir les latrines, les appartements de la reine, le donjon, la salle de bal, la salle d'armes, la chapelle, les écuries, les cuisines, ou encore la chambre du roi. J'ai tout dit. Ouvrez une porte.
2: Le donjon.
0: Allez-y, c'est parti. Crisa, vous montez tout en haut de l'escalier du donjon de 150 marches. C'est un genre d'Alpe d'Huez, voyez, les lacets dont on a parlé tout à l'heure, mais dans mon château. Arrivé tout en haut, vous avez gagné le passe-famille pour des veillées comptées au village de la Madeleine.
2: Alors, on va ouvrir une autre porte.
0: Vous avez le droit d'ouvrir jusque 3 portes, effectivement. Si le cadeau ne vous plaît pas, vous vous rapprochez ainsi furieusement de mes oubliettes. Ouvrez donc latrine, chapelle, salle d'armes, salle de bal, appartement de la reine, chambre du roi, cuisine, écurie.
2: Ouvrir la chambre du roi? Allez, la chambre du roi, alors.
0: Ah, je vous entends mieux d'un seul coup, parce que la liaison téléphonique n'est pas simple. Chambre du roi qui a été ouverte tout à l'heure, mais le cadeau est resté. Il s'agit de 2 entrées pour découvrir le château de Hautefort. Et quelqu'un?
2: Oui.
0: Me laissez pas toute seule, Crisa? Oui, non, une dernière porte?
2: On va ouvrir une dernière porte, alors.
0: Alors, une dernière porte. Qu'est-ce qui vous ferait plaisir? Aucune idée, mais pas ça. Ah, on enchaîne avec une bonne surprise, je l'espère pour vous. Appartement de la reine, salle de bal, cuisine, latrine, on n'a pas dit chapelle, salle d'armes, écurie, salle de bal, voilà, je crois que j'ai tout dit.
2: La chambre de la reine ou de la princesse, c'est?
0: La chambre de la reine de moi-même. Entrez donc, je vous en prie. Venez tous les deux, venez. Et dans la chambre de moi-même, vous avez gagné des entrées pour la fête du couteau de Nontron les 1er et 2 août. Vous serez toujours là?
2: Non, on ne sera plus là, mais bon, c'est pas grave, c'est le jeu.
0: Je laisse voir avec Audrey, parce que c'est la 30e édition de la fête du couteau à Nontron qui se déroule les 1er et 2 août, qui rassemble une centaine de couteliers et d'artisans d'art au cœur du Périgord vert. Et c'est vraiment une fête extraordinaire. On découvre un savoir-faire ancestral, parce que ces couteaux sont réputés dans toute la France et même le monde. Crisa, je vous embrasse. Passez de bonnes vacances en famille.
2: Merci beaucoup.
0: Et bon retour à Perpignan. Merci pour votre gentillesse. Première radio de proximité de la Dordogne, c'est ici Périgord. Et maintenant, vous pouvez répondre à cette question. Audrey vous accueille et vous attend. Pendant quel siècle Gutenberg, ah, le brave homme, a-t-il inventé l'imprimerie? Ça a tout changé. Votre réponse, vous la dites à Audrey. Pendant quel siècle Gutenberg a-t-il inventé l'imprimerie?
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0: Avicii, Music and Lights avec Imagination.
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0: Attends, je vois Louisette Defoe qui danse déjà. Bonjour Louisette.
2: Bonjour.
0: Oh, quel bazar, j'ai entendu bruit, vous êtes en voiture.
2: Ah,
0: oh
2: oui,
0: mon Dieu, mais rien ne me sera épargné aujourd'hui. Aujourd'hui, je fais des tours de voiture gratuits. J'ai l'impression d'être aux auto-tamponneuses. Alors Louisette, ça y est. Non, j'ai des bruits de vent, j'ai des bruits de vitres. Ça ne va pas. Écoutez Louisette, que voulez-vous que je vous dise? Bon, bah,
2: ça
0: c'est
2: y est.
0: Tout. Bon,
2: ça d'accord. Y est,
0: bon. Bon, ah, merci Louisette. Bon. Alors, Louisette, bon, vous dansez bien, je vois que vous avez le pied léger. Hein. Pendant quel siècle Gutenberg a-t-il inventé l'imprimerie ?
2: Au 15e siècle.
0: Bah, ça nous remonte quand même. Hein.
2: Ah oui, là, ça fait un bail. Là.
0: Comme vous dites, quelle heureuse idée ! Ça a tout changé. Ma chère Louisette, vous avez franchi le seuil de mon château. Le pont-levis s'est abaissé, déjà redressé. Vous êtes toute seule dans ma basse-cour et vous allez monter dans le château pour ouvrir une porte. Choisissez bien, il y a quelques livres d'ailleurs, puisque mon château est riche. Je vous proposerai de découvrir ma bibliothèque. Vous ouvrez la chambre du roi, les cuisines, les écuries, la salle d'armes, la salle de bal, les appartements de la reine, les latrines, le donjon, la chapelle, à vous de choisir.
2: Bon, je vais laisser choisir ma petite fille Soléa. Allez Soléa, choisis.
3: Les latrines.
0: Et ça, j'allais dire que c'était ferme et décidé. Moi j'aime bien. Quel âge a Soléa ?
3: J'ai 10 ans, bientôt 11.
0: Ah bah t'assures. Moi, j'ai que ça à dire. Tu sais pourquoi ? Parce que tu es entrée, j'en profite pour te dire bonjour dans les latrines, qui est quand même un endroit spécialement répugnant. Mais dans les latrines, tu as gagné un quiz 200 questions, ça s'appelle les superfutés, chez Hugo Jeunesse. Et c'est pour les jeunes, à partir de l'âge de 8 ans, 200 questions-réponses, pour se tester et apprendre en s'amusant. C'est un jeu pour toi. Tu gardes ?
2: Tu gardes ?
0: Bon, écoutez, Louisette, si vous soufflez, vous n'avez qu'à parler à sa place.
2: Non, je sais pas.
0: Ah non, j'entends. Non, j'entends.
2: Elle veut choisir autre chose.
0: Mais c'est la laisse tranquille, cette pauvre enfant, mais elle n'est pas libre. Je l'entends. Alors, bon, courage, Louisette, je suis là. Courage, Soléa. Tu ouvres quelle porte, s'il te plaît ?
3: Je vais ouvrir l'appartement de la reine.
0: Ah, mais il est vide ! Il est vide !
2: Ah, il est vide.
0: Eh oui, Crisa a gagné juste avant toi deux entrées pour la fête du couteau de Nontron.
3: La bibliothèque alors ?
0: Ça n'existe pas. J'ai dit qu'il y avait des livres chez moi, mais il n'y a pas de bibliothèque. Les livres sont rangés dans mes appartements. Chambre du roi, cuisine, écurie, salle d'armes, salle de bal. Je répète tout, mais il y en a déjà que tu as ouvert. Latrine, c'est déjà fait. Donjon, chapelle. Voilà, je crois que j'ai tout dit. Hein. Cuisine, chambre du roi.
3: La salle des armes alors ?
0: La salle des armes. Je suis désolée, ma petite poulette, elle est vide.
2: Ah ! Le donjon.
0: Mais c'est trop tard, tu as déjà ouvert trois portes là.
2: Oh zut !
0: Il fallait garder le jeu.
2: On peut ouvrir
0: jusque trois portes et malheureusement, les deux dernières étaient déjà vides. Les cadeaux avaient été emportés par d'autres candidats. Et oui, ouvrir trois portes, c'est prendre des risques. Je suis désolée. Je t'embrasse, Louisette. Je te souhaite, avec Soléa, une bonne journée. Plutôt, je t'embrasse, Soléa. Et Louisette, je vous vois quand même. Oh là là, je mélange tout. Je vous laisse avec les chiens pour vous accompagner sur la route.
2: Bonne journée, bonne route,
0: Louisette. Merci pour votre sourire. Et bravo à Soléa qui a été super sympa. Autre question, autre temps, c'est maintenant. Quel animal peut tourner sa tête à 270 degrés ? Bah, faut pas essayer. Hein. La chouette, la chauve-souris ou le serpent ? Moi, j'adore les trois. Allez, c'est à vous de jouer. Vous le dites à Audrey qui a la tête bien faite.
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0: Bon, essayez de ne pas m'appeler en voiture, hein, parce que là, flemme en fait. Non, mais vraiment, on n'entend rien, il y a du bruit. On entend des trucs de dingue, des trucs de ouf. Bon, un peu d'amour avec Rogue Voisine.

0: québécois rock voisine qui a inspiré tellement de futures mamans et de futurs papas qui ont appelé leur petite fille Hélène grâce à cette chanson.
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0: Maël est notre dernier candidat, il est à Rouffignac. Bonjour Maël.
2: Bonjour.
0: Oh, une petite voix d'enfant, tu as quel âge?
2: J'ai 10 ans.
0: Depuis quand?
2: Depuis 2 mois.
0: Ah, c'est assez récent. Bon, alors mon cher Maël, j'espère pour toi que tu vas ouvrir la bonne porte et ne pas tomber dans mes oubliés. Personne n'y est aujourd'hui. Et malheureusement, le risque s'approche de plus en plus. Quel animal peut tourner sa tête à 270 degrés? C'est la question posée pour entrer dans mon château.
2: Ta chouette.
0: Est-ce que tu as déjà vu une chouette en vrai?
2: Oui.
0: Impressionnant, non? C'est un bel animal, finalement. Moi, je trouve.
2: Oui.
0: T'as pas eu peur avec ses gros yeux?
2: Qu'est-ce qu'il y a?
0: Tu n'as pas eu peur avec ses gros yeux ronds?
2: Non.
0: Bon, ben voilà, maman, il est courageux, il est dans ma cour. Tu vas monter les marches et entrer dans mon château. Et tu vas ouvrir une porte. Il y a plein de cadeaux très sympas encore cachés. Un passe pour Lascaux 4, les châteaux qui restent sont le château de Loss à visiter avec ses jardins ou le château de Hautefort. Tu peux gagner un jeu super futé ou encore un passe famille pour le village de la Madeleine et assister aux veillées comptées. À toi d'ouvrir. Chambre du roi, cuisine, écurie, salle d'armes, salle de bal, appartement de la reine oubliette, donjon ou latrine. Si t'as envie d'aller aux toilettes, c'est maintenant.
2: Le donjon.
0: Maëlle, tu vas monter tout en haut de mon donjon, c'est très très haut, très très haut. Tu verras, la vue est incroyable. Et tu emportes le passe famille pour les veillées comptées au village de la Madeleine. Tu peux garder.
2: Je prends.
0: Tu prends? Oh, un passe famille pour les veillées comptées du village de la Madeleine où se déroulent jusqu'au 14 septembre des soirées qui vont permettre vraiment de rêver dans ce théâtre troglodytique exceptionnel au bord de la rivière sur l'ancienne place du village médiéval. Tu vas découvrir à la lueur des bougies et d'un feu les histoires d'un conteur professionnel, des légendes incroyables. Tu passeras un moment merveilleux avec ta famille et ta maman qui, je sais, s'appelle Caroline. Maëlle, t'es toujours là?
2: Oui.
0: Ah, j'ai eu peur. Je t'embrasserai fort, je te félicite. Caroline, vous êtes là, Caroline? Mais il n'y a personne, ils l'ont laissé tout seul, pauvre gosse. Je vous embrasse tous les deux, vous écoutez la première radio de proximité de la Dordogne. C'est Cécile Périgord et Maëlle était formidable.
3: On en parle.
4: Cela fait 135 ans que l'Institut Pasteur œuvre pour un monde en meilleure santé. On en parle avec Florence Desparmé, chargée des relations avec les testateurs. Florence, bonjour.
5: Bonjour.
4: Alors, qu'est-ce qu'un testateur et quel lien tissez-vous avec lui?
5: Alors, être testateur à l'Institut Pasteur, c'est organiser sa succession en décidant de léguer tout ou partie de ses biens à notre fondation.
4: Ouais.
5: Pour cela, il suffit de rédiger un testament. Et avec nos testateurs, nous construisons le projet qui tient compte de leur volonté et de leur situation familiale et patrimoniale. Et nous les rassurons sur le déroulement de leur succession ainsi que sur la vente de leurs biens.
4: C'est donc un vrai travail d'accompagnement que vous réalisez.
5: C'est ça.
4: Et comment prendre contact avec l'Institut Pasteur?
5: Eh bien, simplement en nous appelant. C'est une démarche non engageante et confidentielle. Et si le projet se concrétise, le legs permettra de transmettre aux générations à venir un monde en meilleure santé.
4: Merci beaucoup.
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0: Dans quelques minutes, Catherine Quincandon, nous avons rendez-vous avec les meilleurs moments de votre jeu, le jeu de toute l'année qui vous a amusé au taquet. Bonjour Catherine.
9: Et oui, bonjour à toutes et à tous. Aujourd'hui, nous allons faire connaissance avec une auditrice qui se lève en plein milieu de la nuit par erreur, un autre qui saute d'un toit avec un parapluie en pensant que ça remplacera un parachute, et puis il y a aussi celle qui voudrait être un moustique pour embêter les gens. Je ne sais pas vous, mais moi je les adore, nos candidats au taquet. À tout à l'heure.
0: Vous savez quoi, il vous reste 3 minutes 28 pour danser le slow de votre vie. Celui qui permet de conclure à Michel Blanc, par exemple, dans Les Bronzés, ou ce genre-là. C'est Carlos Santana et son célèbre titre Europa, avant de retrouver les infos de Margot Croisement.

0: pas le premier morceau à tester quand on apprend la guitare, hein, c'est un peu difficile. Carlos Santana, Europa.
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0: 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Le journal Margot Croison.
3: Le témoignage ce midi de cette infirmière pompier partie sur le méga feu de Gironde. Ophélie a 30 ans, elle est infirmière pompier volontaire à Excideuil et elle vient de passer ses 3 jours de congé à soigner ses collègues qui luttent contre le feu. Marie-Astrid Guégan, vous l'avez rencontrée hier à son retour à Périgueux.
4: Ophélie porte encore le polo, le pantalon à poche et les rangers de pompiers volontaires. Il lui faut du temps pour trouver les mots pour raconter.
5: Fatiguée, mais fière d'avoir pu participer quelques jours à aider les personnes sur place.
4: Elle a passé une partie de sa mission à l'infirmerie des pompiers.
5: Au niveau des pompiers, il n'y a pas eu de grosses blessures, c'était surtout des ampoules, beaucoup d'ampoules, des petites coupures, des petites brûlures, mais rien de méchant parce qu'ils restent bien équipés et ils font attention à eux.
4: Ophélie a aussi fait beaucoup de routes pour aller au plus près des pompiers en action, pour s'assurer qu'ils avaient assez à boire ou à manger.
5: On s'arrêtait pour voir également tous les groupes de civils ou d'agriculteurs. Du coup, on a été amené à soigner des brûlures aux chevilles parce qu'ils sont pas du tout équipés comme les pompiers. Ils vont quand même éteindre des fumerolles sur le bord de la route. Donc, en basket, ils s'enfonçaient dans des trous où il y avait de la braise.
4: C'était la première fois qu'elle avait ce rôle-là sur un incendie. Elle a créé une conversation sur WhatsApp pour ses proches.
5: Donc, je donnais des nouvelles de manière régulière, sans prendre le temps de répondre, mais juste voilà, dire où j'étais et que tout allait bien. Pour pas qu'il s'inquiète.
4: Ophélie a une journée pour dormir, faire retomber l'adrénaline avant de retourner au travail auprès de ses patients de l'EHPAD d'Excideuil.
3: Un incendie en Gironde qui n'a pas progressé pour la 3e journée d'affilée. Toujours 42 000 hectares brûlés. 84 000 personnes évacuées vont pouvoir rentrer chez elles dans 9 communes au nord-ouest de Bordeaux. La préfecture de Gironde annonce également la réouverture de l'autoroute A63 à partir de 14h.
0: Un incendie a brûlé 25 hectares hier dans le Périgord vert.
3: Oui, le feu s'est déclaré dans un pré entre Jumillac-le-Grand et Saint-Priest-les-Fougères. Et avec le vent et les fortes chaleurs, l'incendie s'est propagé dans un bois juste à côté. 20 hectares avaient déjà brûlé en même pas 2 heures. Le maire de Saint-Priest-les-Fougères, Patrick Chaussadas, était sur Ici Périgord ce matin. Il a été très surpris par la vitesse à laquelle le feu s'est propagé.
6: Alors on a eu peur, oui, surtout s'il avait sauté la départementale, parce qu'après ce sont des forêts de pins qui a une quarantaine ou 50 hectares de pins, et donc là ça aurait pu être plus grave. L'inquiétude qu'on a effectivement aujourd'hui, on est tous à la merci de ces incendies. Il faut, Madame la préfète l'a souligné donc plusieurs fois, il faut être vigilant, faut faire attention aujourd'hui. On va pas débroussailler. Moi, mes agents de la commune, on devait passer des pareuses, on ne l'a pas fait. Il faut pas aller dans un champ passer du broyeur ou aller faucher en pleine canicule. Il y a des heures à respecter et il faut les respecter.
3: Une cinquantaine d'habitations ont été évacuées par précaution. Les habitants ont pu retourner dans leur maison hier dans la soirée. Les fortes chaleurs qui n'ont rien arrangé hier, Météo France a relevé jusqu'à 41,1 degrés à Terrasson et Montignac, les endroits les plus chauds du département. Les températures vont redescendre aujourd'hui, même si on reste en vigilance jaune à la canicule.
0: Un départ de feu dans une maison cette fois-ci.
3: Dans la chambre d'un habitant à Creil, près de Bergerac, le feu est parti a priori d'une prise électrique et s'est propagé au matelas et à des draps. L'homme de 60 ans, intoxiqué par les fumées, a été transporté à l'hôpital de Bergerac. Deux jeunes de 22 ans convoqués devant la justice car ils n'ont pas payé leurs planches de charcuterie. Dimanche, les deux jeunes commandent du rosé et des tranches de charcuterie dans un restaurant de Périgueux et après après avoir mangé. Ils partent soudainement sans payer. Les policiers les ont retrouvés. Les deux jeunes ont reconnu les faits. Le club de football de Trélissac a fait match nul pour sa première rencontre amicale de la saison. Un partout face à l'Aviron Bayonnais, club de National 1. C'est une division de plus que les Trélissacois. Le prochain match, c'est demain face à Choré à Barbezieux en Charente. Et c'est un grand rendez-vous pour les amateurs de cyclisme en Dordogne. Le Grand Prix de Montpazier, c'est ce soir à partir de 21h. Le peloton va faire 65 tours de la Bastide de Montpazier, soit 84 km au total.
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3: Et Sophie, les températures qui redescendent, mais on reste en vigilance jaune canicule, c'est ça?
0: Oui, vigilance jaune pour les phénomènes orage et canicule. Demain, vigilance jaune pour le phénomène canicule. Les températures maximales annoncées varient de 33 à 36 degrés. Cet après-midi, plus d'orage, mais du soleil avec quelques petits nuages décoratifs. La nuit prochaine, les températures descendront et seront comprises entre 17 et 19 degrés. Demain, 29 à 30. La tendance est à la remontada. Samedi, 33 degrés. Dimanche, 36 degrés. Il est midi 5. Je vous souhaite une excellente journée à l'écoute d'ici Périgord.
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9: Bonjour à toutes et à tous. J'espère que vous allez bien et que vous avez moins chaud qu'hier. Les températures redescendent et cela fait du bien. Et ce qui va faire du bien aussi, ce sont les meilleurs moments au taquet avec Valérie Damido et Eric Bastien. Moment que nous avons sélectionné pour vous aujourd'hui. Il sera question de réveil en plein milieu de la nuit, de la couleur verte au théâtre, d'un saut d'un toit avec un parapluie ou de bons mots avec un terminal de paiement et plein d'autres choses sur votre radio ici.
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9: J'en profite également pour vous dire qu'à partir de 13h sur votre radio ici, nous sommes en édition spéciale Solidarité Incendie pour vous accompagner, vous soutenir et vous informer dans ces moments difficiles. Nous pensons à tous les sinistrés et les services de secours qui se battent depuis de nombreux jours sur les fronts des incendies. Musique, à présent avec France Gall, tout pour la musique sur votre radio ici.

0: pour la musique France Gall sur votre radio ici. Et là, c'est tout pour la rigolade avec Valérie Damido et Eric Bastien. Ils sont avec Béatrice Dissinor qui a voulu voter pour un candidat de The Voice, mais cela n'aura servi à rien. Vous allez comprendre pourquoi. Et Gwenaëlle d'ici Occitanie qui faisait des blind tests au travail pour satisfaire ses clients.
1: Alors Béatrice, il y a une semaine, son téléphone a vibré deux fois. C'est la nuit. Elle se dit, mon Dieu, c'est mon réveil. Alors elle se lève, elle s'habille. Et au moment de boire ton thé, qu'est-ce qui se passe?
2: En fait, je me suis rendu compte qu'il était 2h30 du matin et que c'était une cliente qui m'a envoyé deux textos à 2 minutes d'écart comme mon réveil.
1: Donc, et voilà. Et donc du coup...
2: Ta boulette.
1: Et alors, qu'est-ce que t'as fait? Parce que tu t'es levé, tu t'es habillé, t'as pris un thé.
3: Elle a insulté la cliente.
2: Je me suis levée, je me suis habillée. Et bien, quand j'ai regardé l'heure à mon tour, j'ai dit 2h30 du matin. Je me suis dit, qu'est-ce qui s'est passé? Je suis quand même pas folle.
3: Et en fait,
2: quand j'ai pris mon téléphone, je me suis aperçue que c'était les deux messages que
1: j'avais. Ouais, mais enfin, elle est folle de t'envoyer des messages à cette heure-là.
3: 2h30 du matin.
2: Bah écoute, j'ai souvent un
1: sens. Mais appelle-la, tu la réveilles une nuit comme ça, en pleine nuit, tu la réveilles. C'est moi!
3: Tu vas lui couper les cheveux en pleine nuit. Voilà, ça
1: ça suffit.
2: Non, bon. Ça se fait pas.
1: Je sais. Alors, quand même, notre amie a un petit peu la tête en l'air. Une fois, elle est avec sa famille et elle suit The Voice, l'émission de TF1 sur les chanteurs.
3: Bonjour, c'est The Voice, c'est Nikos.
1: Voilà, c'est Nikos. Voilà. Et elle suit l'émission et puis elle fait « Oh, elle chante bien celle-ci, tiens, je vais la soutenir, je vais envoyer un SMS. » Et là... toute la famille s'est foutue de toi, pourquoi?
3: Parce qu'il n'était pas 2h30 du matin.
2: Parce qu'ils m'ont tous regardé en me disant « T'es sérieuse, tu fais quoi là ?» Je dis « Je vote pour qu'elle reste. » Ils me disent « Mais maman, l'émission, elle est enregistrée, c'était hier. »
1: C'est un replay et on ne peut pas voter en replay, c'est mort.
3: Ah mince.
1: C'est bien, depuis tu essaies de la regarder.
2: Ils ont rigolé de moi pendant au moins un an avec ça. Hein. Mais de temps en temps, ils le ressortent à table. Hein.
1: Moi, je serais capable moi aussi de ressortir, je te le dis tout de suite. C'est-à-dire que là, quand même, tu votes en replay, c'est magnifique.
3: C'est l'attention qui compte, comme on dit.
1: Alors.
2: Tu cherches à vous joindre, Valérie.
1: Voilà, c'est ça. Alors écoute, mon petit chat, là, c'est le moment de marquer 5 points. Et de l'emporter.
2: Ouais.
1: Écoute bien. Tu regardes des séries à la télé? Tu aimes les séries?
2: Oui. Très bien. Ça dépend, mais oui.
1: Écoute bien cette question. Quelle est la série? Comment on s'appelle la série française qui raconte le quotidien d'agents artistiques parisiens? Quelle série française raconte le quotidien d'agents de comédiens artistiques parisiens? Top chrono. 10 secondes.
2: 10%. J'ai trouvé ça génial comme série.
1: Et c'est une bonne réponse.
3: Bravo.
1: Oui. Et en ce moment, il y a le film de 10% qui se tourne pour Netflix, qui sera diffusé bientôt sur Netflix. Et ils ont fait un film, un long métrage sur toute cette agence qu'on a beaucoup aimé. Bravo, 5 points, tu as 11.
3: Gwenaëlle, on ne te demande pas d'être à 10%, mais à 100% dans la question qui arrive, s'il te plaît. Tu es à 6, tu peux encore égaliser dans un instant avec la question qui vaut 5 points. Tu es toujours à Castelmaurou, là, depuis midi, dans le 31?
4: Oui.
3: Ok.
4: Ouais. Je ne bouge pas.
3: Non, tu ne bouges pas. On a un point commun, et je la porte aussi aujourd'hui. Tu as une médaille qui appartenait à qui?
4: Ouais, à ma grand-mère.
3: Et c'est ton porte-bonheur?
4: Alors, c'est mon porte-bonheur, ouais, puis j'y crois un peu plus là, depuis mon accident parce que je l'avais sur moi.
3: Ouais.
4: Et puis, il y a les marques dedans. Mes marques dedans dans cette médaille-là, parce que quand j'étais petit, ma grand-mère, c'était...
3: Ah oui, elle mordait dans la médaille.
4: On mordillait dedans, quoi. Okay. On faisait nos dents dessus.
3: Ok, un peu superstitieux, un peu des croyances, ça t'aide, ça te donne de la force.
4: Ouais, Bretagne, terre de légende, hein.
3: Bien sûr, Brocéliande, Paimpol, tout ça, Nolwenn Leroy, les crêpes, voilà, les bons clichés.
1: Parce que c'est vrai que les crêpes, c'est une légende.
3: Ah non, c'est pas une légende, c'est une bonne réalité. Moi, j'adore. Les galettes plutôt, non? Les galettes bretonnes.
4: Les galettes.
3: Galettes. Sarrasin.
1: Sarrasin, ouais. Sarrasin.
3: Et avec la saucisse, là, comment ça s'appelle? La galette saucisse.
1: Sarrasin.
3: Qu'est-ce que j'ai dit?
1: Sarrasin. Ça ne veut rien dire, mon cher. C'est Sarrasin.
3: Comme tout ce que je dis. Avant que Shazam existe, puisque je rappelle que tu travailles à la Fnac, raconte-moi les clients de la Fnac, ils faisaient comment pour demander un disque, en fait?
4: Ah bah à l'époque où j'étais disquaire, les clients venaient, puis bah des fois ils cherchaient un disque, des titres, donc je disais oui bah vous savez je cherche ça, machin, et puis bah au bout d'un moment on était arrivé au point de non-retour, donc bah c'était bah vous avez plus qu'à nous le chanter pour qu'on trouve, donc on faisait des blind tests pour trouver et faire plaisir aux clients. Voilà.
3: Alors ce qui est amusant c'est que je crois qu'il y a la publicité de la Fnac a repris ce concept que tu as vécu,
4: ouais.
3: Toi.
4: C'est ouais, ouais, bah, c'est ça. C'est du vécu, hein. C'est pas que pour la
3: bon, pub, te
4: c'est
3: crois.
4: Vraiment du vécu.

0: Et oui, parce que quand elle a rencontré Jacques, elle avait 16 ans, il en avait 21. Il travaillait dans un vidéoclub et dès que tu l'as vu, brah, coup de foudre.
1: Pas tout à fait.
0: Oh là là là là, mais alors lui, bon, il s'est dit, oh là, j'ai 21 ans, elle m'ennuie la gamine là.
2: Je suis juste venu louer une vidéo, ça va quoi.
0: Ça va. Alors du coup, qu'est-ce que t'as fait pour le rendre jaloux? Parce que toi, t'étais amoureuse.
1: Je suis obligée de le dire, ben écoutez, ben, ce que j'ai fait, quelque chose de pas très gentil, de pas très bien. Je suis sortie avec son meilleur ami.
2: Oh, c'est de honte.
0: Eh ben non, parce que ça, elle a bien
2: c'est
0: fait.
2: C'est de honte.
0: Mais elle a bien fait, parce que du coup, elle est sortie avec le meilleur ami. Et le Jacques,
2: oui,
0: il s'est
2: dit... Il était jaloux, évidemment.
0: Ah bah, il était jaloux.
2: Voilà. Mais, oui, mais ils sont fâchés, du coup, les deux. C'est pas sympa.
0: Oh, ils sont pas fâchés. On s'en fout.
1: Oui.
2: Bon, quand on a 16 ans, ouais,
0: elle a bien fait de le faire parce que ça fait 35 ans qu'ils sont ensemble et 30 ans qu'ils sont mariés.
2: Ah oui, quand même.
0: Voilà.
2: Ça fait 30 ans qu'ils dépriment, l'autre.
0: Et du coup, c'est les noces de quoi, 30 ans?
1: Je sais pas.
0: Eh ben, moi, je te le dis, les noces de perles.
1: Ah, bien.
0: Jacques, si tu m'écoutes, va vite tout de suite au manège à bijoux acheter des perles.
2: Et croise pas Alex. Hein,
0: et croise pas Alex. Enfin bref, écoutez, nous allons tout de suite poser la deuxième question à Marie-Laure pour qu'elle marque son deuxième point. Écoute-moi bien. Écoute bien. Tu as 5 secondes pour réfléchir. Écoute bien. Molière est mort sur scène pendant une représentation. Est-ce que c'est vrai ou faux? Attention, top chrono, 5 secondes.
1: C'est vrai.
0: Je t'ai dit 14 fois, fais bien attention. C'est ce que tout le monde croit. Mais si tu iras voir le magnifique film d'Ariane Nouchkine qui s'appelle Molière, il n'est pas mort sur scène, il a fait un grave malaise en jouant le malade imaginaire le 17 février 1673, mais il est mort bien plus tard chez lui. Et, mais la légende veut qu'il soit mort sur scène, alors que pas du tout, il a juste fait un malaise. Voilà, pas de points, mais tu le sais maintenant.
2: Et c'est pas une légende, il portait du vert, et c'est aussi pour ça que les artistes n'aiment pas la couleur verte, notamment au théâtre.
0: Absolument pas. C'est pas pour ça, c'est parce qu'à l'époque, les rideaux de théâtre, enfin je ne sais plus quoi, c'était
2: absolument
0: fait avec de l'acide.
2: C'est parce que c'était de la couture.
0: Et non, c'était fait avec un truc hyper toxique et que c'était dangereux. Et voilà.
2: Pas c'est du pas tout. Pour Molière. C'est l'histoire d'un citron, c'est à cause d'un citron.
0: Tiens, allez, occupe-toi
2: je
0: de Bruno.
2: Je ne suis pas d'accord avec.
0: Je vais te retrouver le verre, le truc.
2: Mais je croyais porter du verre. Bruno, on va vérifier, il y a battle. Bruno, t'as fait de la figuration dans le film Clara et les chic types, dis donc. Raconte un peu, c'était quoi, c'était quand?
3: Oui, bah, c'était en 82, quand ils ont tourné le film, là. Donc, c'était un film qui était avec Daniel Auteuil, Isabelle Adjani, il y avait Thierry Lhermitte, il y avait.
2: Ouais.
3: Josiane Balasco, enfin une partie de l'équipe du Splendide, voilà, ça m'a donné l'occasion de les voir de près, hein, et puis de partager 2 jours de tournage avec eux.
2: Tu faisais l'étudiant qui discutait au bord de la rivière quand Adjani sortait en courant de l'église parce qu'elle ne voulait plus se marier. Si on veut
3: tout
2: te voir,
3: fait.
2: Je parle de la scène, et t'as même tourné une scène, tu l'as dit, où t'as croisé Thierry Lhermitte en scooter, mais ça a été coupé, je crois.
3: Ça a été coupé parce que je suis arrivé en face de lui, j'ai pas bien tenu ma droite et on traversait un pont sur la rivière du Thiou, qui est la rivière qui est juste près de lac. Et donc, j'ai failli le faire tomber de scooter. Donc voilà, coupé.
2: C'est pour ça que ça a été coupé. Allez Bruno, on découvrira tout à l'heure que tu as aussi participé à des émissions de télévision. Mais pour l'heure, nous allons jouer pour te permettre de t'offrir justement un point en plus. Écoute. Ça, c'est aussi à la télévision, c'est l'Euromillion. À l'Euromillion, vous avez une chance sur 39 millions de remporter le gros lot. Est-ce que tu penses que c'est vrai ou faux? Une chance sur 39 millions, top chrono.
3: Ah oui, c'est vrai, oui. C'est vrai.
2: Attends, là, on parle de l'Euromillion, tu vois. En France, on est déjà 70 millions. Non, l'Euromillion, ça comprend toute l'Europe. On a donc une chance de décrocher le lot 1 sur 139 millions. Non, ce serait quand même un peu plus accessible. 139 millions, qu'une chance sur 139 millions. Bon, pour m'en dire, c'est même pas la peine de tenter.
0: Allez, un point pour Marie-Laure, pas de point pour Bruno. Et je confirme donc que le vert, c'est ce que je disais.
2: Ah oui.
0: C'était un produit pour teindre les habits de théâtre en vert. On utilisait un produit qui s'appelle le vert de gris. C'était utilisé à partir d'oxyde de cuivre. C'était très dangereux. Et si on mettait ce mélange pour avoir du vert, les gens mouraient empoisonnés. C'était corrosif pour les artistes. Ça pouvait causer des difficultés respiratoires, de la fièvre et des vertiges. Donc c'est pour ça que le vert est interdit au théâtre.
2: Vous faites bien de
0: rien à voir avec le fait que Molière portait du vert.

0: Eye of the Tiger, de quoi se remotiver à l'heure du déjeuner. Et pour trouver des idées de sortie, c'est l'agenda de l'été qu'il vous faut. Avec des sélections d'activités à côté de chez vous, il arrive dans moins d'une minute sur votre radio ici.
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3: Avis aux chineurs et aux amoureux des vieilles pierres comme des vieux objets. Ce week-end, la cité médiévale d'Issijac, au sud de la Dordogne, accueille sa grande foire aux antiquités et à la brocante. Une institution dans le coin, puisqu'on est déjà à la 46e édition. Pendant deux jours, près de 70 exposants professionnels venus de toute la Nouvelle-Aquitaine s'installent sur la place du Palais des Évêques et la place de l'Église. Au programme, mobilier ancien, objets d'art, pièces de collection et curiosités d'époque, de quoi dénicher la perle rare ou simplement flâner au gré des étals. Et pour faire une pause, une buvette sera tenue par les amis de l'Église au profit de la restauration de l'édifice. Une bonne action entre deux trouvailles. Le tout dans le cadre préservé de ce village classé petite cité de caractère, où il fait bon se promener, même sans rien acheter. Rendez-vous donc demain et samedi de 9h à 19h à Issijac. Et en plus, l'entrée est libre et gratuite.
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0: Bienvenue si vous nous rejoignez, j'espère que vous allez bien. Jusqu'à 13h, ce sont les meilleurs moments d'Otaquet avec Valérie Damido et Eric Bastien. L'occasion de découvrir ou redécouvrir des candidats au top avec des anecdotes très sympathiques. La suite, c'est juste après Marc Lavoine, Parking des Anges, sur votre radio ici.

0: Le parking des anges, Marc Lavoine dans la playlist de votre radio ici. Nous retrouvons maintenant Marie-Laure d'ici Dromardèche qui a une petite anecdote avec un TPE. Vous savez, c'est cet appareil pour payer par carte bancaire. Et Bruno d'ici Pays de Savoie qui a un peu de mal à marquer des points malgré le soutien de Valérie Damido et Eric Bastien sur votre radio ici.
1: Alors, ma petite Marie-Laure qui a 3 points, Bruno n'a pas de points. Un jour, dans ton métier, tu as eu un grand moment de solitude. Et oui, parce qu'elle demande à un client de payer, et elle lui tend le TPE pour faire les cartes bleues, et elle lui dit, vous pouvez me la mettre.
2: Ah oui.
1: Et bon, le mec, évidemment, c'est un mec, donc il répond, ah, mais il n'y a pas de problème, madame, ce serait avec plaisir, mais pas devant tout le monde. Voilà, et qu'est-ce qui s'est passé après?
3: Mais ce qui s'est passé après, ce monsieur est tellement content de sa blague, il repart en oubliant sa carte bleue dans mon TPE. Et donc je l'interpelle en disant, mais monsieur, c'est pas tout de me la mettre, maintenant il faut la retirer.
2: Ah, c'est bon ça.
1: C'est magnifique, on adore ce genre d'anecdote, on adore. Alors, c'est qu'est-ce que tu veux faire? Le mec a voulu faire une blague, il s'est retrouvé à son propre piège. Alors, ma petite chérie, c'est l'heure de la question à choix multiple qui peut te rapporter 3 points de plus. Alors, écoute bien la question. Il y a 25 ans, jour pour jour, le 15 janvier 2001, eh bien, Wikipédia naissait. Alors, selon toi, quelle est la page la plus consultée sur Wikipédia? La page consacrée à Beyoncé? La page consacrée à la Seconde Guerre mondiale? La page d'accueil? Ou la page d'Éric Bastien consultée par Éric Bastien et toute sa famille.
2: Mais bien sûr.
1: Alors, c'est quoi la page la plus consultée? Beyoncé, la Seconde Guerre mondiale, la page d'accueil ou la page d'Éric Bastien? Top chrono, 10 secondes.
3: Seconde Guerre mondiale?
1: Eh bien, non! C'est la page d'accueil parce que plus de 24 milliards de pages sont vues chaque mois. Et la page d'accueil, elle porte vers des millions d'articles. Et donc, c'est la page d'accueil qui est la plus vue au monde. Bon, pas de points, mais t'es toujours en tête avec 3.
2: Bon, Bruno, tu n'as pas de points. Il est 12h35, non. Bruno. Est-ce qu'on peut faire une synthèse et une analyse de ce score depuis le début de l'émission?
4: Ouais, c'est vite fait, mais je vais rattraper, là.
2: J'espère, je te le souhaite. Bruno qui habite Annecy, qui a 2 enfants. Bruno qui adore les voyages un petit peu comme tout le monde et qui a déjà vu pas mal de beaux pays, l'Angleterre, l'Espagne, l'Allemagne, l'Autriche. Mais t'as une envie particulière, là.
4: L'Écosse.
2: Et oui, l'Écosse. Tu as confié à notre ami Gwenaël Coupez que dès ce mois de janvier, t'organisais le voyage.
4: Oui, tout à fait. Je suis en train de chercher un petit peu le séjour idéal.
2: Je te le souhaite.
1: Il y a des séjours super à faire en Écosse.
2: Bien sûr, c'est très beau.
1: C'est
2: les terres écossaises sont super. Je te souhaite, si tu y vas, tu vas, j'imagine, avec... tu es divorcé. Tu es avec qui, Bruno? Tu as une petite idée ou...
4: Avec ma compagne.
2: Je t'ai pas demandé comment elle s'appelle, d'ailleurs.
4: Myriam,
2: je vous souhaite un bon voyage en Écosse. Tu feras attention où tu mets tes affaires, parce qu'il paraît que t'es bordélique dans la vie.
4: Oui.
1: Ouais, mais bordélique, ça veut pas dire perdre ses affaires.
2: Non, mais ça veut dire j'en mets un petit peu partout, quoi.
1: C'est pas faux.
2: Alors, si tu étais un animal, parce qu'on aime bien savoir un petit peu, votre vie, vos envies, tu serais un cheval.
4: Oui, c'est un animal noble, qui est très noble, c'est tellement beau, le cheval.
2: Oui, je suis assez d'accord avec toi, on a un beau séjour d'équitation d'ailleurs pour la semaine prochaine.
1: Mais c'est pas cette semaine.
2: Alors le cheval, oui c'est vrai qu'il est beau, qu'il galope magnifiquement. Et ton héros, un dernier mot sur ton héros, c'était un héros, et moi je ne connais pas, j'aimerais que tu me parles de ce personnage de BD que tu aimes.
4: Black Le Rock?
2: Ouais, Black Le Rock, c'est qui, Black Le Rock?
4: Oui, c'était un trappeur qui était, c'était dans un illustré, ce qu'on appelait les illustrés à l'époque qu'on lisait quand on était jeune et adolescent et tout ça, et donc ça se passait aux États-Unis, c'était la lutte des trappeurs pour l'indépendance contre les Anglais, les tuniques rouges.
2: D'accord. Trappeur américain donc qui se battait pour l'indépendance des États-Unis contre les Anglais. Je note. Black Le Rock, je ne connaissais pas. Que de bons conseils que tu nous donnes, Bruno. Nous allons jouer à présent avec ta question à choix multiple, question cinéma.
4: Oui.
2: Quelle star de cinéma américaine a pour vrai nom Karine Helen Johnson? Karine Helen Johnson. Est-ce qu'il s'agit de Whoopi Goldberg, de Meryl Streep, de Julia Roberts ou de Valérie D'Amido, car en fait, elle ne le dit pas, mais c'est une star américaine, personne ne le sait. 10 secondes, Whoopi Goldberg, Meryl Streep, Julia Roberts, Valérie D'Amido. Qui est Karine Ellen Johnson?
4: Allez, on va dire Meryl Streep, au pif.
2: Meryl Streep, Karine Ellen Johnson, écoute la réponse en musique. Et si tu reconnais bien, il s'agit de Ghost avec entre autres Whoopi Goldberg qui a reçu l'Oscar du meilleur second rôle pour ce film sorti en 91. Elle a même eu un Golden Globe pour ce film Ghost.

0: Une des dernières chansons de Bruno Mars, on adore, On My Soul, sur votre radio ici. Ce que l'on adore aussi, ce sont les candidats au taquet, comme Aurélie, d'ici Bourgogne, qui était très concise dans ses réponses, ce qui a un petit peu perturbé Éric Bastien. Et puis il y avait aussi Rémi, d'ici Pays de Savoie, qui a eu une drôle d'idée quand il avait 10 ans, avec un parapluie. Et ça, cela a bien fait rire Valérie Damido, sur votre radio ici.
1: Mon petit Rémi, eh ben, il paraît que t'as fait un petit truc un peu rigolo hein, quand t'étais petit. Bah, t'avais 8-10 ans, t'es le petit Rémi, et puis t'as fait un drôle de truc rigolo. T'avais acheté un très grand, enfin ta mère avait acheté un très grand parapluie, et oui. Toi tu t'es dit, bon, du dos, et que si je sautais du toit comme Mary Poppins?
2: Oh la vache.
1: Comment ça se passe au niveau
2: de
1: ta tête? Enfin, je veux dire, non, déjà dans ta tête, vas-y.
3: Bah, en fait, j'avais 10 ans, puis j'étais sur cette terrasse là-bas, au-dessus de la cuisine, quoi. Et c'est vrai que j'avais vu ce grand parapluie, je dis, tiens, j'ai vu beaucoup de gens sauter en parachute, je dis, ça peut faire parachute ou pas, quoi. Puis finalement, ça. J'étais un peu plus lourd que le parapluie, quoi. En fait, je suis arrivé avec son coccyx, j'ai eu très très mal.
1: Bah oui, c'est.
3: Voilà, quoi. Enfin,
1: bah, t'as mal au cul, oui, c'est clair. Oui. Bah, tu l'as jamais.
3: Très très belle expérience.
2: Mm-hmm. Oui, il vient de dire très très belle expérience.
1: Oui.
3: Oui, oui. Après,
2: on est d'accord.
3: Il fallait atterrir, quoi.
2: Un parapluie pour sauter.
1: Ouais. Bah, c'est une belle expérience. Il a vu qu'il était plus lourd que le parapluie et que Mary Poppins c'était une mytho et que tout le monde nous mentait. La vie était vraiment injuste.
2: C'est pour ça qu'on l'appelle Rémi sans famille. Hein.
1: Oh là là. Oh là là là là. Alors.
2: Aïe aïe aïe aïe.
1: Alors, mon chat, c'est le moment de la question qui peut te rapporter 3 points. La question à choix multiple. Je vais te poser la question, te faire des propositions de réponse. Tu auras 10 secondes pour me donner ta réponse. Tiens, ambiance. Allez, Electric Light Orchestra pour London. On va parler de Londres. Pourquoi ? Parce que nous allons écouter la question suivante. Écoute-moi bien. Combien de temps met l'Eurostar pour faire Paris-Londres ? Alors, 1h50, 2h20, 3h10, 5h12, soit le temps qu'Éric Bastien met pour manger les 20 kilos de lasagne que vous lui avez envoyé.
2: C'est vrai.
1: Alors, combien de temps met l'Eurostar pour faire Paris-Londres ? Allez, 1h50, 2h20, 3... Il n'y a pas 2h10.
3: 2h20.
1: 1h50, 2h20, 3h10. Top chrono, 10 secondes.
3: 2h20.
1: Oui, c'est 2h20. Les trains Eurostar sont à 300 km hors tunnel et donc 160 km dans le tunnel, donc c'est ça. Bravo, 3 points de plus, tu as 6.
2: Aurélie, qui est toujours à Nolé, en Côte d'Or. Aurélie qui a beaucoup voyagé, hein, la Tunisie, oui. Le Maroc, Dubaï. Ah oui, tu dis, ah oui, oui. Vraiment, les voyages... Et t'es prête à tout, quoi.
4: Ouais.
2: C'est un vrai livre ouvert, Aurélie. On apprend plein de choses avec Aurélie. La Thaïlande, la Martinique, les pays d'Europe. Tu aimerais visiter quel pays ?
4: L'Amérique du Sud.
2: Merci pour toutes ces précisions. Et ouais, l'Amérique du Sud. Alors, qu'est-ce qui t'attire dans l'Amérique du Sud ? Dis-moi un petit peu, qu'est-ce qui te plaît là-bas ?
1: La drogue.
4: Déjà, je parle un petit peu.
2: Les cartels.
4: Non.
1: Le cartel du Medellin, le Mexique, tout ça. Non.
2: Et j'ai envie de venir truand, donc voilà. Ah, quel beau projet d'avenir. Je te souhaite ce beau voyage. Bon, je ne poserai pas la question sérieusement. Par contre. On va être sérieux. À midi, t'aimerais bien déjeuner avec qui ? Si tu pouvais déjeuner avec une personnalité, voilà, quelqu'un que tu aimes bien, ce serait qui ?
4: J'aimerais bien rencontrer Vianney.
2: Vianney pour ce midi. Est-ce que Vianney est disponible ce midi ? Non, il n'est pas là.
1: Mais non, je vous ai déjà dit, il est dans la forêt.
2: Logique.
1: Il construit une cabane en bois. Vianney, depuis 6 mois, c'est la petite maison dans les bois.
2: Il va faire un remix de la cabane au fond du jardin du pêcheur
1: de la ville.
2: Non, mais Vianney, il est sympa, on aime. Bon, je te souhaite d'avoir un déjeuner un jour avec ce garçon qui est charmant d'ailleurs, hein, qui est très sympa. Aurélie, voici ta question. C'est une question à choix multiple. Elle vaut 3 points. Et la voici tout de suite. Je vais mettre mes lunettes de papier
1: pour ne pas
2: écorcher cette question. Qu'est-ce que l'héliciculture ? L'héliciculture, avec un H au début. Une méthode agricole utilisant des cultures en spirale, ou bien l'élevage d'escargots, l'étude scientifique des coquillages, ou Valérie faisant de la gymnastique, mais en hélicoptère. Est-ce que c'est vrai ou faux ? 10 secondes. La méthode agricole, l'élevage d'escargots, l'étude scientifique ou l'héliciculture, Valérie.
1: Ouais, qui fait l'hélico.
2: L'élevage d'escargots. Oh bah oui, oui, l'héliciculture qui concerne surtout la gastronomie. Alors en France, figure-toi, qu'on élève le gros gris et le petit gris, notamment pour les escargots et la bourguignonne.
1: Ah, la bourguignonne.
2: Et voilà, donc l'élevage nécessite des conditions d'humidité et d'alimentation qui sont très contrôlées, qui en plus durent plusieurs mois.
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0: Elle sera sur scène en concert à l'Opéra de Vichy le 3 octobre prochain. Véronique Sanson, rien que de l'eau. Dans un instant, Valérie Damido et Éric Bastien seront avec Lionel d'ici Normandie. Lionel qui est daltonien, ce qui peut lui jouer des tours. Et Karine d'ici Pays d'Auvergne qui a un point commun avec Valérie. C'est une histoire de dragon. Allez, à tout de suite sur votre radio ici.
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4: Alors, Lionel, ah Lionel, j'aime bien, j'aime bien, parce que il paraît que tu es daltonien.
5: Mmh. Oh là là, il paraît pas, Valérie, c'est la vérité.
4: Eh oui, et il paraît qu'il y a longtemps, tu as acheté une voiture, et ton frère te dit de quelle couleur est ta voiture, et tu dis quoi ?
5: Je dis vert, alors c'était marron ou le contraire.
4: Ah bah oui, et donc t'as pas vu... T'as pas vu la vraie couleur ?
5: Moi, elle était verte, hein.
4: Et, mais, mais en vrai, elle était quelle couleur ? On ne saura jamais, en fait. Est-ce que c'est un peu handicapant d'être daltonien ou ça t'amuse ?
5: Oui, non, c'est un petit peu handicapant, surtout là dans mon métier, parce que bah, des fois, j'ai des petits soucis de bobine de fil, Valérie.
4: Ah, mais oui, cordonnier, bien sûr.
5: Mais j'arrive toujours à me...
4: Bah oui.
5: Retomber sur mes pattes.
4: Alors, en bon cordonnier qu'il est, cette anecdote m'a beaucoup fait rire. Eh bien, il va au concert de Michael Gregorio. À la fin du spectacle, il y a Michael qui se jette dans la foule et le public le rattrape. Et toi, qu'est-ce qui s'est passé ?
5: Eh bien, en fait, donc il se fait porter à plat et d'un seul coup, il nous demande de se mettre debout. Donc là, je me retrouve avec le pied de Michael Gregorio dans mes deux petites mains. Et qu'est-ce que je vois au bout de mes mains ? Des zizi de chez Repetto, vernis noir.
4: Des petites chaussures de zizi Jean-Mer. Eh ben oui, bravo, ben ça c'est bien. Donc le cordonnier, même en concert, regarde.
6: Le gars n'en a rien à faire de Michael Gregorio.
4: Il regarde
6: chaussures.
4: Sa godasse. Voilà.
6: Il a eu le temps de lui repeindre, lui mettre le petit truc, voilà, normal.
5: Mais alors, j'ai la photo
6: des Repetto.
4: Tu vas nous envoyer immédiatement cette photo auprès de Maître Coupèze. Je veux la voir. Bon, alors, il paraît que c'est l'heure de marquer 5 points.
6: Oui, enfin, on va voir. Attendez.
4: Bah quoi, jusqu'à présent, il a fait un
6: sans faute. C'est vrai.
4: Écoute bien cette question. Elle est très simple, tu as 10 secondes pour réfléchir. Écoute bien. Quel célèbre réalisateur est surnommé le maître du suspense ? Quel célèbre réalisateur est surnommé le maître du suspense ? Top chrono, 10 secondes.
5: Alors, Spielberg, il y en a plusieurs, mais Spielberg. Ou Coppola. Il y en a plein, mais...
4: Mais non, c'est pas lui. C'est notre ami Alfred Hitchcock.
6: Ben oui, oh là là.
4: Eh oui, Alfred Hitchcock. C'est lui qui a révolutionné le cinéma. Il a joué avec la peur, la psychologie des personnages. Et c'est lui qu'on surnomme le maître du suspense. Bon, pas de points, mais tu restes en tête avec 7.
6: Les oiseaux. Oiseaux, Hitchcock.
4: Eh oui.
6: Karine en Auvergne. Karine, une passionnée de fromage, de raclette au Saint-Nectaire, elle nous a fait saliver tout à l'heure. Tu fais quoi manger à midi, Karine, là ?
7: Oh, j'ai un reste d'hier soir qui est une blanquette, donc je vais me faire une petite blanquette parce que je suis toute seule le midi.
6: D'accord, petite blanquette, profite bien, ce sera juste après l'émission. Alors on a découvert ta passion pour les nains de jardin, ta passion pour la décoration, mais il y a aussi une passion pour les dragons et les têtes de mort. Ambiance Game of Thrones en Auvergne, c'est vrai que t'es fan de tout ça ?
7: Je suis fan juste des figurines, en fait. J'aime énormément les figurines dragons et têtes de mort.
6: Tu collectionnes les statuettes à la maison ?
7: Voilà.
6: Ah ouais, donc chez toi, dragon et têtes de mort à fond, plus les nains de jardin dehors. Ouais, ambiance, quoi.
4: Et tu t'es fait tatouer un dragon ou pas ?
7: Oui.
4: Eh oui, comme moi aussi, j'ai un dragon.
6: Et où ?
4: Bah, moi, il est là, regarde.
7: Sur l'avant-bras.
4: Comme moi, dragon, c'est mon signe astrologique chinois.
6: Sur quel bras, Karine ?
7: sur le bras droit.
4: Ah bah et voilà, on est copines de tatouage.
6: Oh là là, les copines de tatouage. Voilà. Bon, alors, je dépeins quand même quelqu'un d'extraordinaire depuis le début. Normal, tu es auvergnate. Mais Karine, une petite manie, malgré tout. Grosse manie. Il paraît qu'il faut que ton verre soit centré sur la nappe par rapport au dessin de la nappe.
7: Oui, ce qui fait énormément rigoler mon mari et il m'embête, il le pousse à chaque fois, il repose mon verre. Si la nappe est unie, je suis pas embêtée, mais s'il y a des dessins, des formes ou quoi que ce soit sur la nappe, il faut que mon verre soit vraiment posé, soit symétrique par rapport à tout le reste.
6: Oui, bah faut te détendre un petit peu quand même, ça va aller.
4: Ah bah oui, mais ça c'est les tocs, tu peux pas.
6: C'est les tocs, c'est les troubles obsessionnels, ça. Bon, et si t'étais un animal, alors c'est un tout petit. Oui, voilà. Et sale bête.
4: T'aimerais être un moustique?
6: Ouais, elle aimerait être un moustique. Pourquoi?
7: Juste pour faire chier le monde.
6: Voilà.
4: T'irais piquer ton mari mais pour voilà. Te venger qu'il se soit moqué de toi.
6: Mais parce que c'est une auvergnate et voilà, c'est son caractère.
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0: Just Can't Get Enough, Dépêche Mode. Les meilleurs moments de ta caisse sont terminés pour aujourd'hui. Nous recommençons demain à partir de 12h05, toujours avec Valérie Damido et Eric Bastien sur votre radio ici. Bonjour Emeline Ferry.
1: Bonjour Catherine Quicandon.
0: À suivre le journal de 13h et une édition spéciale Solidarité Incendie avec vous.
1: Oui, face au désastre, comment agir, comment aider les sinistrés, les secours, les pompiers. Eh bien, vous allez entendre qu'un véritable élan de générosité s'organise partout en France pour aider face à cette crise. Émission spéciale sur votre radio. Ici, rendez-vous dans quelques secondes.
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1: Bonjour et merci, il est 13h. Bonjour et merci d'être avec nous. Votre radio ici se mobilise, émission spéciale jusqu'à 13h30, émission consacrée à la solidarité face à ces violents incendies. Vous vous sentez peut-être démuni, impuissant. Eh bien, il y a plusieurs façons d'aider. Vous l'entendrez avec nos reportages, nos invités tout au long de cette demi-heure. La belle initiative d'ici Gironde, par exemple, pour aider à mettre en relation les sinistrés, les habitants qui peuvent prêter un toit. Ce grand appel à la générosité lancé par la Fondation de France, soutenu par Radio France. La responsable du pôle urgence de cette fondation sera avec nous dans quelques minutes. Comment participer à des collectes de produits, à des cagnottes, sans se faire piéger. On va vous donner des conseils pour éviter les arnaques. On parlera aussi tout à l'heure de cette chouette idée, les magasins jouets clubs mobilisés pour que les enfants qui ont perdu leur maison puissent quand même retrouver leurs jouets. Un petit peu de baume au cœur face à la violence de ces incendies dans les Landes, en Gironde, dans le Var. Restez avec nous, il est 13h. Et on va d'abord faire le tour de l'actu, le journal, avec Valentin Bertrand. Bonjour Valentin.
3: Bonjour Emeline, bonjour à tous.
1: Jusqu'à 40 degrés attendus aujourd'hui.
3: La canicule se décale vers l'est du pays. 21 départements du Var, Haut-Doubs et du Puy-de-Dôme à la Savoie, sans oublier la Corse, sont en vigilance orange sur la carte Météo France. Le secteur le plus chaud se trouve entre Grenoble et Chambéry, avec 38 degrés annoncés à l'ombre, intenable pour ces seniors interrogés par ici, pays de Savoie.
4: Ça recommence, ça s'arrête, ça recommence. De plus en plus dur, oui. On supporte moins, hein, en vieillissant. On n'a envie de rien, on n'a envie de rien faire. On est obligé de rester enfermé, c'est pas marrant.
5: Moi, je suis fatigué, oui. Déjà, j'ai du diabète, et puis tout. Ouais, voilà, je suis fatigué. C'est épuisant, voilà. Le moral aussi, et puis je fais que dormir. Ouais, c'est très, très, très dur, voilà. Super bien.
6: On ressent la solitude un petit peu et puis la chaleur, c'est insupportable quoi.
7: Ben, quand on dort pas la nuit, on rumine, hein, c'est sûr. Il y en a marre, ça suffit.
3: Ça suffit, sauf que ce n'est pas fini. En l'espace de 2 ou 3 décennies, chacun peut déjà mesurer l'effet du dérèglement climatique, des pluies plus extrêmes l'hiver, des étés de plus en plus arides. Une situation qui va s'intensifier et s'aggraver, prévient la PDG de Météo France, Virginie Schwartz.
8: Les effets du changement climatique, nous, on les mesure déjà. Par exemple, sur les vagues de chaleur, on a eu plus de vagues de chaleur ces 15 dernières années que pendant les 60 années précédentes. Et ça, c'est effectivement quelque chose qui va se poursuivre. On attend une multiplication par 5 d'ici 2050 et une multiplication par 10 d'ici 2100, en gros. On voit d'ores et déjà cette évolution du climat, hein, le changement climatique, vraiment, il est déjà là. Après, il n'en reste pas moins qu'il y a des différences d'une année à l'autre par rapport à un climat moyen. C'est le climat moyen qui se transforme et la variabilité climatique, elle nous amène à avoir des années particulièrement exceptionnelles au sein d'un climat moyen. Donc des années qui peuvent être particulièrement chaudes et ça va être le cas cette année.
3: Et ce 30 juillet marque aussi le jour du dépassement selon le calcul de l'ONG Global Footprint Network. Nous, les humains, nous avons consommé toutes les ressources que la Terre est capable de produire en une année. En l'espace de 20 ans, ce jour du dépassement s'est avancé en moyenne de 2 mois dans l'année.
1: Après la canicule, la pluie est de retour en Gironde.
3: Quelques gouttes, toujours bienvenues pour appuyer le travail des pompiers. Hier, ils ont lutté contre 7 reprises de feu et réussi à garder le feu dans son périmètre. Résultat aujourd'hui, 84 000 évacués ont reçu l'autorisation de rentrer chez eux dans 9 communes situées au nord-ouest et au sud de Bordeaux, parmi elles Saint-Jean-d'Illac, où l'on vous retrouve en direct. Thibaut Delmarle, bonjour.
9: Bonjour.
3: Vous êtes sur le rond-point à l'entrée de la commune avec de nombreux habitants sur le retour, Thibault.
9: Ah oui, voilà, depuis le milieu de la matinée, on voit des dizaines et des dizaines de voitures entrer dans cette commune de Saint-Jean-d'Illac. Les habitants qui rentrent à la maison avec un soulagement que l'on peut lire sur les visages. Je pense notamment à Colette que j'ai vue ce matin. Elle avait un grand sourire en mettant la clé dans son portail après 5 nuits d'inquiétude passées chez une amie à Mérignac. Alors, ce n'est pas très loin, mais elle a eu tellement peur de perdre sa maison dans les flammes.
3: Des habitants soulagés, vous nous le disiez, Thibault, mais aussi de nombreux pompiers toujours sur place dans la commune.
9: Oui, encore des engins par dizaines qui circulent. Et c'est pour ça que le maire, Édouard Quintano, veut que tout le monde fasse très attention.
10: Il va falloir que ce retour se fasse non pas dans la précipitation, mais dans la sérénité. Tout simplement parce que on a 10 000 personnes globalement à Saint-Jean-d'Illac. Maintenant, quand ils vont revenir, il faut surtout ne pas perturber le travail des pompiers.
9: Des pompiers qui vont donc rester dans cette base arrière installée dans la commune jusqu'à venir à bout de feu qui semble calmé, mais toujours proche de Saint-Jean-d'Illac.
3: Thibault Delmarlan, direct de Saint-Jean-d'Illac, donc l'une des 9 communes où les habitants de Gironde ont eu l'autorisation de rentrer chez eux. La liste complète est à retrouver sur ici.fr. Et pour faciliter ces retours et la circulation aussi qui s'annonce chargée le week-end prochain avec le grand chassé croisé entre Juliettiste et Aoussien, l'autoroute A63 va rouvrir dans une heure entre Bayonne et Bordeaux. Pas de reprise par contre du trafic des trains pour le moment. Le train de nuit Paris-Tarbes et les TGV pour Hendaye, Bayonne ou Arcachon sont pour le moment toujours suspendus jusqu'à dimanche inclus. L'échange ou l'aliénation sans frais des billets sont eux aussi reconduits. Pour accompagner ces retours, la solidarité s'organise. C'est le thème, je vous le rappelle, de notre émission spéciale à suivre dans quelques minutes sur votre radio ici.
0: Les pompiers aussi mobilisés en Côte d'Or.
3: Autour de Couchet, au sud de Dijon, le feu parti hier a parcouru 150 hectares. Il est contenu, sa progression est ralentie mais pas encore stoppée. Un hélicoptère bombardier d'eau est arrivé sur place et va commencer ses largages.
0: Une injection de Botox qui vire au drame dans un institut de beauté à Nice et aujourd'hui, 3 personnes mises en examen.
3: La gérante de l'institut, son compagnon et une femme d'une trentaine d'années, c'est elle qui est accusée d'avoir pratiqué sans formation ni autorisation l'anesthésie d'une patiente, une jeune femme de 25 ans décédée lundi, quelques instants plus tard d'un arrêt cardiaque. L'enquête est ouverte pour homicide involontaire et exercice illégal de la médecine.
0: C'est le 2. 13h dans le journal de nos régions, le coup de gueule d'une éleveuse, Valentin.
3: Effarée par la quantité de déchets qu'elle retrouve dans ses prés situés dans la touristique vallée de la Tarentaise en Savoie. Une pollution qui est aussi et surtout une menace pour son troupeau. En guise de preuve, elle vient de poster sur les réseaux sociaux la photo d'un de ses veaux morts, Isabelle Godin.
11: C'est le deuxième veau qui meurt après une occlusion intestinale en l'espace de 6 mois. Alors cette fois, c'est trop. Laetitia a voulu frapper fort et dénonce ce fléau des déchets que les vaches ingurgitent.
12: Faire prendre conscience aux gens qu'on ne fait pas n'importe quoi dans les prés. Il y a tellement de poubelles mises à disposition dans les villages. Ou alors après, s'ils n'ont pas la possibilité, ils mettent dans les sacs à dos. Et puis dès qu'ils trouvent une poubelle, ils jettent leurs déchets. Ils ne s'imaginent pas les dégâts que ça peut faire sur les animaux.
11: Cette éleveuse de Tarentaise est effarée de ce qu'elle trouve dans les prairies où broutent ses vaches.
12: De tout et n'importe quoi. Des déchets poubelles, des pots de yaourt, les cyclistes qui passent, qui prennent leur petite dosette et puis qui jettent les canettes en alu, même les bouteilles en verre. Nous, ça fait du coup depuis 2012 qu'on est là et on ne trouve pas ça normal de trouver encore ces choses-là aujourd'hui.
11: Car une canette, ça peut tuer. Quand elles sont ingérées par les vaches, elles agissent comme autant de lames de rasoir.
12: C'est un veau qui est né cet automne, un veau même pas de 1 an. Ça lui perfore l'intérieur et ça fait une infection, puis ça fait une occlusion. Les gens, ils respectent rien.
11: Alors Laetitia espère qu'avec cette image choc, elle arrivera à en amener certains à une prise de conscience. Les déchets, elle n'en veut plus dans les prés et les alpages.
3: Enfin là, c'est un art qui nécessite patience, délicatesse et surtout beaucoup d'imagination. Le grand concours du plus beau château de sable s'est tenu hier à Dinard. 49 équipes de 2 à 6 personnes. Et alors surtout, ne leur proposez pas une vulgaire suite de pâtés, car il y a du niveau, Corentin Dévé.
13: Sous l'œil de dizaines de spectateurs, les différentes œuvres prennent forme, dont celle de Salomé.
14: Mon projet, c'est de faire une sirène, bien décorée, bien belle.
13: Cheveux en algues, queue en coquillage, tout est prévu. Salomé a même la technique pour dessiner un beau corps.
14: Faut faire un peu une montagne et après aplatir sur les bords. Et faire ça pour les bras et la tête, c'est aussi le buste.
13: Une sirène, une pieuvre, une voiture de course même. Fabien, lui, inspecte son œuvre.
15: Là, on est sur des bonnes bases. On peut battre notre plus beau château qu'on a jamais fait.
13: Une grande pièce qu'il a vue sur les réseaux sociaux.
15: Nous, on va faire une pyramide aztèque avec un petit tunnel dedans. Après, pas mal d'escaliers pour donner du volume.
13: Internet, source d'inspiration pour Jérôme aussi.
16: J'ai regardé vite fait une vidéo sur YouTube.
13: Lui construit une tortue, un moment de partage en famille, mais pas que.
16: On s'est inscrit, on était quatre. Et sur le côté, il y avait un enfant qui attendait avec sa maman, qui est allemand. Et il n'avait pas d'équipe, donc on l'a pris dans notre équipe. Léonard, qui creuse bien avec son maillot du Barça et son plâtre.
13: Mais le prix spécial est revenu à Garance, Constance, Erin et leur grand-père pour leur œuvre sur la route du Rhum.
14: On a fait les murailles de Saint-Malo et le trajet jusqu'à la Guadeloupe.
13: Et avec forcément des petits bateaux.
14: On a pris des sèches. Ouais. Avec un petit trou à la perceuse et un petit piquet en bois. Et donc la voile, elle est faite en algues.
13: Une œuvre qui a aussi conquis le public.
3: Et pour voir le résultat, rendez-vous sur ici.fr, reportage d'ici Armorique de Corentin Dévé.
1: 13h et bientôt 10 minutes, c'était le journal de Valentin Bertrand.
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1: Émission spéciale pour vous faire entendre donc la France qui s'entraide, la France qui se mobilise pour soutenir les sinistrés des incendies. Allons tout de suite en Gironde où les pompiers luttent sans relâche contre un monstre de feu, c'est le mot qu'ils utilisent. Il a démarré il y a 8 jours, il a dévoré une immense partie de la forêt et dévasté des communes entières. On ne connaît pas encore le nombre d'habitations détruites, plusieurs centaines. Face à l'ampleur de ce désastre, Ici Gironde a lancé une grande opération. Elle s'appelle Ici Gironde Urgence Solidarité pour favoriser le relogement des sinistrés. Éric Valmire est avec nous, directeur territorial ici, dans le Sud-Ouest. Bonjour Éric.
17: Bonjour Emeline.
1: Vous êtes en charge de l'antenne spéciale et de cette opération. Expliquez-nous en quoi elle consiste, cette initiative.
17: Toutes les radios ici, quand elles sont confrontées à un problème de catastrophe naturelle, que ce soit inondation, submersion, incendie, canicule, se met tout de suite en édition spéciale en quelque sorte, et il y a toujours un canal solidarité qui opère. Il n'a pas échappé à cette règle quand on a créé cette antenne spéciale, qui est une antenne quand même assez inédite, puisqu'elle va de 6h du matin à 1h du matin, avec des renforts venus de toute la région, des autres radios locales et même au-delà de la région. Quand on a créé cette antenne, évidemment, le principe de solidarité a opéré tout de suite. Mais c'est un principe de solidarité dans l'urgence, comme on a l'habitude de le faire. C'est-à-dire des mises en relation, des interactions à l'antenne, besoin de vivre, besoin de matériel, besoin de nourriture, les évacuer, où vont-ils, tout s'organise. Nous, ce qui nous a semblé important de bâtir dans l'urgence, c'est quelque chose qui s'inscrive dans le long terme, qui aille au-delà de cela. Puisque quand les feux vont s'arrêter et que l'attention de l'information va se porter sur d'autres fronts, là, il n'y aura plus personne et le besoin sera toujours immense. C'est-à-dire qu'aujourd'hui, on est à près de 300 maisons détruites, ce qui veut dire des gens qui retournent chez eux et qui n'ont absolument plus rien. Et quand d'un seul coup, l'élan de solidarité qui est énorme, vaste, à tel point que des appels aux dons ont été interrompus, tellement les gens et les organisations ont été dépassés par cet appel aux dons, eh bien nous, on s'inscrit dans la durée. C'est-à-dire que quand la détresse sera totale et que les gens seront toujours sans rien, c'est-à-dire qu'aujourd'hui, ils arrivent à se reloger chez des amis, chez des proches, chez des parents, ils vont dans les centres d'hébergement, ou même les assurances relogent à l'hôtel certains de leurs assurés, mais ça ne dure qu'un temps, eh bien c'est vraiment s'inscrire dans la longue durée. Donc ça veut dire solliciter les gens pour qu'ils nous fassent des propositions d'hébergement qui s'inscrivent encore une fois dans la durée.
1: Et vous mettez en relation tous ces gens. On va écouter justement un message, un des nombreux messages que Ici Gironde a reçu sur WhatsApp.
18: Bonjour, je voulais offrir la possibilité à une maman avec son enfant d'être hébergée chez nous dans notre maison en Barrès. On a une chambre disponible, on a une fille de 7 ans, on a un jardin, pas d'animaux. Et voilà, une personne qui a dû quitter le bassin sera la bienvenue chez nous à Ambarès. Merci.
1: Des messages comme ça, vous en avez reçu combien, Eric ?
17: Près de 600. Le canal WhatsApp est ouvert, mais attention, on ne fait pas de la mise en relation, Emeline. On recueille, on collecte ces propositions et ensuite on check évidemment le sérieux, la fiabilité, le fait que cette offre soit vraiment pérenne dans le temps, que ce soit pas quelque chose qui dure 3 jours. Et ensuite, on le transmet aux autorités. C'est-à-dire les services de l'État, le département, qui travaillent eux auprès des sinistrés, qui recueillent les dossiers de sinistres. On n'a pas les moyens, nous, de vérifier qui est sinistré, qui ne l'est pas, en fin de compte. Parce que si d'un seul coup, on commence à donner les coordonnées de ceux qui nous appellent pour proposer leur service, leur logement, leur chambre, on peut profiter, évidemment, de se dire qu'on est sinistré et profiter de cette générosité, alors qu'on n'en a pas forcément besoin. On peut tomber sur des escrocs, en quelque sorte. Donc nous, on n'a pas cette capacité à faire ça. En revanche, les services de l'État et ceux du département qui travaillent justement sur le relogement, eux savent précisément qui a besoin. Et nous, on est comme une force donc de proposition qui vient s'ajouter, comme une force publique de proposition, qui donc recueille les propositions, les check. Dire qu'on fait une sélection, c'est pas un bien joli mot, mais c'est en fait prendre vraiment les propositions qui sont les plus adaptables dans le temps, en fait.
0: Dans
17: et
0: une
17: on
0: démarche
17: les transmet
0: qui...
17: à ce moment-là au service de l'État.
0: Dans une démarche qui va donc s'inscrire dans le long terme. Merci beaucoup, Éric Valmire, de nous avoir expliqué cette opération ici, Gironde Urgence Solidarité. Merci beaucoup. Une solidarité qui est émouvante, qui s'organise aussi à Bordeaux, au Parc des Expositions. C'est là que de nombreux évacués ont été accueillis ces derniers jours, accueillis en catastrophe. Ils ont souvent quitté leur maison à la hâte, avec quelques affaires seulement, mais personne n'avait prévu de rester aussi longtemps. Alors les évacués peuvent profiter des distributions gratuites de vêtements organisées par la métropole. Alice Marot a croisé Marie-Pierre, une bénévole au point de don de vêtements. Écoutez.
19: On a des tonnes et des tonnes d'habits. Voilà, on essaye des gens qui sont là depuis 2-3 jours. Ils ont besoin de se changer. Voilà, donc on essaye de les aider au maximum. Les gens ont vidé leurs armoires. Merci à tous les Bordelais, voilà, qui ont prêté main forte. Et on essaie de gérer au mieux, puisque les gens vont être encore là quelques jours. Voilà, on essaye de leur apporter un petit brin de lumière.
20: Je cherche un pantalon court et puis un t-shirt.
19: Des grandes tailles?
20: Oui, grandes tailles.
19: Des cartons, des dames?
20: Parce que je suis partie, quand je suis partie, j'ai amené trois fois rien, quoi. Hein. Ça commence à manquer.
21: Alors là, qu'est-ce qu'on peut chercher dans grand bac de cartons?
20: J'en ai trouvé déjà deux. J'en ai trouvé déjà deux, je vais voir.
21: Il n'y a pas de cabine d'essayage, quand même.
20: Non, il n'y a pas de cabine d'essayage, mais bon, c'est presque les soldes.
21: Parce que là, on est lundi. Ça commence à faire pour certains 3 nuits ou plus, hein, même d'autres.
19: Ils sont là encore au moins minimum 48 heures. Certains n'ont absolument rien pris. Hier, j'ai accueilli 5 personnes chez moi. J'avais notamment une dame âgée qui était handicapée, qui a pris les affaires de ses petits-enfants. Elle était partie qu'avec ses médicaments. Voilà. Il y a des gens qui sont partis avec rien, vraiment dans l'urgence.
0: Et puis il y a aussi un immense élan de solidarité, d'entraide qui s'organise pour prendre soin de ceux qui sont au front. Vous avez vu ces images, vous avez entendu les témoignages bouleversants des pompiers épuisés par le combat face aux flammes en Gironde sur le gigantesque incendie, mais aussi dans le Var, en Côte d'Or, en Corse il y a quelques jours ou à Fontainebleau la nuit dernière. Et puis dans les Landes, écoutez ces jeunes qui se sont réunis à Saint-Sevé en cuisine pour préparer des repas pour les pompiers et devinez ce qu'ils ont cuisiné, du poulet basquaise évidemment.
22: Comme on est à Saint-Sevé, on a préparé des repas à base de poulet, du poulet basquaise, grâce aux dons des entreprises, des particuliers et des associations de Saint-Sevé.
23: On fait la finition, on fait les cuissons, voilà.
22: Il n'y a même pas deux jours où on a contacté la ville de Biscarrosse pour proposer notre aide. On a eu un retour et donc on a fait un appel aux dons. On a appelé des gens pour savoir s'ils voulaient nous aider et donc on est là ce matin pour tout préparer.
24: Arnaud Farr, conseiller municipal, ville de Saint-Sevé.
25: On s'est greffé à la pénière Manigou parce que on a des contacts également avec la mairie de Parentis-en-Born. Donc il y a aussi des repas qui vont partir pour les pompiers qui sont basés à Parentis-en-Born. Et donc on unit nos efforts pour ce poulet basquaise. L'idée c'est de pouvoir, à notre petit niveau, aider les pompiers qui luttent contre ces feux qui sont terribles, à pouvoir leur donner un peu de réconfort et puis leur donner un petit côté sud-ouest également.
22: On a récupéré de quoi faire comme de la ratatouille piperade qu'on a mélangé avec du poulet. On va faire du riz.
26: Et des tomates pour faire une super
27: tomate. Nous, c'est pareil, on a coupé pour faire un pilfrane, des légumes et tout ça. On a été chercher des tourtières et des pastis.
22: Et grâce aux dons, en dessert, il y aura des tourtières, des pastis et même des entrées avec du melon, du jambon.
0: Un reportage au micro, ici Gascogne. On peut donc donner de son temps pour aider. Autre façon d'être solidaire, donner de l'argent. Mais là, attention, il faut être prudent parce qu'il y a pas mal de cagnottes et de collectes qu'on voit passer sur les réseaux sociaux. Certaines sont des arnaques. Cyril Ardo-Redon, tous les sites ne se valent pas.
4: Oui, il y a d'abord les sites et organismes considérés comme 100% sûrs. Quand vous faites un don au Secours Populaire, à la Croix-Rouge, à la Fondation de France ou à la Fondation du Patrimoine, vous pouvez être certain que votre argent servira vraiment à la cause que vous souhaitez aider. Ce sont des associations et institutions qui ont pignon sur rue. Soyez attentifs tout de même à l'adresse du site. Certains petits malins parfois changent juste une lettre dans l'URL et créent une copie conforme de la page pour vous arnaquer. En cas de doute, rapprochez-vous de l'organisme pour vous faire aider. Il y a ensuite toutes les cagnottes créées en ligne par des particuliers ou des associations moins connues. Via des plateformes comme Litchi ou onparticipe.fr, des centaines ont déjà été créées. Ces hébergeurs expliquent avoir des

0: sur le web. C'est une mine d'or pour de futures potentielles arnaques. Préférez les institutions qui se proposent de jouer les intermédiaires, à l'image de la ville de la Teste de Buch ou de votre radio locale ici Gironde, avec l'opération Ici Gironde Urgence Solidarité. C'est beaucoup plus sûr.
1: Les explications, merci de Cyril Ardo-Redon.
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1: Un organisme reconnu sérieux dont Cyril vient de nous parler, c'est la Fondation de France dont vous faites partie, Karine Mau, bonjour.
3: Bonjour.
1: La Fondation de France qui se mobilise souvent lors des grandes catastrophes, des grandes crises. Vous, vous êtes la responsable du pôle Urgence. Un grand appel à la générosité est lancé, appel soutenu par Radio France. À quoi va servir tout l'argent que vous récoltez ?
3: Alors l'argent que nous récoltons va servir à différents niveaux de réponse par rapport aux impacts à la fois des différentes canicules qui frappent la France et des incendies. Dans un premier temps, sur donc cette phase d'urgence que nous sommes en train de vivre, ça va sert à soutenir les initiatives des associations qui viennent en aide à ces victimes et à ces sinistrés des canicules et des incendies. Vous l'avez évoqué dans vos reportages juste avant, il y a énormément de citoyens, d'associations qui se mobilisent pour faire à manger pour les pompiers, faire à manger pour les populations sinistrées, les mettre à l'abri, leur apporter un petit peu de soutien moral, psychosocial. Dans le cas des canicules, on a aussi un certain nombre d'associations qui se mobilisent pour aller vers les personnes âgées, pour s'assurer qu'elles sont en bonne santé et qu'elles respectent toutes les bonnes pratiques à avoir en cas de forte chaleur.
1: Donc, grâce aux associations. Grâce à ces associations, justement, les retours du terrain que vous avez, vous savez où est-ce qu'il faut envoyer l'argent concrètement, quand est-ce qu'il y en aura besoin, parce qu'il va y en avoir besoin sur le long terme aussi de cet argent.
3: Oui, tout à fait. Vous savez, la Fondation de France travaille certes aux réponses aux catastrophes, mais aussi sur toutes les causes de l'intérêt général. Donc, nous sommes en contact avec des dizaines de milliers d'associations sur le territoire national qui nous interpellent pour nous partager leurs besoins de financement. Hein. On parle bien de financement puisque y compris quand elles doivent acheter du matériel pour leurs différentes activités. Hein. Ça peut être des équipements. De l'alimentation, des frais de déplacement, etc. Elles ont besoin d'argent pour pouvoir s'acheter ce dont elles ont besoin. Et donc elles nous interpellent par le biais de petits documents écrits. Et puis on a un comité avec des experts bénévoles qui sélectionnent ces projets. Et tout ça va très vite hein, puisqu'on est en capacité quand on reçoit des demandes d'envoyer l'argent à l'association dès la semaine qui suit.
1: On donne à la hauteur de ses moyens évidemment. Combien vous avez déjà récolté?
3: Alors, à ce stade, on est à peu près à 1,5 million d'euros, sachant que nous-mêmes, nous avons contribué à hauteur de 300 000 euros. Et puis, on a déjà en ligne donc des donateurs, des individus, des familles, etc., qui contribuent, qui sont solidaires et remercie énormément et qui ont contribué aussi.
1: Merci beaucoup Karine Mau de la Fondation de France, responsable du pôle urgence, pour cet appel aux dons, appel à la générosité lancé par votre fondation et soutenu par Radio France. Je rappelle aussi qu'il y a une cagnotte, un appel aux dons lancé pour financer le reboisement des forêts, cagnotte lancée par la Fondation du patrimoine. Il est 13h23, émission spéciale, vous l'entendez, on peut donc aider en donnant de l'argent, en participant à des collectes, en donnant des produits, des produits de première nécessité pour les sinistrés, pour les personnes qui ont été évacuées. Mais attention, peu importe où vous habitez en France, vous pouvez donner. Il faut contacter votre mairie ou des associations. Mais il y a une liste précise de dons à respecter pour être sûr d'être dans les besoins. Écoutez le maire de Saint-Hilaire-du-Harcouët, Laurent Piron.
4: On s'est renseigné donc avec les autorités sur place et effectivement on ne peut pas donner tout et n'importe quoi. À titre d'exemple, il faut des couvertures, il faut des rallonges électriques, il faut des piles, il faut de l'alimentaire mais qui se conserve. Enfin voilà, il y a effectivement une liste à respecter et on ne pourra pas prendre ce qui n'est pas dans cette liste-là.
1: Et il y a aussi des entreprises qui vous aident dans cette démarche, c'est ça ?
4: On a par exemple l'entreprise PMS à Saint-Hilaire qui va nous fournir des cartons. On a contacté une entreprise à Viré pour avoir des palettes, on a contacté le transporteur local, la société Jourdan, pour voir s'il pouvait acheminer les dons. Bon voilà, moi j'ai un réseau assez important, donc je lance mes hameçons, je vais à la pêche. L'objet

0: C'est que on aimerait faire partir cela en fin de semaine, voire tout début de semaine prochaine.
1: Saint-Hilaire du Harcouët, un petit village dans la Manche, une commune qui se mobilise comme tant d'autres en France pour aider les sinistrés. Il y a des images qui vous ont aussi ému. Ce sont les images des animaux. Certains évacués ont pu emporter avec eux leurs chiens, leurs chats, mais il y en a d'autres qui sont en difficulté. Des associations se mobilisent un peu partout en France, comme le refuge SPA de Poitiers, qui a participé à une opération d'évacuation des animaux dans le département de la Gironde face à ces incendies. C'est la SPA de la Gironde, en fait, qui avait lancé un appel. Écoutez, Caroline Langlois, elle est bénévole au refuge SPA de Poitiers, elle n'a pas hésité une seconde.
2: On a vu le message sur la page Facebook de la SPA de Bordeaux, donc qui se situe à Mérignac, comme quoi le front du feu se rapprochait. Et nous, tout de suite, on leur a proposé, en disant le refuge est plein chez nous, mais on se propose de vous prendre, on peut vous prendre 8-9 chiens, quelques chats également pour vous aider. Et en fait, ils nous ont appelés de très bonne heure dimanche matin et on a dit bon bah banco, on y va. Donc on est parti à 6 bénévoles, 2 camions, des cages, des couvertures, et en fait ce qui fait chaud au cœur, c'est qu'il y a une vraie solidarité qui s'est mise en place. Il y a un refuge à Angoulême, à Oléron, qui sont venus, de sorte que dimanche soir, en fait, le refuge était entièrement évacué, sachant qu'il y avait à peu près 200 chiens et plus d'une centaine de chats à prendre en charge.
1: Et j'en profite pour vous conseiller d'aller faire un tour sur notre site ici.fr pour découvrir les très très nombreux reportages sur cette solidarité partout dans les locales ici. Et puis, il y a une belle opération qu'on a voulu mettre en avant pour terminer cette émission consacrée à la générosité, des magasins Jouer Club qui vont relayer un appel à la solidarité pour aider les enfants qui ont perdu peut-être leur maison, qui ont été évacués, qui ont perdu leurs jouets. On va retrouver tout de suite Céline Kern, PDG de Jouer Club. Bonjour.
3: Bonjour.
1: Et merci beaucoup
3: d'être parmi vous.
1: Merci beaucoup de nous accorder un petit peu de temps. Expliquez-nous cette jolie idée.
3: Eh bien, écoutez, avant tout, au nom du groupe Jouer Club et de nos deux marques, vous avez cité Jouer Club, mais il y a aussi la Grande Récré. Et au nom des collaborateurs et des patrons qui composent notre groupe, je voudrais adresser nos pensées aux familles des sinistrés, aux familles sinistrées, aux personnes évacuées, évidemment aux communes.
1: On a peu de temps, expliquez-nous ce que vous mettez en place pour ces petits-enfants.
3: Pourquoi déjà on l'a mis en place? Parce que le groupe Jouer Club est profondément ancré en Gironde, on ne le sait pas toujours, notre site est à Bordeaux. Notre siège est à Bordeaux, notre site de logistique principale est à Cestas, est aujourd'hui fermé jusqu'à demain matin. Nous organisons donc dans nos magasins, nos deux marques, Jouer Club et La Grande Récré, une collecte de fonds et une collecte de jouets que vous pourrez, dont vous aurez les détails, pardon, sur nos sites internet, nos réseaux sociaux, nationaux et locaux, ainsi qu'évidemment en magasin. Donc je vous donne rendez-vous dans nos magasins Jouer Club et dans nos magasins La Grande Récré. Cette collecte se fait en partenariat avec le Fonds de solidarité aux sinistrés. C'est une collecte que nous organisons aujourd'hui, mais nous ne nous arrêterons pas là.
1: L'idée, c'est d'accompagner les familles. On pense à ces petits-enfants qui ont perdu leur maison, par exemple, en Gironde, dans les Landes. L'idée, c'est vraiment de leur donner redonner le sourire.
3: Voilà, tout à fait. Alors, quand on a toute une vie à reconstruire, je conviens effectivement que le jouet, c'est pas la première chose à laquelle on pense. Mais néanmoins, pour un enfant, un jouet, c'est sérieux. Un jouet, c'est souvent l'objet auquel on se confie, l'objet qui nous rassure, l'objet pour lequel on pleure. Donc, quand on a tout à reconstruire pour l'enfant, avoir un jouet auquel se raccrocher, ça peut ouvrir de nouveau la possibilité de rêver et remettre des étoiles dans les yeux.
1: Leur redonner des repères aussi, de l'espoir.
3: Exactement, de l'espoir. Permettre aux familles de partager des moments simples, avec le sourire. Et donc, au-delà de l'urgence actuelle, on restera proche des familles, toujours en partenariat avec le Fonds de solidarité aux sinistrés.
1: Merci Céline Kern.
3: Après, voilà. Et je voulais aussi vous annoncer le partenariat avec le Festival ODP à Talence.
1: Merci beaucoup. Le temps file. Céline Kern, PDG de Jouer Club, merci beaucoup d'avoir été avec nous ce matin. Merci à tous ceux qui ont participé à la préparation de cette émission. Je vous renvoie sur notre site ici.fr pour parler de cette solidarité et adresser tout notre soutien aux sinistrés de ces incendies partout en France, notamment en Gironde, dans les Landes ou encore dans le Var. Il est 13h30. Bon après-midi à l'écoute de votre radio locale ici.
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7: Vous aimez bricoler, réparer et voir le résultat concret de votre travail? Eh bien, le domaine de Vieux-Mareuil recherche un ouvrier ou technicien de maintenance en CDI. Au sein de 5 propriétés de luxe accueillant vacances, séminaires et mariages, vous assurerez l'entretien des sites, les travaux d'aménagement et le suivi de la qualité et de la sécurité. Les débutants sont acceptés à condition d'être motivés, dynamiques et prêts à rejoindre une équipe engagée. Et puis, si vous aimez prendre soin des autres et créer du lien au quotidien, âge et vie, une structure innovante dédiée aux seniors recherche un accompagnateur de vie en CDD pour sa colocation senior de Roufignac. Votre mission, accompagner les habitants dans leur quotidien, préparer de bons repas, animer des activités et favoriser l'autonomie dans une ambiance chaleureuse et familiale. Vous êtes diplômé ou expérimenté auprès des personnes âgées, bienveillant et doté d'un vrai esprit d'équipe, ce poste est fait pour vous.
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0: Quelque chose en nous de Tennessee, c'était Johnny sur votre radio locale, ici Périgord.
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0: Bienvenue, si vous nous rejoignez, heureux de vous accompagner toute cette après-midi avec vos chansons préférées et vos artistes. Isabelle Adjani, Daniel Balavoine, Lewis Capaldi, Alex Warren, William Scheller et Jérémy Frérot entre autres. À 13h45, notre rendez-vous spécial découverte des artistes de la Dordogne. Cette semaine, nous écoutons Nayembo, c'est l'âme du Rwanda en Périgord. Et on commence tout de suite avec Teardrops. Vous êtes bien ici et maintenant, avec nous, chez vous.

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1: Bonjour, je m'appelle Nayembo, je suis autrice, compositrice, interprète franco-rwandaise. Je viens de Pona et pour moi, la musique, c'est la liberté. Je chante en swahili, qui est donc du coup la langue de ma mère, et que je ne parle pas du tout. Je qualifierais mon style musical comme de la soul afropéenne. Ça a été vraiment une vraie question pour moi de savoir comment identifier mon univers artistique. C'était pas facile. J'ai choisi la soul afropéenne, déjà sur le côté soul. Il y a vraiment pour moi, soul en anglais veut dire l'âme, et je sens en moi, avec aussi mes inspirations, notamment Nina Simone, Aretha Franklin, Amy Winehouse aussi plus récemment, ou Ray Charles, ou bon, Stevie Wonder, enfin bon bref, il y a vraiment ce côté chant qui vient du cœur, du plus profond de son être, et Nayembo s'est venu rechercher ça chez moi aussi, c'est de pouvoir donner ma voix et de rester dans une authenticité en ayant la voix que j'ai à l'instant T et d'être toujours en vérité en fait par rapport à ça et du coup de vraiment chanter mes tripes à chaque fois, c'est vraiment ça. Et le côté afropéenne, je l'ai choisi par rapport à mes origines. Je suis européenne et je suis africaine, je suis française et je suis rwandaise, et que c'est un mix des deux, puisque du coup j'ai vraiment cette tradition et cette formation très classique à travers le piano, la flûte traversière, les musiques anciennes avec le baroque, quand je faisais du clavecin, etc. Et le côté chant en swahili, et c'est deux sonorités, deux mondes qui vont se rencontrer, et ça fait un espèce de petit métissage, un petit melting pot de tout ça, donc soul afropéenne.
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1: Alors vous allez découvrir Barabara, qui veut dire la route. Dans cette composition, c'est suite à mon parcours que j'ai fait quand j'ai commencé à faire le chemin de Compostelle. Et dans cette chanson, je raconte que j'ai mal aux pieds, que j'en peux plus, que j'ai chaud, que je vais jamais y arriver, tout ça. Et en fait, j'arrive à me hisser au sommet d'une pente absolument gigantesque. Et quand j'arrive à cette pente, en haut de ce sommet, je vois un paysage absolument somptueux et je me rends compte que je fais partie d'un tout. Je me vois de là où je suis partie et quand je tourne la tête, je vois encore tout le chemin qui me reste à parcourir, mais il y a quand même quelque chose dans le fond de moi où je me dis, je suis là où je dois être. Et Barabara veut aussi dire avoir le choix, parce que quand on continue sur son chemin, parfois on peut aller à droite ou à gauche, mais peu importe la décision que l'on prend, elle est toujours la bonne, parce qu'en fait, finalement, on va au même endroit.

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0: William Scheller sur votre radio, ici Périgord. De Bardoux accompagne de Douville à Gabillou, sur la route, à la maison, au travail, en vacances, quelle chance. Ici Périgord vous tient compagnie avec toutes vos mélodies préférées. Ordinary, Alex Warren dans un instant, et l'essentiel de l'info à 14h.
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2: Le soulagement en Gironde où 84 000 évacués sont autorisés à rentrer chez eux dans 9 communes situées à l'ouest et au sud de Bordeaux. 3300 pompiers toujours mobilisés pour continuer d'encercler cet incendie resté contenu depuis dimanche soir. Pour aider les familles à sinistrer, la Fondation de France indique avoir récolté 1,5 million d'euros. Bilan dressé il y a quelques minutes sur notre antenne. Tous les conseils pour donner sont à retrouver sur ici.fr ou en réécoutant notre émission spéciale. Autre foyer qui mobilise là 200 pompiers en Côte d'Or à Couchet au sud de Dijon, 150 hectares parcourus et un foyer maintenant stabilisé. Des feux qui se décalent vers l'est comme la canicule, 21 départements du Var au Doubs et du Puy-de-Dôme à la Savoie, sans oublier la Corse, sont en vigilance orange avec notamment 38 degrés attendus cet après-midi à Grenoble, Chambéry ou encore Strasbourg. En pleine quatrième vague de chaleur, les 30 000 climatiseurs d'appoint promis par le gouvernement sont désormais livrés, notamment dans les hôpitaux, indique la ministre de la Santé Stéphanie Rist. Malgré quelques couacs et notamment ces clims équipés de prises italiennes livrées dans le Pas-de-Calais. Un nouveau sursis d'un mois pour les 270 salariés de l'usine Fibre Excellence de Saint-Gaudens en Haute-Garonne. Le tribunal de Toulouse laisse au candidat à la reprise jusqu'à fin août pour consolider son offre, sans quoi ce sera la liquidation judiciaire pour le dernier papetier français, sentence déjà tombée hier pour l'autre site de Tarascon. Et puis les assurances vie plébiscitées comme jamais depuis le début de l'année, le volume de placement a gonflé de plus de 36 milliards d'euros du jamais vu depuis 20 ans.
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5: Nous sommes en vigilance jaune, canicule et orage en Périgord. Un grand soleil est attendu cet après-midi, mais bonne nouvelle, on aura moins chaud qu'hier. Cet après-midi, il fait 32 degrés à Ribérac, vers Nontron, Montpont, Ménestérol, 33 degrés à Périgueux, Brantôme et Lalinde, 34 degrés à Sarlat et Montignac. Alors pensez à boire de l'eau et mettre de la crème solaire si jamais vous devez aller dehors.
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0: Esa mocata diferente, c'était Chico Buarque.
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0: Bonjour, bonjour Sarlat, Bergerac, Périgueux, Nontron et tout le Périgord. Vous êtes bien ici, Périgord, la première radio locale qui vous accompagne cet après-midi avec des chansons, des nouveautés, l'essentiel de l'actu d'ici et suffisamment de bonne humeur pour tenir au moins jusqu'à ce soir. Voici le cadeau de ce début d'heure, trois chansons françaises à la suite. C'est écrit avec Francis, le petit pêcheur de Manon et le désir de Véro et de Lolo pour les noms de famille. Allez, à vous de les retrouver.
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1: Et une question d'anticipation, à quoi ressemblera le parc naturel régional Périgord-Limousin en 2050 face au changement climatique? C'est la question que pose un grand concours d'illustration lancé par le parc en partenariat avec la ressourcerie. Ça circule, ouvert à toutes et tous de 9 à 109 ans. Ce concours invite chacun à imaginer l'avenir du territoire. Version utopique, dystopique ou simplement réaliste, dessin, peinture, collage ou toute autre technique artistique sont acceptées à condition que l'œuvre puisse être encadrée. Attention, les créations réalisées avec l'intelligence artificielle ne sont pas autorisées. L'illustration devra par contre faire référence à une commune ou une ville porte du parc et comporter la date 2050. Alors à vos crayons, pinceaux et couleurs pour imaginer le Périgord Limousin de demain.
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0: Bad News, c'était Moon Martin. Alors vous avez couru toute la matinée, très bien. Maintenant, on pose les valises, on souffle un grand coup et on appuie mentalement sur le bouton pause. Ici Périgord est avec vous pour une après-midi de musique, de sourire et de tout ce qu'il faut savoir d'essentiel chez nous. À suivre, de Frenchie et en English, George McRae, Gauvin Serres et Patricia Cass. Tout ce beau programme avant les infos de 15h.
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2: 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Il est 8h43, vous écoutez ici Périgord, l'heure de faire des économies tous les matins avec Valère Coréard, aujourd'hui,
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2: 1,5 million d'euros déjà récoltés par la Fondation de France pour venir en aide aux sinistrés des incendies, mais aussi aux personnes les plus touchées par les canicules à répétition. La responsable du pôle urgence de la Fondation l'a annoncé dans notre émission spéciale Solidarité ce midi. Tous les conseils pour donner en sécurité sont à retrouver sur ici.fr. La vie reprend doucement dans 9 communes au sud et à l'ouest de Bordeaux. 84 000 évacués autorisés à rentrer chez eux. La bataille contre les flammes, elle, se poursuit en Gironde, mais le feu reste stable. Depuis dimanche soir, 3300 pompiers restent mobilisés sur place. Autre signe encourageant, l'autoroute A63 a rouvert il y a une heure entre Bordeaux et Bayonne. Sur les rails, pas de reprise des circulations prévues avant lundi prochain. Si la température retombe dans le sud-ouest, le thermomètre s'affole aujourd'hui dans l'est. 21 départements du Var jusqu'au Doubs en vigilance orange avec jusqu'à 40 degrés attendus entre Grenoble et Chambéry. Et vigilance maximale en Moselle et en Meurthe-et-Moselle. Les deux départements sont à risque très élevé de feux de forêt. 3 mises en examen à Nice après une injection de Botox qui a viré au drame dans un institut de beauté. La gérante, son compagnon et la femme accusée d'avoir pratiqué sans formation ni autorisation l'anesthésie d'une patiente. Une jeune femme de 25 ans décédée lundi, quelques instants après d'un arrêt cardiaque. L'enquête est ouverte pour homicide involontaire et exercice illégal de la médecine. C'est le premier titre de l'année et il est en or pour les sabreurs français, vainqueurs des championnats du monde d'escrime. À Hong Kong, ils viennent de battre la Corée du Sud.
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4: Nous sommes en vigilance jaune, canicule et orage en Périgord. Un grand soleil est attendu cet après-midi, mais bonne nouvelle, on aura moins chaud qu'hier. Cet après-midi, il fait 32 degrés à Ribérac, vers Nontron, Montpont, Ménestérol, 33 degrés à Périgueux, Brantôme et Lalinde, 34 degrés à Sarlat et Montignac. Alors pensez à boire de l'eau et mettre de la crème solaire si jamais vous devez aller dehors.
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0: Woman, c'était l'indémodable John Lennon.
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0: Et très heureux évidemment de vous accompagner pour les prochaines heures. Que vous soyez à Terrasson, Ribérac, Brantôme, Montignac ou coincé dans un transat depuis 2 heures ou derrière un bureau à Ronchonnet, bienvenue sur Ici Périgord. On met de la musique, on vous raconte ce qui se passe ici et on vous donne de bonnes raisons de sortir de chez vous. Voici la phrase mystère pour deviner les 3 chansons françaises qui arrivent. Hey Didouda, c'est le cri de la dernière chanson du monde, mais bon, elle dit quand même sauvez-moi. Vous les avez? On vérifie tout de suite si vous avez tout bon.
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1: À Nontron, l'été se vit aussi en images. Depuis 6 ans, les errances photographiques transforment les rues du village et les paysages du Périgord vert en un parcours artistique surprenant où près de 100 photographies géantes dialoguent avec le patrimoine et les passants librement et sans barrière. Pauline Poinet, fondatrice des errances photographiques.
2: Donc les errances photographiques, c'est un festival photo qui existe depuis 6 ans. Chaque année avec une thématique différente. Et cette année, on a voulu aborder les questions de l'enfance et de la famille à travers les différents regards des photographes. Il y a une centaine de photographies, comme vous l'avez dit, grand format dans les rues de Nontron. Alors un petit plan avec les lieux des expositions vous attend à l'office de tourisme, mais on avait vraiment envie que les spectateurs déambulent à travers la ville. C'est gratuit, accessible à tous et toutes, à tout moment de la journée.
1: Alors laissez-vous surprendre, les errances photographiques se vivent jusqu'au 29 août et c'est gratuit.

0: Take Me Away, la French version, comme on dit. C'était Tibbs, Mike Demereau et Zagata. 16h approche, dis donc. L'info avec le 90 secondes en France et dans le monde aussi. Mais avant, Lionel Richie, Benjamin Biolay et Earth, Wind and Fire. 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
2: Le soulagement en Gironde où 84 000 évacués sont en train de rentrer chez eux dans 9 communes situées à l'ouest et au sud de Bordeaux où le feu reste stable depuis dimanche soir. Le ministre de l'Intérieur, Laurent Nunez, annonce qu'un pompier a été grièvement blessé hier soir lors d'une collision entre son camion et une voiture à Sestas. Les pompiers comptent depuis le début du feu 200 blessés dans leur rang. Autre foyer, toujours pas fixé, cette fois en Côte d'Or, a couché au sud de Dijon. 150 hectares parcourus, la progression des flammes attisées par des rafales de vent jusqu'à 70 km/h. Des feux qui se décalent vers l'est, comme la canicule. 21 départements du Var, Haut-Doubs et du Puy-de-Dôme à la Savoie, sans oublier la Corse, sont en vigilance orange, avec notamment 38 degrés attendus cet après-midi à Grenoble, Chambéry ou encore Strasbourg. En pleine quatrième vague de chaleur, les 30 000 climatiseurs d'appoint promis par le gouvernement sont désormais livrés dans les hôpitaux. C'est ce qu'indique la ministre de la Santé, Stéphanie Rist, malgré quelques couacs et notamment des climatiseurs équipés de prises italiennes livrées dans le Pas-de-Calais. Un nouveau sursis d'un mois pour les 270 salariés de l'usine Fibre Excellence de Saint-Gaudens en Haute-Garonne. Le tribunal de commerce de Toulouse laisse aux candidats à la reprise jusqu'à fin août pour consolider son offre, sans quoi ce sera la liquidation judiciaire du dernier papetier français, sentence déjà tombée hier pour l'autre site de Tarascon. Les Français et Françaises font de moins en moins de bébés, ça se confirme encore, 3000 naissances de moins au premier semestre 2026, soit 1% de moins comparé à l'année dernière. Malgré tout, la natalité française reste la deuxième d'Europe.
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5: Il fait chaud cet après-midi encore, nous sommes en vigilance jaune, orage et canicule. La vigilance jaune canicule devrait d'ailleurs encore durer jusque demain. Cet après-midi est ensoleillé, il fait entre 32 et 34 degrés, avec 32 degrés à Ribérac vers Aimé, 33 degrés à Brantôme et Périgueux et 34 degrés à Montignac et Sarlat. Demain matin, les températures vont rafraîchir. Il fera entre 21 et 23 degrés au réveil, avec pour maximale l'après-midi 30 degrés.
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0: Le tout nouveau morceau de Stilto avec Grand Corps Malade, ça s'appelle Le Prochain Rêve et c'était sur votre radio ici Périgord.
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0: Bel après-midi avec Ici Périgord, je suis ravie de vous accompagner jusqu'à 19h. Si par exemple vous ne savez pas quoi faire ce week-end, rendez-vous à Jorre pour le festival du manoir de la Boissière, ça a lieu au manoir ou encore à l'église de Jorre. Et donc dès demain jusqu'à dimanche a lieu ce festival de musique classique et jazz. Vendredi c'est l'ouverture avec un harpiste, il se produira donc demain soir. Au samedi, les concerts commencent à 11h et il y a même un marché gourmand. Et puis animation plutôt original, dimanche matin à 11h, il y a un jazz brunch. La réservation est conseillée pour les concerts et pour ça, rendez-vous sur le site internet du festival du manoir de la Boissière. En parlant d'église, on reste dans le thème aujourd'hui avec notre cours d'occitan du jour. Aujourd'hui dans Hoc Express, nous apprenons le mot cloche et c'est avec Laurent Labadie. Bonjour Laurent.
3: Dis maman, pourquoi elles sonnent les cloches ? La cloche, d'abord, se dit la cloche, kusheng. Mais le plus répandu à travers tous les pays d'oc reste la campana. Quand la campana suono al clusier ou au campanaire, quand la cloche sonne au clocher, cela signifie plusieurs choses. Que les œufs de Pâques sont arrivés. La campana annonce la fête, mais aussi le glas en cas de décès. Elle permet aussi aux paysans et paysannes dans les champs de savoir l'heure. Si on entend la cloche du village d'à côté, on sait quel type de vent on a. L'autre nom de la cloche est la Chauvoter, celle qui sauve la terre. À Plazac, en Dordogne, un ancien du village raconte que la cloche sonnait à la fois pour annoncer un gros orage, mais surtout au moment où il cognait, la sonnerie fendait l'orage en deux et l'annulait. Oh ! Végeille mon petit, le poudé d'une campagne. Tu vois, mon petit, le pouvoir qu'a la cloche dans nos campagnes. Année adieu.
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Le chanteur californien Chris Isaac avec Blue Hotel sur votre radio locale, ici Périgord. Retour à la chanson française à présent avec vos trois chansons à la suite. Au programme Alain Souchon, Oria et Michel Jonnaz. Et puis après, je vous donne un bon plan brocante. La musique arrive dans 30 secondes.

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1: Avis aux chineurs et aux amoureux de vieilles pierres comme des vieux objets, ce week-end, la cité médiévale d'Issijac, au sud de la Dordogne, accueille sa grande foire aux antiquités et à la brocante, une institution puisqu'on est déjà à la 46e édition. Pendant deux jours, près de 70 exposants professionnels venus de toute la Nouvelle-Aquitaine s'installent sur la place du Palais des Évêques et la place de l'Église. Au programme mobilier ancien, objets d'art, pièces de collection et curiosités d'époque, de quoi dénicher la perle rare ou simplement flâner au gré des étals. Et pour faire une petite pause, une buvette sera tenue par les amis de l'église au profit de la restauration de l'édifice. Une bonne action entre deux trouvailles. Rendez-vous donc demain et samedi de 9h à 19h à Issijac. L'entrée est libre et gratuite. Vous pouvez donc découvrir cette petite cité de caractère.

0: Ici Périgord, c'était la jolie chanson d'amour de Coldplay, Feels Like I'm Falling in Love. Et on reste dans le thème de l'amour avec une autre forme d'amour. Aujourd'hui dans l'humour en tube, Fred Ballard célèbre l'amitié aujourd'hui, et toujours avec humour bien sûr.
1: Et on a encore parmi vous qui se demandent si une sincère amitié homme-femme est authentiquement possible. C'est possible. Enfin, pas avec moi, hein, mais c'est possible.
2: Ok, bon bah tant pis hein, pour toutes celles qui auraient bien aimé avoir Thierry Samitier comme poteau pour passer un été bien déglingo à se fendre la poire en buvant des mojitos. Ce qui est possible pour certains est impossible pour lui, et il a des arguments implacables.
1: J'ai toujours pensé que l'amitié homme-femme est aussi hypocrite que l'amitié franco-allemande entre début 40 et fin 44. Ou l'amitié Villepin-Sarkozy entre début 04 et milieu 07. Ou l'amitié Zidane-Materazzi entre juillet 06 et juillet 06, vous voyez.
2: Alors c'est sûr que vu comme ça, la mixité en amitié c'est pas gagné. Mais c'est pas grave, hein, parce que d'un autre côté, quand on reste entre filles, on se marre comme des fofolles. Et on développe des complicités de dingue. On a toutes hein, une meilleure amie et aussi la meilleure des meilleures amies.
3: Tu sais, c'est la fille, tu te fais larguer, elle t'écoute pendant des heures, tu... Perds ton appart, elle te prête le sien. Tu veux partir en vacances, elle t'accompagne à l'aéroport à 6h du matin. Et toi t'es là, mais c'est incroyable tout ce que tu fais pour moi. Je sais pas comment te remercier, sérieux, c'est fou. Et elle te dit, mais c'est normal, t'aurais fait la même chose pour moi. Franchement, non hein.
2: Oui, bon, il peut arriver que la réciprocité ne soit pas une règle absolue en amitié. L'amitié se calcule-t-elle en nombre de services rendus? Certainement pas. L'amitié se jauge au nombre de fous rires partagés. Donc, à votre bon cœur, les amis, aujourd'hui, on rit.
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0: On est déjà au cœur de la nature lors d'une belle balade à vélo au soleil. Une chanson qui sent bon l'été. C'était Les Tournesols de Marc Lavoine sur votre radio. Ici Périgord. Vos infos locales sont de retour à 17h, c'est-à-dire dans moins d'une dizaine de minutes. Et côté musique, eh ben on va chanter avec au programme Soprano et son nouveau morceau DJ. Et puis on va écouter le super tube de Madonna, La Isla Bonita.
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0: Madonna avec la Isla Bonita sur votre radio, ici Périgord.
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0: Belle fin d'après-midi avec Ici Périgord. Il est 17h. Les infos, Margot Croison.
2: Maxence Lacroix rejoint le club de football de Chelsea. Le club anglais annonce aujourd'hui la signature du joueur originaire d'Aja près de Thonon jusqu'en 2032. Maxence Lacroix quitte donc son club de Crystal Palace et rejoint l'un des clubs anglais les plus titrés, avec notamment deux Ligues des Champions remportées en 2011 et 2021. Montant du transfert, environ 60 millions d'euros.
0: Dans l'actualité aussi, c'est cette route coupée après plusieurs départs de feu.
2: Une partie de la départementale 46 est coupée depuis cet après-midi après plusieurs départs de feu dans la commune des Farges, près de Montignac-Lascaux. Le premier feu s'est déclenché dans un pré communal, selon la maire, au bord de la route. Au même moment, un deuxième feu a été repéré par des agriculteurs à la sortie du village. Les agriculteurs qui sont venus avec leur tonneau pour aider les pompiers. Et cet été, depuis le début de l'été, il y a eu 250 feux en Dordogne. Et en moyenne, sur chaque incendie, moins d'un hectare a brûlé à chaque fois, grâce à l'intervention des pompiers. En Gironde, l'incendie semble se stabiliser pour le moment. Ça fait 3 jours que le feu ne progresse plus, toujours 42 000 hectares de forêt brûlée. Cet après-midi, le patron des pompiers de la Gironde ne recense plus que 3 points chauds sur l'ensemble du secteur de Somos. 84 000 personnes évacuées vont pouvoir rentrer chez elles dans 9 communes au nord-ouest de Bordeaux. Et l'autoroute A63 est rouverte depuis 14 heures. Un ancien enseignant de Bertrand de Born a été placé en garde à vue hier. Il est soupçonné d'avoir agressé sexuellement 2 étudiantes majeures en classe préparatoire au lycée de Périgueux. Information révélée par le journal Sud-Ouest, confirmée à Ici Périgord par le procureur de Périgueux. Les faits se sont déroulés entre septembre 2016 et décembre 2017. Aujourd'hui, il travaille dans un lycée de Bordeaux. Une élève l'accuse aussi de l'avoir agressé. Il a été suspendu. L'homme sera jugé le 2 novembre au tribunal de Périgueux pour agression sexuelle par personne ayant autorité. L'hypermarché Auchan de Marsac-sur-l'Isle condamné à payer une amende de 8000 euros. Plusieurs fruits et légumes dans le magasin étaient référencés Origine France alors qu'ils provenaient d'Espagne ou du Kenya. Des faux affichages repérés lors d'un contrôle des agents de la concurrence, de la consommation et de la répression des fraudes en octobre dernier. Et un rendez-vous pour les amateurs de cyclisme en Dordogne ce soir. Le Grand Prix de Montpazier, c'est aujourd'hui à partir de 21h. Le peloton va faire 65 tours de la Bastide de Montpazier, soit 84 km au total. L'an dernier, c'est un Estonien qui l'avait remporté.
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2: Et Chloé, alors la météo, ce soir, cette nuit, ça dit quoi?
4: Eh ben, il va faire chaud encore cet après-midi, fait actuellement entre 32 et 34 degrés en Périgord. Je rappelle qu'on est en vigilance jaune orage et canicule aujourd'hui, et la vigilance jaune canicule devrait durer encore demain. Donc cet après-midi, il fait 32 degrés à Bergerac, Ribérac-Tivier, 33 à Sarlat, Brantôme et 34 à Montignac. Cette nuit, les températures vont un petit peu baisser. Il fera entre 27 et 28 degrés. Demain matin, il fera entre 22 et 23 degrés en Périgord.
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0: Il y a des chansons dont les paroles nous reviennent en tête dès les premières notes, par exemple.

0: Vous l'avez reconnu, c'était Coup de folie de Thierry Pastor sur votre radio locale ici Périgord.
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0: Bel après-midi avec la première radio de proximité en Dordogne. Nous sommes le 30 juillet et c'est la journée de l'amitié aujourd'hui. Alors cette journée est très sérieuse, elle a été instaurée par l'ONU en 2011. Donc ceci est votre signe d'appeler ou d'envoyer un message à vos amis que vous n'avez pas, dont vous n'avez pas eu de nouvelles depuis longtemps. Je vais y arriver. Et puis petite info pratique, ce week-end, dimanche, avait lieu enquête à la Bastide, à Villefranche de Longchat, enquête de la Bastide. C'est un grand jeu grandeur nature où vous trouvez l'objet exposé dans le musée. Mais malheureusement, cet événement est reporté à cause de raisons climatiques. Nous vous tiendrons au courant, bien sûr, de cette date de report ici sur l'antenne d'ici Périgord. Place à Shakira à présent d'Aïda.

0: C'était l'hymne de la Coupe du Monde d'Aïe d'Aïe de Shakira sur votre radio locale. Ici Périgord, à Montignac-Lascaux, la grotte de Lascaux se révèle autrement. Lascaux 4 est là, en est la reproduction complète unique au monde. Et le Centre international de l'art pariétal célèbre ses 10 ans et vous accompagne tout l'été sur votre radio. Ici Périgord avec Clément Leblond. Aujourd'hui, rendez-vous dans la salle des taureaux.
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2: Alors on est ici dans la salle des taureaux, c'est le premier espace que l'on découvre en rentrant dans cette grotte de Lascaux. Alors c'est un immense espace qui fait 16 mètres de long, 9 mètres de large et 6 mètres de haut, dans lequel on va retrouver le bestiaire de Lascaux, donc principalement des aurochs, donc nos bovins préhistoriques, des chevaux et des cerfs. Alors on va trouver 4 taureaux, c'est le nom de cette salle. Alors c'est pas les plus nombreux, mais ils prennent presque tout l'espace disponible. On a une fresque de 25 mètres de long où ces taureaux prennent énormément d'espace. Puis on va y trouver une quinzaine de chevaux, ainsi que 3 bovins rouges, un bison, une vache et son veau. Aussi on va y trouver 6 cerfs. Donc tous ces animaux, toute cette salle est polychrome. Un Lascaux, c'est un art assez particulier, un art très coloré. Ici, nos ancêtres ont utilisé 3 pigments naturels, des pigments minéraux, du noir, du rouge et du jaune, respectivement, du manganèse, de l'ocre rouge et de l'ocre jaune. Et de ces pigments, ils ont réussi à réaliser 13 différentes teintes, ce qui fait vraiment de Lascaux un lieu assez exceptionnel. Ce qui rend cette salle des taureaux assez unique dans l'art pariétal, c'est que en entrant dans cette salle, vous êtes accueilli par un animal fantastique qui n'existe pas, qui semble vraiment coupé de la réalité quand on rentre dans cet espace. L'abbé Breuil, le célèbre préhistorien des années 40, l'a appelé la licorne. Alors, licorne dans le sens chimérique, puisque c'est vraiment l'animal composite, composé de beaucoup de parties d'animaux différentes. Puis ensuite, de cette licorne va s'ouvrir cette fresque de 25 mètres de long, où tous ces animaux vont sembler courir s'il y a une vraie cavalcade qui se produit autour de nous. Ce qui peut marquer dans cette grotte de Lascaux, c'est le style. C'est un style très unique, un style très particulier. Par exemple, pour les chevaux qui sont le thème principal de cette grotte, on en compte 355. Ils auront tous une petite tête, un abdomen énorme et de très courtes jambes. Ce qui fait qu'on reconnaît bien tout le bestiaire de Lascaux.
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0: Ici Périgord, il est 17h15 et place à Renaud à présent avec cette jolie chanson qu'il a écrite pour sa fille. C'est Morgane de toi. Bel après-midi.

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0: ancien membre du groupe Maneskin, le chanteur italien Damiano David, avec son morceau Next Summer. On découvre ensemble l'histoire des objets qu'on emporte tous les étés dans notre valise. Et aujourd'hui, on part en camping avec Perrine Clément.
1: Dans ma valise, il y a...
2: Alors, c'est long là ?
3: Oui, bah, c'est pas si simple.
2: La notice dit monter en 2 secondes.
1: Une toile de tente.
3: Bah, à la fin de la semaine, c'est toi qui la plieras.
4: Bon, je vous l'accorde. Mettre une tente dans sa valise, ça prend beaucoup de place. D'autant que la tente a souvent son propre sac. Mais je pouvais pas passer à côté de cet objet mythique, de notre été et nos vacances, qui commençait toujours par un petit coup de stress. On n'y comprend rien, on manipule la notice dans tous les sens, chacun y va de sa méthode, on passe des heures à emboîter des tubes, à planter des sardines, la fatigue de la route. Les enfants qui s'impatientent...
5: Hey, ça fait 2 heures que je vis dessus. Ce n'est pas plus compliqué qu'autre chose, mais il faut connaître.
4: 2005 arrive la tente. Tel un tour de magie, on la jette en l'air et elle se déplie en 2 secondes. C'est la promesse et c'est le nom que porte cette tente créée par Quechua, marque emblématique de Décathlon. Légère, pratique, à un prix accessible. Elle tente plus d'un à se lancer.
5: Non mais je vais y arriver, mais je veux dire, je mettais une tente et j'avais une caravane.
4: Et vous, avez-vous une tente ?
6: J'ai été jeunette, donc oui, tente je connais. Ah ben à l'époque, c'était l'occasion de s'échapper un peu de la famille. Hein. Pendant 20 ans.

0: ans, j'ai fait du camping avec mes parents dans une tente. Oui, mon père est un très très gros ronfleur et donc j'avais toujours honte un petit peu de sortir de la tente. Le lendemain matin, je regardais s'il y avait personne qui nous avait entendu et moi je sortais en catimini de la tente pour pouvoir dire non, mais c'est pas mon père qui était avec moi dans la tente à ronfler comme un ours.
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2: Avis aux artistes en herbe, on vous demande de vous projeter dans le parc naturel régional Périgord-Limousin en 2050. Je vous en dis plus juste après Étienne Dao et Paul Tatou.

0: Un morceau de 1986, Étienne Dao sur votre radio, ici Périgord.
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0: À quoi ressemblera le parc naturel régional Périgord-Limousin en 2050? C'est la question que pose le grand concours d'illustration lancé par le parc en partenariat avec la ressourcerie Ça Circule. Ouvert à toutes et à tous dès 9 ans, ce concours invite chacun à imaginer l'avenir du territoire, vision utopique, dystopique ou réaliste. Toutes les techniques artistiques sont acceptées à condition que l'œuvre puisse être encadrée. Attention, les créations réalisées avec l'intelligence artificielle ne sont pas autorisées. Dans l'illustration, il devra également y faire référence à une commune du parc et comporter la date 2050. Les participants peuvent participer donc jusqu'au 15 août et déposer leurs créations en ligne ou dans l'un des points de dépôt du territoire.
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0: Et on danse tous ensemble avec Eddie Mitchell, Boogie Woogie.

0: Le nouveau morceau de Bruno Mars, On My Soul.
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0: Ici Périgord, c'est la première radio de proximité en Dordogne et ça tombe bien parce qu'on part à votre rencontre tous les jours, tout l'été. On va vous demander dans la rue quels sont vos petits plaisirs et aujourd'hui nous découvrons le petit plaisir de Maëva de Saint-Jean-de-Caule. Elle était au micro de Godefroy Cuypers.
3: Ça rappelle les souvenirs d'enfance où on part en vacances, on fait plein de rencontres et on est trop content de rencontrer des nouvelles personnes. Bonjour, moi je m'appelle Maëva et mon petit plaisir de l'été, c'est d'aller boire des verres en terrasse à Saint-Jean-de-Caule, à la Perla, avec mes amis. C'est calme, on entend les oiseaux, on voit les gens qui se baladent, on est à côté du château et on est au soleil souvent. Il y a des petits concerts et on peut être là, chanter au soleil, vraiment passer tout l'après-midi, des petits marchés aussi où on peut se déambuler et trouver des petits artisans locaux et tout ça, c'est vraiment très très agréable. C'est la saison de la chaleur, du chaud, on laisse couler et tout va bien.
4: J'ai l'impression que c'est comme une saison qui nous imposerait un état un peu amoureux, on voit tout bien.
3: Ah bah c'est sûr, ça rappelle les souvenirs d'enfance où on part en vacances, on fait plein de rencontres et on est trop content de rencontrer des nouvelles personnes. Les jours sont plus longs aussi et on peut passer plus de temps dehors, se retrouver, flâner, on se laisse un peu porter.
4: Qu'est-ce que vous souhaitez aux auditeurs d'ici ?
3: Je leur souhaite une merveilleuse journée et de garder le sourire et d'être confiant.
0: Tous les petits plaisirs de l'été sont en replay bien sûr sur ici.fr. Place à présent à la chanteuse australienne qui sera en concert le 10 octobre au Théâtre Femina à Bordeaux. Voici Tina Arena avec Aller plus haut.

Les plus hauts de Tina Arena sur votre radio locale ici Périgord. Il est l'heure de jouer. À présent, je la reprise. Nontron, on le sait, est situé au nord du département de la Dordogne et accueille chaque année l'un des plus anciens et les plus fréquentés salons de coutellerie de France, la fête du couteau. Ça a lieu ce week-end à Nontron. Et sur place, vous pourrez voir des démonstrations de forge, de gravure ou encore de taille de silex. Et on vous offre deux places pour y assister. Pour ça, je vous passe un morceau qui est une reprise et vous devez me dire qui est l'artiste original de la chanson.

Alors, qui est l'interprète originale de cette chanson qui est quand même assez connue, je peux le dire? Dites-nous votre réponse au 05 53 53 82 82 pour tenter de gagner deux places pour la fête du couteau qui a lieu à Nontron ce week-end. On attend vos appels et tout de suite, on écoute Stéphanie avec Ouragan.

0: Stéphanie de Monaco sur votre radio, ici Périgord.
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0: On jouait ensemble ce soir pour vous offrir deux entrées pour la fête du couteau à Nontron. Ça a lieu ce week-end et sur place, il y a plein de démonstrations. Il y a par exemple des démonstrations de forge, de gravure ou encore de taille de silex. Et il y avait donc deux places à gagner. Pour ça, je vous ai diffusé un extrait d'une reprise et il fallait me dire qui était l'artiste original. Alors, on écoute tout de suite l'extrait de la reprise.

0: Alors, vous n'avez pas trouvé la réponse. Peut-être que ma question était un petit peu trop compliquée. Ce morceau et les... Non, je vais dire d'abord l'artiste, c'est Angèle qui a repris ce classique. Et le morceau s'appelle Les Bancs Publics. Et c'est bien sûr de...
1: Les

0: C'est Georges Brassens, bien sûr. Les bons publics. Bon, bah écoutez, c'est pas grave, on garde les places pour nous et on va les remettre en jeu dès demain sur l'antenne d'ici Périgord. Et si jamais vous voulez jeter une oreille, ben sachez que Angèle s'est amusée au début de sa carrière à faire pas mal de reprises. Elle a notamment repris Coup de soleil de Richard Cocciante et c'est très joli. Je vous conseille d'aller écouter ça. Vos infos sont de retour dans moins de 10 minutes et on va écouter Kate Bush aussi dans un instant.
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0: Kate Bush avec Running Up That Hill, morceau qui a d'ailleurs cartonné en 2022 car il a été utilisé dans la série Netflix Stranger Things.
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0: From Make Crumble est un duo périgourdin né en 2020 de la rencontre entre Dylan, au chant et à la guitare, et Carl, multi-instrumentiste. Amis d'enfance réunis par hasard, ils fusionnent leurs influences rock, funk et soul pour créer un univers dynamique, à la fois drôle, mélodramatique et singulier. A noter que Carl s'est fait repérer par Mathieu Chédid lors du concours Nombril dans le cadre de sa tournée.
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4: Eh bien oui, ici Périgord soutient les artistes locaux et on en découvre bien sûr tous les soirs dans la scène locale ici Périgord. Est-ce que vous connaissez les hurlements de Léo? Justement, c'est un groupe bordelais et ils se produisent la semaine prochaine au Bossé Festival. Ils seront nos invités dans une dizaine de minutes. Nous allons les retrouver juste après les infos.
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4: Vous écoutez ici Périgord, bonne fin d'après-midi, il est 18h. Et à 18h, c'est les infos avec vous, Margot Croison.
5: Maxence Lacroix rejoint le club de football de Chelsea. Certains médias anglais en parlent depuis plusieurs semaines et cette fois, c'est officiel. Le club anglais a annoncé ce midi le recrutement du footballeur originaire d'Aja, près de Thonon. Maxence Lacroix quitte donc son club de Crystal Palace après 2 ans. Bonsoir, Marie-Astrid Guégan.
6: Bonsoir.
5: Le Périgourdin reste tout de même à Londres, dans un des clubs les plus titrés d'Angleterre.
6: Maxence Lacroix, habillé du maillot bleu de Chelsea, un grand sourire sur le visage. C'est comme ça que le club annonce l'arrivée du Périgourdin dans de très nombreuses vidéos et photos postées sur les réseaux sociaux.
7: Welcome to Chelsea, Maxence.
6: Welcome, bienvenue au défenseur central de 26 ans qui ne déménage donc que quelques kilomètres à Londres, dans un autre club de première ligue, la première division anglaise. Mais Maxence Lacroix rejoint là un club vraiment mythique.
7: Really proud, like a dream I want to say, because...
8: Je suis très fier, c'est comme un rêve, parce que la légende de Chelsea, tout le monde la connaît. D'en faire partie maintenant, c'est encore mieux. J'ai toujours travaillé pour que ce genre de moment arrive et pour passer une grosse étape pour jouer dans le plus grand club du monde. C'est ça dont je suis fier.
6: Le Chelsea FC fait partie du top 5 des clubs anglais les plus titrés de Ligue des Champions remportés en 2011 et 2021. Les Blues, c'est comme ça qu'on les appelle, ont changé d'entraîneur cet été. Xabi Alonso, ancien coach du Real Madrid, rien que ça, est arrivé pour aller chercher le titre de Première Ligue.
8: Je veux que les gens retiennent mon nom à Chelsea, à Londres. Ici, je veux encore gagner à nouveau, soulever des trophées. Tous les joueurs veulent gagner, mais là, quand tu vois la qualité des joueurs, tout ce qu'on a autour, c'est pas juste un rêve, c'est quelque chose qu'on peut réussir.
6: Maxence Lacroix, le petit gamin d'Aja qui parle en anglais pour raconter son recrutement à Chelsea. Lui que la France a découvert cet été avec le maillot des Bleus, il a disputé 3 matchs dont la demi-finale en Coupe du Monde. Il a été recruté pour 60 millions d'euros selon la presse britannique.
5: Et un nouveau bleu chez les Blues. Salut l'équipe de France aujourd'hui sur son compte Instagram.
4: Un homme de 80 ans a été gravement blessé après un accident de la route à Saint-Germain-des-Prés.
5: Il roulait avec sa voiture sans permis électrique sur la route départementale 76 quand il a fait une sortie de route et a percuté un arbre. Il a été transporté à l'hôpital de Périgueux. Dans le reste de l'actualité, l'incendie en Gironde semble se stabiliser. La surface brûlée est toujours estimée à 42 000 hectares à l'heure où on vous parle. 144 000 personnes évacuées sont autorisées à rentrer chez elles dans plusieurs communes au nord-ouest de Bordeaux. Des pompiers de Dordogne mobilisés aussi dans l'incendie des Landes. Une trentaine viennent tout juste de rentrer à Périgueux. Pendant 2 jours, ils ont lutté contre plusieurs feux, dont un à Morsinx au sud de Biscarrosse, où près de 45 hectares de forêt ont brûlé. Alexandre Terre est pompier volontaire au Lardin-Saint-Lazare. Et s'il faut retourner, il y retournera sans hésiter.
9: Quand vous arrivez dans des endroits où vous avez des maisons qui sont complètement détruites, on perd toute notre vie. En fin de compte, vous avez des tiges noires et tout est brûlé à côté. Des maisons où, au lieu qu'elles soient debout, tout est effondré par terre. Vous voyez les jouets encore des gosses qui sont cramés. Les piscines où il restera que la piscine sur le terrain. Les clôtures, les voitures qui sont mortes. Alors voilà, c'est le désarroi quand même. On ne le souhaite à personne. Quand vous voyez les gens, des enfants, plus hors de maison, on se dit demain ça pourrait être nous. Et c'est pour ça qu'on le fait. Après, moi je suis rentré volontaire, c'est pour rendre un peu aussi ce service aux gens. Il y avait des gens qui étaient là pour la première fois, qui sont montés dans un CCF, qui ont vu une colonne pour la première fois. Et voilà, ça s'est super bien passé. On a dit qu'on rentrerait tous, on est tous rentrés et voilà. Mais on repartira avec la capitaine, il n'y a pas de souci. Si elle nous veut, elle nous prend dans son groupe, on vient.
5: Mais entre 10 et 15% des effectifs des sapeurs-pompiers de Dordogne sont déjà partis sur plusieurs gros feux depuis le début de l'été. Ça représente entre 200 et 250 sapeurs-pompiers. Plusieurs départs de feu ont brûlé 3 hectares au total dans la commune des Farges, près de Montignac-Lascaux, cet après-midi. Le premier feu s'est déclenché dans un pré communal, selon la maire, au bord de la route. Et au même moment, un deuxième feu a été repéré par des agriculteurs à la sortie du village. Ils sont venus avec leur tonne à eau pour aider les pompiers. Une partie de la départementale 46 a été coupée une bonne partie de l'après-midi. Elle est désormais rouverte à la circulation.
4: Un ancien enseignant de Bertrand de Born a été placé en garde à vue hier.
5: Il est soupçonné d'avoir agressé sexuellement 2 étudiantes majeures en classe préparatoire au lycée de Périgueux. Information révélée par le journal Sud-Ouest, confirmée à Ici Périgord par le procureur de Périgueux. Selon les étudiantes, les faits se seraient déroulés entre septembre 2016 et décembre 2017. Aujourd'hui, le professeur travaille dans un lycée à Bordeaux où une élève l'accuse aussi de l'avoir agressé. Il a été suspendu. Il sera jugé le 2 novembre au tribunal de Périgueux. L'hypermarché Auchan de Marsac-sur-l'Isle, condamné à payer une amende de 8000 euros. Plusieurs fruits et légumes dont le magasin était référencé Origine France alors qu'il provenait d'Espagne ou du Kenya. Des faux affichages repérés lors d'un contrôle des agents de la concurrence, de la consommation et de la répression des fraudes en octobre dernier. Et un rendez-vous pour les amateurs de cyclisme en Dordogne ce soir. Le Grand Prix de Montpazier, c'est aujourd'hui à partir de 21h. Le peloton va faire 65 tours de la Bastide de Montpazier, soit 84 km au total.
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6: Et Chloé, qu'est-ce que dit la météo là en ce moment?
4: Eh ben, il va faire chaud, hein. Ils vont avoir chaud là sur leur vélo ce soir. Il fait entre 32 et 34 degrés. Ah oui. Il fait 32 degrés à Bergerac, Ribérac-Tibier, 33 à Sarlat-Brantôme et 34 à Montignac. Je rappelle, on est en vigilance jaune canicule et orage aujourd'hui. Et la vigilance jaune canicule sera maintenue demain. Les températures vont un petit peu baisser cette nuit. Il fera aux alentours de 27-28 degrés. Et demain matin, on aura quelques nuages. Il fera 22 degrés à Ribérac, Mareuil, Aimé, 23 degrés à Sarlat, Périgueux et Bergerac.
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4: Et allez, on s'échauffe les cordes vocales. Voici Simple Minds avec Don't You.

0: Simple Minds avec leur tube Don't You, morceau de 1985, et c'était aussi la bande originale du film The Breakfast Club.
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0: Bonsoir et merci d'écouter Ici Périgord, première radio de proximité en Dordogne. Le Beaucé Festival a lieu ce week-end, le week-end de la semaine prochaine à Beaucé justement. Ce sera donc les 7 et 8 août. C'est un festival chaleureux et intergénérationnel où de la musique et des arts de rue se rencontrent dans un cadre champêtre. Et parmi les artistes programmés cette année, il y a les Hurlements de Léo.

Ils seront sur scène samedi 8 août à 18h30 dans le cadre du festival et ils sont nos invités ce soir. On les retrouve au micro de Julien Pellet juste après Manon Lisa et on peut le dire quand même, le tube de l'été, Le Petit Pêcheur.

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1: Le petit pêcheur, Manon Lisa.
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1: Le 16-19. Dans le choix d'Ici Périgord, ce jeudi, le groupe Les Hurlements de Léo. Ils se produiront le 8 août à Bossé sur la scène du Bossé Festival. Les Hurlements de Léo, des habitués des festivals en Nouvelle-Aquitaine. Une histoire de copains qui dure depuis 30 ans, comme nous le rappelle Julien Pellet. Bonsoir.
3: Oui, absolument. Bonsoir Chloé. Les Hurlements de Léo, c'est un groupe qui s'est lancé à Bordeaux au milieu des années 90 avec des influences de chansons françaises, de rock alternatif, de musique tzigane. Une aventure qui a démarré en fait sur les chapeaux de roue avec le titre « Le café des jours heureux ».
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0: Sur scène, on retrouve une dizaine de musiciens et chanteurs, dont Erwan et Laurent, les membres fondateurs. Après plusieurs collaborations, notamment avec les Ogres de Barbac et une tournée en hommage à Mano Solo, le groupe a sorti un nouvel album en septembre dernier, album intitulé Sirocco, album que nous présente Laurent Quebous, le chanteur et musicien.
1: C'était un vrai plaisir, quoi. On est repartis tous les deux, travailler dans des écrins qui nous correspondent, c'est-à-dire à la campagne, avec une guitare, un ordi, un cahier, et puis on s'est proposé des thèmes, et on a travaillé des chansons de l'un pour l'autre, avec ton regard bienveillant. Après, avec Erwan, on se connaît depuis qu'on a l'âge de 10 ans. Aujourd'hui, on est des cinquantenaires, donc moi j'ai passé plus de temps avec Erwan qu'avec certains membres de ma propre famille, quoi. Alors bon, déjà, faut savoir que nous, Bordeaux, c'était vraiment le point de ralliement, mais on s'en est jamais vraiment réclamé, quoi. Voilà, on a plus le fait d'être landais que d'être bordelais. Pour revenir à cette histoire de scène bordelaise, quand on est arrivé là-bas en 95, on s'y pointe, on est des jeunes travailleurs sociaux. Alors bon, le groupe est hors de Montléo, et on se retrouve à Bordeaux, donc dans un bassin de population, un vivier culturel extravagant pour nous. Et c'est le champ de tous les possibles. On fait à peu près 40 ou 50 concerts par an. Voilà. Donc, ce qui a bougé aujourd'hui par rapport à Métropole, etc., c'est qu'il y a moins de lieux indépendants. Tout est bien rangé, bien cadré. Ben, à l'image de cette ville, que nous avons fini par tout se quitter, parce que de toute façon, on n'arrive même plus à s'y loger, quoi. Je me suis rapproché de l'océan et voilà. Et puis j'aime ce qui passe aussi, parce que aujourd'hui dans les terres, il y a beaucoup de savoir-faire, de gens qui ont entre 40 et 50 ans. Il y a des choses extraordinaires qui se passent au niveau associatif dans les campagnes, en milieu rural, etc. Et pour moi, l'avenir de la culture, il va être là aussi à un moment donné.

0: Hurlements de Léo, c'est 30 ans de chansons, de tournées, de concerts, et c'est pas la première fois, bien sûr, qu'ils viennent en Dordogne. On se souvient, il y a 10 ans, de leur participation au Festival des Guitares Vertes. Laurent retient, avec une certaine émotion, la fidélité du public.
1: Et on va rallumer la mèche avec des chansons qui nous sont chères, des chansons qui nous ont permis d'être encore là aujourd'hui, en fait. Parce qu'aujourd'hui, en fait, ça nous fait aussi vachement plaisir de retrouver des gens qui ont le même âge que nous aujourd'hui, qui ont des enfants. Des fois, il y a des gamins de 20 ans qui viennent nous voir en disant « Super, c'est la musique que j'écoute, mais j'étais avec mon papa et ma mère sur le festoche, je suis content de vous avoir vu. » Donc on a plusieurs générations là maintenant qui viennent au concert. C'est agréable. Et puis dans ce parcours, là, en fait, ce qu'il y a de complètement fou, en fait, en vrai, on a monté ce groupe-là pour aller jouer sur un festival en Corrèze chez des potes. Si ça s'arrêtait demain, en fait, voilà, on aura vécu cette existence-là. C'est super chouette. En tout cas, c'est une superbe aventure humaine, quoi.
2: Laurent, le chanteur du groupe Les Hurlements de Léo, interrogé par Julien Pelé. Je rappelle que donc le concert des Hurlements, c'est samedi 8 août sur la commune de Bossé, entre Bergerac et Mussidan. Ici Périgord est partenaire du festival, et ça veut dire qu'on va vous offrir des places tout l'été. Il est 18h19 et je vous propose un petit voyage aux États-Unis. Voici California Girls.

0: morceau sur l'écologie qui parle de la fonte des glaces, sujet qui tenait à cœur à Michel Berger, morceau de 1990, issu de l'album Ça ne tient pas debout. Une magnifique expo photo a lieu à Nontron cet été. Je vous en dis plus juste après Alex Warren.
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0: Alex Warren avec Fever Dream, un titre qu'on pourrait traduire par rêve de fièvre, une sorte de rêve irréel. C'est une nouveauté ici Périgord.
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0: À Nontron, l'été se vit aussi en images. Depuis 6 ans, les errances photographiques transforment les rues des villages et des paysages du Périgord vert en un parcours artistique surprenant où près de 100 photographies géantes dialoguent avec le patrimoine et les passants librement et sans barrière. Pauline Poinet, fondatrice des errances photographiques.
2: Donc les errances photographiques, c'est un festival photo qui existe depuis 6 ans. Chaque année avec une thématique différente, et cette année on a voulu aborder les questions de l'enfance et de la famille à travers les différents regards des photographes. Il y a 100 de photographies, comme vous l'avez dit, grand format dans les rues de Nontron. Alors un petit plan avec les lieux des expositions vous attend à l'office de tourisme, mais on avait vraiment envie que les spectateurs déambulent à travers la ville. C'est gratuit, accessible à tous et toutes, à tout moment de la journée.
0: De rue en rue, d'image en image, laissez-vous surprendre. Les errances photographiques se vivent jusqu'au 29 août. Et la bonne nouvelle, c'est que c'est gratuit.
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0: Souvenir de Starmania présent avec cette chanson mythique, Daniel Balavoine et Nanette Workman.
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0: Quand on arrive en ville sur votre radio, ici Périgord, on a la chance de découvrir les coulisses des émissions télé tous les jours. Et comme on est sympa, on vous emmène avec vous. Ce jeudi, Johan Rock, on s'apprête à tirer le rideau d'une émission culte des années 2000, de retour depuis quelques mois sur la TNT.
1: Il n'y a que la vérité qui compte est une émission qui a déjà eu trois vies. D'abord créée sur TF1, elle est ensuite revenue sur Feu C8 pour cette saison s'installer le jeudi sur W9.
2: Connaissez cette musique. Les émotions fortes sont de retour, de nouvelles vérités vont être dévoilées, car le mythique rideau va bientôt se rouvrir.
1: Une vérité qui a parfois dérangé, s'attirant les foudres de la critique, qui a souvent reproché à l'émission d'être racoleuse. Avec le temps, la polémique a désenflé et à la tête du programme, on retrouve le binôme inséparable Bataille et Fontaine. Aujourd'hui, comme à l'époque, ils accueillent en plateau les téléspectateurs désirant parler à quelqu'un qui leur est cher. Ainsi, depuis presque un quart de siècle, se sont succédés derrière le rideau les coups de foudre, demandes en mariage, tentatives de rabibochage et mea culpa en tout genre. Au cœur du dispositif, la surprise et l'émotion toujours au rendez-vous. J'ai demandé à Laurent Fontaine quelle était l'histoire qu'il avait à ce jour le plus marquée.
3: Peut-être ses jumelles qui ne s'étaient jamais vues et qui avaient 50 ans et qui ont été séparées à la naissance. L'une sur une aire d'autoroute, l'autre filée dans une famille d'accueil et qu'on a fait se retrouver 50 ans plus tard. Voilà, donc c'était assez incroyable, assez magique quand on connaît. En plus, moi, je suis papa de jumelles, donc c'est une histoire qui m'a particulièrement touché. Tout ce qui touche à la gémilité, évidemment, m'intéresse particulièrement. Ouais, c'est peut-être l'histoire qui m'a le plus marqué, en tout cas qui m'a mis les larmes aux yeux.
1: Depuis qu'existe l'émission, l'animateur estime à 20% le nombre de rideaux rester fermé. Et il en faut du cran pour venir à la télévision en prenant le risque de se prendre un râteau, une veste ou une fin de non-recevoir devant des millions de téléspectateurs. À ce propos, est-ce qu'avant le tournage, Laurent Fontaine et son acolyte ont un pressentiment sur le dénouement de l'histoire ?
3: On a souvent un sentiment sur l'issue du plateau parce que ces histoires sont évidemment travaillées par nos journalistes pendant parfois 15 jours, parfois 6 mois. Donc par définition, nous on suit l'histoire qu'on va tourner. Après, on découvre en plateau la réalité de l'histoire, mais très souvent on est trahi par notre biais cognitif parce qu'en réalité, le rideau s'ouvre là où on pensait qu'il allait pas s'ouvrir. Et puis, Pascal et moi, y mettons un peu d'une autre aussi. Notre objectif dans cette émission, c'est quand même que le rideau qui est fermé dans la vie, rappelons-le, qui est un rideau très symbolique, s'ouvre au final.
1: Et il y a de fortes chances que ce soir, le rideau se réouvre encore. Il n'y a que la vérité qui compte. Nouvelle génération à voir ce jeudi 21h10, puis 23h10 sur W9.
0: Merci beaucoup Johan, les coulisses télé sont à retrouver en replay sur ici.fr. Après les années 2000, on se lève de notre chaise et on va danser un petit peu, retour aux années 70 avec Claude François, Alexandrie, Alexandra.

0: belle ambiance dans la voiture, Alexandrie. Alexandra sur votre radio, ici Périgord. Chaque soir à 18h45, bon là il est 44, on découvre des artistes très éclectiques qui résident et créent de la musique dans notre département. Et cette semaine, on découvre ensemble Nayembo, une artiste d'origine franco-rwandaise. D'ailleurs, vous pouvez aller la voir en concert le mardi 4 août à 18h au studio de Courtille à Tremblay. Et on l'écoute tout de suite.
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2: Bonjour, je m'appelle Nayembo, je suis autrice, compositrice, interprète franco-rwandaise. Je viens de Pona et pour moi, la musique, c'est la liberté. Je chante en swahili, qui est donc du coup la langue de ma mère, et que je ne parle pas du tout. Je qualifierais mon style musical comme de la soul afropéenne. Ça a été vraiment une vraie question pour moi de savoir comment identifier mon univers artistique. C'était pas facile. J'ai choisi la soul afropéenne. Déjà, sur le côté soul, il y a vraiment pour moi, soul en anglais veut dire l'âme, et je sens en moi, avec aussi mes inspirations, notamment Nina Simone, Aretha Franklin, Amy Winehouse aussi plus récemment, ou Ray Charles, ou bon, Stevie Wonder, enfin bon bref, il y a vraiment ce côté chant qui vient du cœur, du plus profond de son être. Et Nayembo, c'est venu rechercher ça chez moi aussi, c'est de pouvoir donner ma voix et de rester dans une authenticité en ayant la voix que j'ai à l'instant T et d'être toujours en vérité en fait par rapport à ça et du coup de vraiment chanter mes tripes à chaque fois, c'est vraiment ça. Et le côté afropéenne, je l'ai choisi par rapport à mes origines. Je suis européenne et je suis africaine, je suis française et je suis rwandaise, et que c'est un mix des deux, puisque du coup j'ai vraiment cette tradition et cette formation très classique à travers le piano, la flûte traversière, les musiques anciennes avec le baroque, quand je faisais du clavecin, etc. Et le côté chant en swahili, et c'est deux sonorités, deux mondes qui vont se rencontrer, et ça fait un espèce de petit métissage, un petit melting pot de tout ça, donc soul afropéenne.
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2: Alors vous allez découvrir Barabara, qui veut dire la route. Dans cette composition, c'est suite à mon parcours que j'ai fait quand j'ai commencé à faire le chemin de Compostelle. Et dans cette chanson, je raconte que j'ai mal aux pieds, que j'en peux plus, que j'ai chaud, que je vais jamais y arriver, tout ça. Et en fait, j'arrive à me hisser au sommet d'une pente absolument gigantesque. Et quand j'arrive à cette pente, en haut de ce sommet, je vois un paysage absolument somptueux et je me rends compte que je fais partie d'un tout. Je me vois de là où je suis partie et quand je tourne la tête, je vois encore tout le chemin qui me reste à parcourir, mais il y a quand même quelque chose au fond de moi où je me dis je suis là où je dois être. Et Barabara veut aussi dire avoir le choix, parce que quand on continue sur son chemin, parfois on peut aller à droite ou à gauche, mais peu importe la décision que l'on prend, elle est toujours la bonne, parce qu'en fait finalement on va au même endroit.

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1: Et on remercie Melvin Turpin pour la prise de son et le mixage. Rendez-vous demain même heure pour découvrir une autre facette de Nayembo et une autre chanson acoustique enregistrée dans nos studios. On écoute tout de suite Vita, ça fait mal.

0: Ça fait mal, un morceau de Vita sur votre radio, ici Périgord. C'est bientôt l'heure de vos infos et ensuite place à 100% années 80 avec Laurent Petit-Guillaume. Et pour terminer cette émission, nous allons écouter Police.
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0: Le super tube du groupe Police, Can't Stand Losing You sur votre radio locale. Ici Périgord, c'est bientôt l'heure de vos infos et après on va écouter un petit peu d'années 80 avec Laurent Petit-Guillaume. Il est avec nous jusque 20h et ensuite nous allons écouter le meilleur de Décibel avec Émilie Mazoyer.
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0: Belle soirée avec Ici Périgord. Il est 19h. Et le journal de la rédaction est présenté ce soir par Valentin Bertrand.
2: Il a fait jusqu'à 41 degrés cet après-midi dans le Var, 39 à Strasbourg, la moitié est du pays sous la canicule. Et ça va continuer encore demain. La vigilance orange est maintenue dans les 21 départements des Alpes-Maritimes au territoire de Belfort, déjà en alerte aujourd'hui. Par ces chaleurs, les grottes ont la cote. Deux fois plus de visiteurs dans les galeries du Cornard d'Or à Saint-Nectaire où s'est rendu Célestin Navarro d'ici Pays d'Auvergne.
3: Qu'est-ce qui vous a motivé à venir ?
4: C'est trouver un peu de fraîcheur déjà.
3: Eric vient de Dijon et pas de chance, hein, il avait choisi des vacances en Auvergne justement pour éviter les grosses chaleurs du sud.
4: Mais bon, depuis qu'on est arrivé, on n'a pas eu beaucoup de fraîcheur. Si on est monté au Mont d'Or, on a trouvé un peu. Saint-Nectaire, il fait très chaud là. Il fait 20 degrés dans les grottes. Moi, j'avais amené les couvertures parce qu'en général, quand on visite des grottes, c'est très très froid. Mais là, non. Et apparemment, il fait 20 degrés, donc ça va être agréable. 20 degrés, ça, on en rêve.
3: Entre 20 et 22 degrés toute l'année, Eric n'est pas le seul à avoir eu l'idée de se réfugier dans une grotte.
5: On peut monter sur des groupes jusqu'à 25-30 personnes.
3: Ah oui.
5: Ben bonjour, moi c'est Julien, je suis guide aux grottes du Cornard d'Or.
3: Là c'est une température idéale, c'est ce qu'on recherche j'imagine.
5: Ben oui, on cherche un peu de fraîcheur, mais bon, on cherche aussi à apprendre des choses, on n'est pas là que pour le froid. Hein.
6: Je vous ai parlé de 400 sources tout à l'heure. Et ben ici, vous en avez déjà deux. Vous avez senti l'eau, elle est tiède. Elle sort toute l'année ici à 22 degrés. D'où la température de la pièce.
3: C'est agréable la température.
7: Ah oui, on est très bien. On est très bien par rapport à la chaleur d'extérieur.
3: Ghislaine, elle vient de la Loire avec un groupe d'une dizaine d'amis bien influencés par la météo.
7: Oui, on avait le choix entre le château de Murol et la grotte et on a choisi la grotte par rapport à la température.
3: La grotte du Cornard d'Or fait le plein en ce moment, environ 400 visiteurs par jour.
2: Et même s'il a fait moins chaud à l'ouest, le risque de feux de forêt reste élevé demain dans 65 départements, une grande partie de la façade atlantique et de la moitié nord. Deux esthéticiennes derrière les barreaux ce soir après la mort d'une cliente. Elles sont mises en examen et placées en détention provisoire pour homicide involontaire et exercice illégal de la médecine. Deux jours après le drame survenu lundi dans un institut de Nice, David Di Giacomo, la victime est une jeune femme de 25 ans.
8: C'est pour une injection de Botox au niveau des fesses que cette cliente pousse la porte du centre de soins. L'esthéticienne lui fait alors une piqûre de lidocaïne, un anesthésiant local, et c'est juste après que la jeune femme meurt d'un arrêt cardiaque. L'enquête démontre que l'employé n'avait aucune formation pour pratiquer ce genre d'injection. Il apparaît aussi qu'elle réalisait ce type de soins illégalement depuis plusieurs années via le bouche à oreille. Dans l'institut, les policiers niçois vont saisir 1500 euros en liquide, mais aussi de nombreux médicaments seringues et produits injectables en provenance d'Asie. Une autopsie de la jeune victime a été ordonnée pour déterminer les causes exactes de son décès. Cette affaire s'inscrit dans un contexte de développement de ces activités illicites et dangereuses, souligne le procureur de Nice. C'est une urgence de santé publique, assure de son côté le Cercle des bonnes pratiques en médecine esthétique. L'association estime qu'aujourd'hui, près d'une injection esthétique sur deux est réalisée en dehors de tout cadre médical.
2: Et le compagnon de la gérante de l'Institut est également mis en examen et placé sous contrôle judiciaire. Un semblant de retour à la vie normale en Gironde où le feu est toujours actif mais contenu par les pompiers. Les habitants de 9 communes ont pu rentrer chez eux aujourd'hui. 84 000 personnes qui ne dormiront pas ce soir dans un gymnase ou une salle des fêtes. Dans les Landes, le feu de Biscarrosse est lui maîtrisé après avoir parcouru 3600 hectares. Les voyants repassent donc les uns après les autres au vert. L'autoroute A63 a donc pu rouvrir entre Bordeaux et Bayonne. Sur les rails, les agents de la SNCF s'activent. Bonsoir Pascal Daniel.
9: Bonsoir.
2: Vous avez suivi pour Ici Gironde le point presse de la SNCF. Est-ce que l'on sait, Pascal, quand le trafic des trains va-t-il pouvoir reprendre au sud de Bordeaux ?
9: Alors non, on ne sait pas. En revanche, il y a de l'espoir pour que la circulation des trains au sud de Bordeaux refonctionne à nouveau ce week-end, car a priori, les flammes n'ont
2: Alors quelques problèmes.
9: Attaqué la voie, il y a encore des vérifications.
2: Quelques problèmes de liaison avec vous, Pascal Daniel, mais on a retenu l'information principal, les trains, et l'espoir que les trains puissent circuler à nouveau d'ici la fin de semaine en Gironde. En Normandie, là par contre, c'est une grève qui risque, une grève inopinée qui va par contre perturber le trafic des trains régionaux dès demain et tout le week-end. Le volume des suppressions n'est pas encore connu. Et puis l'Europe engage un bras de fer avec la FIFA et menace de boycotter la prochaine Coupe du Monde si l'association aux commandes des principales compétitions mondiales maintient son projet de filiale commerciale ouverte à des investisseurs privés et notamment un proche de Donald Trump. Et puis c'est les assurances vie plébiscitées comme jamais par les Français depuis le début de l'année. Le volume des placements a gonflé de plus de 36 milliards d'euros, du jamais vu au cours des 20 dernières années selon la Fédération France Assurance.
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0: Il a fait chaud encore aujourd'hui en Périgord. Nous sommes en vigilance jaune, orage et canicule et la vigilance devrait encore durer demain. Cet après-midi, il a fait entre 32 et 34 degrés. Les températures devraient plutôt baisser cette nuit. Il fera aux alentours de 19 et 20 degrés dans la nuit. Demain matin, les températures au réveil seront entre 21 et 23 degrés avec pour maximal demain après-midi 30 degrés en Périgord.
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12: Bonsoir à tous et bienvenue au rendez-vous des tubes qui n'ont pas pris une ride. Quel est leur secret? Ce sont juste de bonnes chansons. Elles se sont inscrites dans nos mémoires et c'est loin d'être terminé. Alors ce soir, on les retrouve et ça commence comme ça.

0: Jean-Jacques Goldman, c'était au bout de mes rêves.
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0: Et justement, avec cette chanson, Jean-Jacques Goldman a réalisé un rêve en 1983. Il demande à son ami d'enfance, Bernard Schmitt, réalisateur, de réaliser le clip de ce titre pour le plaisir d'être ensemble sur un projet. D'ailleurs, il en réalisera d'autres pour lui. Pour la suite, j'ai choisi un autre faiseur de tubes des années 80, François Feldman et les Valses de Vienne, lui aussi accompagné d'un très beau clip. Mais personne depuis n'a répondu à cette question. Que deviennent les Valses de Vienne?
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0: Les Pretenders avec Don't Get Me Wrong. Encore un titre dont le clip mérite qu'on le redécouvre. Ce Don't Get Me Wrong, écrit et composé par la chanteuse du groupe, la géniale Chrissy Hynde, est accompagné d'un clip hommage à la série télé Chapeau melon et bottes de cuir. Chrissy y joue le rôle d'Emma Peel et elle est rejointe par le vrai John Steed incarné par Patrick McNee. C'est génial. La suite de 100% années 80, dans un instant, U2, New Year's Day.
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0: Ici Périgord, c'est des infos pratiques toutes les heures et juste après, retour du son 80.
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2: Avis aux chineurs et aux amoureux de vieilles pierres comme des vieux objets, ce week-end, la cité médiévale d'Issigeac, au sud.

0: de la Dordogne accueille sa grande foire aux antiquités et à la brocante, une institution puisqu'on est déjà à la 46e édition. Pendant deux jours, près de 70 exposants professionnels venus de toute la Nouvelle-Aquitaine s'installent sur la place du Palais des Évêques et la place de l'Église. Au programme mobilier ancien, objets d'art, pièces de collection et curiosités d'époque, de quoi dénicher la perle rare ou simplement flâner au gré des étals. Et pour faire une petite pause, une buvette sera tenue par les amis de l'église au profit de la restauration de l'édifice. Une bonne action entre deux trouvailles. Rendez-vous donc demain et samedi de 9h à 19h à Issijac. L'entrée est libre et gratuite. Vous pouvez donc découvrir cette petite cité de caractère.
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0: India Tonight, c'était Phil Collins.
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0: Un numéro 1 mondial pour l'ex-batteur-chanteur de Genesis, sorti en janvier 81. L'occasion de quelques repères. Allez, janvier 1981. Le 15, Lech Walesa rencontre le pape Jean-Paul II au Vatican. Le 24, à 21h30, TF1 diffuse le premier épisode de la série Dallas. Le 31, en 1981, 31 janvier, le film Le Dernier Métro de François Truffaut reçoit le César du meilleur film. Pour la suite, on fait un bond dans le temps. 1988, cette année-là, qui remporte l'Eurovision? Céline Dion, Ne partez pas sans moi.
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0: Paul Young avec Every Time You Go Away. Moi, je suis pour le retour du slow dégoulinant romantique à souhait façon Paul Young. Surtout l'été, ça permet les rencontres de vacances et puis on s'écrit, ça fait des souvenirs inoubliables. Et même parfois des mariages. Bon, dans un instant, à partir de 20h, Émilie Mazoyer nous rejoint pour les essentiels de Décibel. Mais en attendant, toujours dans les années 80, Mylène Farmer, Plus grandir, juste après ça. Belle soirée à tous.
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1: Je suis très très contente qu'on se retrouve, cher Yaël Naïm. On vous avait reçu il y a quelques mois à l'occasion de la sortie sur Arte d'un documentaire qui racontait plein de choses en fait. Qui racontait qu'est-ce que c'est d'être une femme, une mère, une autrice, une compositrice, une chanteuse. Tout ça dans la même personne. Est-ce que ça vous a fait du bien justement que ce petit film sorte, pour remettre les compteurs à zéro et pouvoir sortir votre nouvel album après?
2: Oui, on a longuement réfléchi pendant ces 5 ans où j'ai eu le temps de mijoter un documentaire avec Gilles Coulon et puis un album et puis d'autres choses qui vont arriver. Et ça nous semblait être une évidence que ça venait avant, le film venait avant parce qu'il reparlait du passé, mais pas que. C'était une mise à point de comment j'avais envie de raconter la trajectoire d'une femme artiste indépendante, mère, épouse, et dans cette quête de la place dans la société. Est-ce que c'est possible aujourd'hui, en tant que femme créatrice et avec une volonté d'être libre, de plus faire des sacrifices comme faisaient peut-être les femmes d'avant, et d'être, de se libérer petit à petit pour pouvoir aligner tout ça, pour pouvoir avoir une vie plus ou moins équilibrée, évidemment avec des hauts et des bas, une liberté artistique et aussi une vie, d'accepter et d'embrasser la complexité de la vie et pas raconter que les pics hauts, parce que je pense que ça fait pas du bien aux générations qui arrivent de croire que la vie est faite que du printemps.
1: Bien sûr, que de printemps, que de succès éclatants. Il y a plein de choses, plein de nuances qui sont très très bien racontées dans ce film. Donc oui, réalisé par Gilles Coulon. Et d'ailleurs, qui est toujours sur le replay de Arte, je pense.
2: Et qui est toujours disponible sur Arte.
1: Arte.tv. Ouais. Vraiment, voyez-le. Alors, ce qui est super avec l'histoire et la carrière de Yaël Naïm, c'est que donc, une porte d'entrée possible, ça peut être ce film. Genre, vous ne connaissez pas Yaël Naïm et vous regardez ce film. Et là, vous vous dites, waouh, quel artiste, elle m'intéresse. Une autre porte d'entrée, je l'évoquais dans le sommaire, c'est le tube New Soul. I'm a new soul, I came to this strange world, hoping I could learn. C'est drôle d'ailleurs dans le film comment il est décrit comme cette vague, cette déferlante. Il y a eu aussi quelques reprises. Moi, je sais par exemple que il y a plein de gens qui vous ont découverte en reprenant Britney Spears. With the taste of your lips, I'm on the rise. 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Et d'autres qui vous ont adoré sur Foule Sentimentale de Souchon.

0: J'ai pas choisi cet extrait au hasard. Déjà, je trouve que c'est très beau, cette reprise de Foule Sentimentale. Mais aussi parce qu'à l'époque, c'était une des premières fois où on vous entendait chanter en français.
1: Ah oui, c'est vrai. C'était en quelle année, ça?
0: Oh là là, c'était la bande à Souchon. Ça date, hein.
1: Ouais, j'ai longtemps pas trouvé que j'étais légitime de m'exprimer en français, parce que je suis pas d'ici. Je suis née ici, mais j'ai quitté quand j'avais 4 ans, donc j'ai gardé un langage trop simple.
0: Vous avez grandi en Israël.
1: En Israël. Et quand je suis rentrée, quand je suis arrivée ici, au début, c'était basique, mon langage. Et ensuite, je pouvais parler, mais pas écrire. J'ai beaucoup de respect pour la langue française. Et à un moment, il y a eu un déclic qui a démarré par The Game is Over for Mon Cœur, avec quelques mots.
0: Oui.
1: qui s'est transformé de Night Songs à Tu me donnes des miettes, cause it's not me yet. Et avec le fait que je mélange les langues. Et maintenant, ça y est, je l'ai mangé la langue, et je l'ai digérée, et puis elle ressort. Elle ressort à ma manière.
0: Et le titre de l'album et la chanson-titre en français, donc solaire. Wow.

0: un peu en franglais, en fait.
1: Exactement. Je pense que c'est comme ça que j'écris des textos et c'est comme ça que je m'exprime. Et j'ai compris que c'est ce que j'aime, en fait. J'aime, de la même manière qu'on mélange les genres musicaux, j'aime les artistes et j'aime moi-même mélanger les langues comme si c'en était une. Et c'est vrai que les gens qui sont issus d'une diversité, de plein d'origines et qui vivent et qui aiment la diversité, bah, à un moment, on finit par... marier tout ça.
2: C'est vrai. Donc vous écrivez les textos en franglais. Vous rêvez en quelle langue, Yael Naïm?
1: Mes rêves, c'est... Je sais même pas s'il y a une langue dans les rêves. Je sais même pas dire.
2: On sait pas.
1: C'est encore autre chose, les rêves.
2: Ouais. Là, ce disque, il arrive à un moment où, dans le film de Jill Coulon, vous racontez que Night Songs, l'album de 2020, alors 2020, année maudite pour plein d'artistes,
1: oui,
2: parce que année Covid, pas possible de faire des concerts pour défendre son disque, etc. Night Songs a pas été le succès que vous attendiez, que vous espériez. Est-ce que, au moment de sortir Solaire, là, ces jours-ci, vous avez repensé à ça? Est-ce que maintenant, l'idée de est-ce que ça va avoir du succès? Est-ce que ça n'en aura pas? Est-ce que c'est quelque chose que vous avez en tête?
1: Je pense que Night Songs m'a, au début, traumatisée, vraiment traumatisée. Ça a été dur. C'est comme donner naissance à quelque chose, mais qui ne vivra pas, en fait. Évidemment que c'est exagéré, comment je le dis, mais dans la sensation de passer 3-4 ans de sa vie, d'accoucher d'un projet, et je parle même pas de rencontrer un succès, mais de pas rencontrer une résonance et pas de le vivre, pas vivre un cycle complet avec lui. J'ai eu du mal à avancer et à dire ok, ça suffit maintenant, fais le deuil, avance. Et évidemment que la musique et la vie est plus forte que tout ça, donc il y a Blame, Solaire, Dream qui ont commencé à naître, et c'était clairement quelque chose de nouveau. Et il y avait quelque chose qui était en train de naître en moi, qui était ce truc qui disait, en fait, il y a une puissance à l'intérieur de moi qui s'excuse et qui attend d'être réconciliée. J'ai souvent rejeté ces descriptions, genre, elle est lumineuse, elle est solaire, parce que avec l'histoire de ma vie, la jeune fille que j'ai été, adolescente et tout ça, j'avais l'impression que c'était une forme de réduction aussi. J'en parle aussi dans le documentaire, la place de la femme. Souvent, oui, on lui attribue des traits de caractère qui sont agréables, mais tous les traits de caractère un peu plus masculins, affirmatifs, etc. On peut froisser des gens quand on a envie d'exprimer toute la palette émotionnelle des traits de caractère qui sont à nos dispositions.
2: Oui.
1: Et donc, j'avais des a priori sur ce mot-là, et un jour, j'ai compris que, même pas que tant que femme, je pense en tant qu'humain, c'est encore plus difficile pour nous, des fois, d'accepter la face de lumière et notre puissance, et le côté solaire qu'il y a en nous, et qui, on nous fait croire qu'on est limité, on nous fait croire qu'on est impuissant face à tous les enjeux mondiaux et toute la folie qui se passe en ce moment un peu partout, mais j'avais besoin de reprendre cette force et de cette puissance et de dire non, je vais écrire l'histoire de ma vie. Et il s'agit pas de est-ce que ça va avoir du succès ou pas. Il s'agit du fait de, au jour le jour, je me laisse la chance, je me bats pour mes projets et je ne subis plus.
2: Vous nous avez fait un cadeau ici à Radio France, c'est l'Hyper Weekend Festival. Voilà, vous avez joué.
1: Oui, c'était la première fois que j'ai joué les morceaux, c'était très émouvant, très fragile et flippant aussi.
2: C'est vrai, vous avez encore des petits moments de flip après une si longue carrière. Ah ouais.
1: Oui, parce que c'est comme un premier rendez-vous, les morceaux ils sont frais. Il y a des réflexes encore quand c'était le début.
2: Ah, j'adore. Bon.
1: Mais c'est ce que j'aime aussi dans mon métier. J'ai pas envie d'être blasée et de plus avoir le trac et de plus.
2: Oui.
1: Ouais, j'ai envie que chaque rencontre a une valeur et chaque concert a une valeur.
2: Oui, on sent bien que vous avez pas envie de monter sur scène comme on monte dans le métro.
1: Non.
2: Non. Ouais, c'est important. C'est un peu sacré la scène.
1: Oui, parce que pour moi, c'est comme. Excusez-moi, j'ai beaucoup d'images chaque fois de la nature, mais c'est vraiment pour moi une manière de m'expliquer. Comme si on rentre dans une mer et on sait que la mer, elle peut être incroyable, mais elle peut être imprévisible. Il y a une notion de prendre la vague ensemble.
2: Ouais.
1: Et si on se loupe, on va recevoir la vague dans sa tête. Et il y a un truc énergétique qui se passe entre toi et les gens qui vont se retrouver dans le même lieu ensemble. Où on va traverser quelque chose ensemble, et c'est pas une blague. C'est-à-dire, c'est fun, c'est génial, c'est fort émotionnellement. Mais on peut aussi ne pas prendre cette vague ce jour-là, et ça, c'est une sensation désagréable pour tout le monde, et on a l'impression qu'on s'est loupé. Donc c'est très important, chaque concert est important.
2: Vous êtes aussi à l'affiche des grands festivals. Évidemment, je ne résiste pas à citer votre participation au festival Solidays. Festival de solidarité SIDA, un festival important puisque tous les bénéfices sont ensuite reversés soit à la lutte contre le SIDA, soit à l'aide pour les malades. C'est important pour vous, ça, depuis le début, l'engagement, hein, Yaël?
1: Oui, on dit l'engagement, mais c'est pour moi, la musique, elle a été une porte importante sociale et politique. Et c'est très naturel de se dire que la musique a ouvert une porte pour moi, et j'ai envie qu'elle sert aussi à dire des choses. En fait, mon rôle d'artiste, pour moi, il fait partie de ce truc-là. On est sensible, on capte des choses de notre société. Et chacun, avec son métier ou avec ce qu'il fait, participe à la façonner.
2: Ouais.
1: Et oui, voilà.
2: Vous aidez beaucoup la Fondation des femmes aussi. Voilà, vous
1: les guerrières de la paix.
2: Ouais.
1: Solidarité SIDA, évidemment. Et oui, je pense que l'art, il a cette capacité de créer une colle émotionnelle entre les humains et de traverser, de transcender tout ce qu'on nous fait croire qui nous sépare. En fait, et quand j'étais enfant, j'ai ressenti ça très fortement à chaque fois que je voyais un objet artistique, que ce soit un film ou la musique ou la peinture. Et c'est ce qui m'a rendue curieuse, qui m'a donné envie de voyager, et c'est ce qui m'a donné envie de douter de tous ces narratifs de peur qu'on nous fait manger en ce moment en grande quantité.
2: Jusqu'à l'écœurement, ouais.
1: Voilà. Et de dire qu'il y a juste le simple fait de se rencontrer, qu'on peut pleurer ensemble face à une chanson ou un film, et qu'on a cette chose en commun parmi nous, les êtres vivants, fait que tout d'un coup, il y a quelque chose qui tombe en fait dans ce mensonge de séparation.
2: Et ça, c'est important. Solaire, sur ce nouvel album, il y a une chanson qui s'appelle « La fille pas cool ». Alors Yaël, pardon, mais je n'y crois pas une seconde. Vous êtes très cool. Déjà, vous êtes toujours super lookée.
1: Ah bon, ça c'est waouh.
2: Vous avez vos lunettes là de hipster. Vous êtes canon. Pardon, je me permets.
1: Mais okay. Okay, I'm taking it. Give it to me.
2: Voilà. Non mais vraiment. Et il y a des sonorités super cool sur votre album. Je pense par exemple à la chanson Waouh. Mais ça, on dirait que ça vient de New York, Yaël.

0: Est-ce que ça, c'est du son de Philippe Acoul? Je ne pense pas, Yael. C'est très cool,
1: ouais,
0: ça.
1: Ouais, ouais, je comprends ce que tu dis. Je te remercie. Je te remercie. Tu mets un peu de pommade sur la blessure. Mais moi, depuis que j'étais enfant, ouais, j'ai porté ce sentiment d'être un peu à côté, oh, et de vraiment vouloir appartenir à ces gens cool qui changeaient de... Voilà, qui changeait un peu de forme, évidemment.
0: Et qu'est-ce qu'ils avaient que vous n'aviez pas?
1: Bah, déjà, ils étaient groupés.
0: Ah, oui.
1: Et ils étaient ensemble et ils faisaient les fêtes cool, ils avaient les habits cool, je sais pas, ils parlaient d'une manière qui était la manière de parler. Moi, j'étais toujours un tout petit peu moquée ou un tout petit peu à côté. Je passais trop de temps avec mon piano, pas assez peut-être dans les endroits où il fallait être. Et ma pensée était toujours un peu décalée aussi.
0: Mais là, devenue adulte et devenue artiste, en fait, c'est ça qui est cool, justement, c'est de ne pas être comme tout le monde.
1: Oui, évidemment. Mais ce sentiment, quand je suis dans des périodes fragiles, ouais, il revient.
0: C'est vrai.
1: Il reprend place. Et ce sentiment d'épuisement, en fait, d'essayer de comprendre quelque chose que les autres ont l'air de comprendre. Et de me rendre compte, en fait, à un moment que peut-être je vais jamais comprendre ce truc-là, je vais pouvoir faire un peu semblant, je vais pouvoir suivre. Et c'est aussi, c'est un regard, évidemment, que je porte sur des choses que moi, je considère cool aussi. Donc peut-être j'ai qu'à arrêter de considérer certaines choses cool si je veux arrêter de sentir pas cool. Mais, ouais, c'est des fois le sentiment d'être rejeté de quelque chose dans lequel tu veux appartenir et de pas réussir à être vu, peut-être. Et cette chanson, le fait de l'écrire et de pleurer sur mon sort, alors que c'est ridicule aussi de dire, voilà, ce sujet est ridicule par rapport aux autres sujets, mais quand
0: même...
1: Et
0: à la fois, c'est à l'intérieur, c'est fort, parce qu'en plus, les petites fêlures d'adolescence, on les traîne jusqu'à la fin. Hein.
1: Oui, et puis se dire, je suis pas ça, je suis pas ça, tous ces trucs qui nous définissent, qu'on nous définit par l'extérieur. Et à un moment, je me suis dit, mais alors toi, moi, je suis quoi? Et j'ai commencé à l'écrire au début sans trop croire, mais voilà, j'aime la force tranquille, me permet d'être fragile, je veux les voir grandir, je veux m'envoler, mais sans partir, prendre les petites routes, j'aime cultiver le doute, c'est vrai, j'aime pas crier des affirmations, je suis mal à l'aise avec ça. La plupart des femmes, même les femmes scientifiques, politiques, machin, je remarque, on aime dialoguer, dire voilà, moi j'ai trouvé ça, moi j'ai ressenti ça ou j'ai trouvé ça dans ma vie, mais c'est pas une vérité absolue, c'est un vécu, c'est un ressenti et on peut compléter l'image et le tableau avec quand on réunit plusieurs ressentis et plusieurs vécus. Et cette vie qui coule en fait, le fait de pas voir la vie comme un pic où les choses s'arrêtent, où à un moment on s'en dit ça y est, je suis arrivée, il y a pas un genre de V.
0: Non. Ouais.
1: Et la vie qui coule et de la sentir, mieux la vivre quand elle coule et quand elle passe, mieux la savourer. Et là

album est aussi plein de surprises, car vous avez poussé très loin le curseur de qu'est-ce qu'est une chanson, quel genre de son on peut utiliser. Je pense notamment à une chanson multicolore, où là, vous allez explorer. Hein.

0: dire que sur ce disque, vous ne vous êtes rien refusé.
1: On peut le dire complètement. Ouais. En fait, mais ça ne veut pas dire que je ne me suis pas questionnée.
2: Ah oui, non.
1: Mais à chaque fois, il y a une chanson qui naissait. Je me disais, mais qu'est-ce qui vient de se passer? C'est pas pour moi ça. Je ne fais pas ça d'habitude. Et mais avec une excitation, me dire, mais c'est vraiment ça ce que j'ai envie de faire. Et donc c'est pour ça que ça prend du temps aussi, ou le temps que j'accepte qu'en fait c'est voilà la nouvelle expression, voilà la nouvelle Yaël qui arrive.
2: Ouais.
1: Et c'est arrivé de plus en plus en fait sur tout l'album, que ça soit sur Dream, le fait qu'il y a du rap tout d'un coup sur Solaire, sur Wow et Multicolor, sur le fait d'écrire en français comme la fille pas cool, sur ce truc, cet accident de 9 minutes où je savais que je voulais finir l'album avec cette mantra de ce qu'il y a dans ton âme. Personne, no one's know what's in your soul, no one's know and it won't fade away. Personne ne connaît vraiment véritablement ce que tu as dans ton ventre et dans ton âme et dans dans ton âme, et personne ne peut te l'enlever. On peut des fois s'éloigner, le cacher, mais ça reste là. Cette graine-là, elle est en nous, elle est disponible et elle attend qu'on la,
2: mais oui.
1: qu'on la voit. Et quand j'ai travaillé sur le mot matriarque et que cette séquence est partie, j'ai modulé le son. Et à un moment, c'était fini. J'ai laissé 2 secondes continuer à tourner ce son-là. Et tout d'un coup, j'avais envie de repartir. Et hop, ça repart. Et ça part dans les planètes. Et au début, instinctivement, je me suis dit, il va falloir que j'édite. C'est trop long. Et en fait, je l'écoutais encore et encore. Je me dis, en fait, je rêve de laisser ce moment tel qu'il est. J'ai envie que les gens s'endorment là-dessus. Et
2: Et qu'est-ce qui vous en empêchait, à part vous-même? L'autocensure?
1: Il y a quand même des
2: des codes.
1: Oui, il y a quand même des codes dans la musique, des contraintes structurelles, budgétaires, où on va te dire une chanson, c'est 3 minutes, si tu veux, j'en sais rien, avoir un passage radio, si tu veux,
2: oui.
1: certaines récompenses. Et puis... Ouais, il y a une structure, on a une structure dans la journée, il y a du timing, etc. Mais des fois, ça fait du bien de casser ça.
2: Ouais.
1: Et là, en l'occurrence, à chaque fois, j'avais envie de me dire, si tu le sens, si ça te fait vibrer, mets-le, point barre.
2: Ouais. Et on se retrouve avec un album où chaque chanson est vraiment un univers à elle toute seule, parce que il y a donc ce que vous venez d'entendre, What's in Your Soul, avec ses boucles comme ça, synthé, ouais, dans les étoiles, exactement. Mais il y a aussi Rabbit Hole. Oh, yeah.

0: Parfois c'est très simple, très épuré, parfois c'est beaucoup plus élaboré. Vous allez vous marrer sur scène pour tout faire.
1: Je me marre déjà parce qu'on a démarré les répétitions.
0: Ouais.
1: Et c'est vrai que de la même manière que notre être, il est riche et complexe, et il n'a pas qu'une facette. Solaire, c'était la réconciliation avec tout ça. Et je le vois comme un... Vous savez, dans les jeux vidéo, quand il y a des étapes.
0: Oui.
1: Comme si c'est un voyage avec des étapes, alors circulaires, parce que je ne voyais pas ça comme un truc de progression, où t'as de plus en plus de points. Mais comme si j'avais besoin d'aller libérer chaque sujet et chaque aspect. Donc il y a une forme de libération de sa propre image et de sa place dans la société. Il y a la libération de Rabbit Hole, qui est plus une libération politique de cette séparation qu'on a entre nous, les autres, et tout ce contexte politique aujourd'hui. Il y a Dream qui a démarré avec une question: et si la Terre pouvait parler, qu'est-ce qu'elle nous dirait? Avec ce rappel de « This is when I dream of you », de besoin de retourner à sentir qu'on fait part, we are part of it.
0: On en fait partie.
1: On en fait partie. Waouh, c'est vraiment le climax.
0: Ouais.
1: Je crois que j'ai jamais autant kiffé de faire une chanson et de la réaliser les clips. De jouer avec cet aspect waouh et de dire ouais, je peux mettre un manteau et des lunettes de soleil et une robe et appeler les copines et tout d'un coup, je me transforme en cette créature waouh. Et c'était trop drôle de le faire et de le vivre et de devenir ce truc waouh, tout en sachant que, évidemment, qu'on n'est pas fait que de ces pics waouh et que c'est rigolo 5 minutes, mais la vie, elle est plus complexe que ça. Et Multicolor, pareil, ouais. Multicolor, c'était la réponse à Rabbit Hole. Où, heureusement, j'ai construit ma vie de cette manière-là. Donc, ma vie, elle est faite de ce truc multicolor, de cette diversité, de cette joie et de ce joyeux bordel. J'aime bien, moi, embrasser un peu le chaos.
0: Il y a un mot israélien pour ça, le balagan.
1: Exactement.
0: C'est vrai, ça, votre vie, c'est un balagan.
1: Ouais. C'est pas loin d'être un balagan, oui. C'est un peu chaotique. Et je pense qu'à un moment, j'avais l'impression que ça allait se terminer, que tout allait être rangé à un moment. Mais les périodes qui ont été rangées, c'est des périodes où j'étais... Je sais pas, je sentais qu'il y avait plus de surprises, que tout était mis dans un planning jusqu'à la fin de la vie et que je crois que d'être un peu sur le fil entre la structure et le chaos, déjà malheureusement, même si on aurait vraiment envie de tout ranger, la vie elle nous surprend à chaque fois.
0: Ouais.

0: 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Merci.
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4: Bonsoir, madame.
5: Comment, madame?
4: Comment? Oui, parce que mademoiselle est annulée.
5: Alors, oui, c'est vrai que si on veut être très 2026 et très woke...
4: C'est tout à fait moi.
5: Ou alors, il faut qu'on se dise camarade. Bonjour, camarade.
4: Ah, camarade, c'est pas légèrement notifié politique.
5: C'est un peu coco, mais du coup, c'est pas genré.
4: Ah non, c'est vrai.
5: Voilà, c'est pas genré. Bon, comment ça va, Dave?
4: Ben écoutez, je peux pas trop me plaindre, hein, franchement, les gens que je tiens.
5: Ben, je trouve, ouais. Vous êtes beau gosse, vous avez beaucoup de cheveux, vous avez toujours vos grands yeux bleus, une silhouette de jeune homme.
4: Je vous présente donc cette présentatrice qui est légèrement gérontophile.
5: Non, je vous rassure les amis, je ne suis pas en train de draguer Dave, mais je vous trouve très, très bien, très en forme, oui, ça me fait plaisir.
4: Ben moi aussi, ça me fait plaisir, c'est voilà. Vrai, évidemment. C'est grâce au concert, hein, parce que c'est vraiment... Quand t'es sur scène, et j'ai la chance... Bah, en fait, la plus grande chance de ma vie, autre que mon compagnon, c'est le fait que j'ai plus ou moins la même voix qu'il y a un demi-siècle. Et ça, c'est dingue.
5: Alors, ok, mais est-ce que c'est une chance autant votre amoureux que votre voix? Est-ce que c'est pas plutôt du travail?
4: Non, franchement, non.
5: C'est
4: parce
5: de la
4: que
5: chance.
4: J'ai la chance, il y a des chanteurs qui ont obligé de chauffer la voix. Moi, je monte sur scène et je chante. Et ma mère m'engueulait déjà quand j'avais 6 ans, arrête de chanter. Je chantais tout le temps. Et quand ma mère était une ancienne danseuse qui est devenue prof de danse, elle me dit, tu chantes aussi bien que tu danses mal. C'est un vrai compliment.
5: C'est un grand compliment.
4: C'est un grand compliment.
5: Donc vous dansez vraiment comme un manche.
4: On peut dire ça, oui.
5: Ouais. Alors la voix de Dave, pour laquelle il ne travaille pas du tout, les amis, c'est quand même une voix, mais qu'on adore. Vous êtes capable de chanter ça sans chauffer votre voix? Ça a toujours été facile pour vous? Vous n'avez jamais eu à apprendre à chanter?
4: J'ai pris des cours de chant il y a très longtemps, dans les années 70-80. Au siècle dernier, c'est vrai. Du lyrique, j'ai fait du lyrique. J'ai adoré faire ça. Mais j'avoue qu'à Vanina, je ne commence pas avec, parce que c'est vers la fin. En fait, un jour, je suis allé voir Michel Polnareff, vers 1920, je crois, et là, il avait un tube à ce moment-là qui s'appelle Je suis un homme, quoi, de plus d'intérêt l'ensemble. Et il n'a pas chanté. Donc à la fin, les gens hurlaient pour qu'il chante cette chanson. Donc moi, je ne chante pas Vanina jusqu'à ce qu'à la fin, ils font une autre. Voilà, c'est ma manière de rester.
5: Gardez Vanina pour le dessert. Alors, il y a des concerts qui sont annoncés, Dave, puisque vous êtes en tournée ce printemps 2026. Il y a d'autres dates qui seront annoncées. On vous annonce déjà à la rentrée, après les grandes vacances,
4: ah bon,
5: à Béziers.
4: Oh, j'adore voilà. Béziers.
5: Ben oui.
4: J'aime bien dire ça. Mais je suis très naïf, très
5: Attendez,
4: jeune.
5: On va la refaire. Qui aime Béziers ici? Ah, moi, j'adore Béziers.
4: Ça passe toujours bien.
5: Ça passe toujours bien.
4: Non, en fait, dans les dates que j'ai fait au mars, deuxième quinzaine de mars, c'est surtout étonnant pour moi, c'était aux Pays-Bas. Et j'ai quitté les Pays-Bas quand j'avais 21 ans, donc ça fait 61 ans. Ne comptez pas, c'est pas la peine.
5: Moi,
4: quand on me dit, vous faites pas votre âge, je dis, vous m'avez pas vu nu et je vous le déconseille vivement. Je peux pas être plus honnête. Mais, et donc, il y a 2 ans, une équipe de la télé néerlandaise est venue faire une émission qui s'appelle Les Chansons. Ils m'ont demandé de participer et ça a lancé mon truc. Et
5: alors,
4: donc, suite à ça, j'ai 5 concerts en mois de mars aux Pays-Bas.
5: Mais alors, quand vous jouez aux Pays-Bas, est-ce que vous chantez des chansons en néerlandais, en anglais, ou est-ce que vous chantez votre répertoire français?
4: Absolument pareil. Ouais. Et je pense que les gens qui aiment, ils savent que je suis connu en France. Et ça a été, un jour d'ailleurs, dans un talk show, comme on dit en vieux François,
5: oui,
4: elle m'a dit, comment vous pouvez vivre dans ce pays, la France, avec ces gens nombrilistes, prétentieux et arrogants. Et j'ai répondu, je passe inaperçu. Donc, c'était très honnête.
5: Dave, comme un poisson dans l'eau chez nous depuis les années 60.
4: Moi, quand je suis arrivé en France, en 65, donc j'avais 21 ans, j'ai fait surtout la Manche.

0: fait la manche de 65 jusqu'à mon premier tube, qui était non pas Vanina, mais Sugar Baby Love en français et en anglais, en 74. Ouais. Mais j'ai fait énormément la manche devant les terrasses, dans les cafés chantants, etc. J'adorais faire ça, c'est net d'impôts déjà, une bonne raison.
1: Et alors, ça se passait comment? Comment réagissaient les gens? Et vous, comment vous viviez? Parce que si vous faisiez la manche, j'imagine que c'était compliqué pour vous? C'était des années difficiles?
0: Non, c'était génial. Ma première fois à Paris que j'ai fait la manche, c'était un café qui s'appelle la Romerie sur le boulevard Saint-Germain.
1: Et il y a qui est toujours ouvert.
0: Oui, ça existe
1: toujours, la Romerie. Ouais.
0: Et il y a je venais de fêter une victoire. Il y en a un qui me versait un petit verre de rhum sur la tête et ça ne m'a pas plu du tout. Et les autres étaient tellement gênés que j'ai rarement ramassé autant de blé que ce soir-là. Donc, après, j'ai toujours d'accord pour les petit verre de rhum, si vous voulez payer après.
1: Le premier tube de Dave chez nous, c'est trop beau, ouais. Sugar Baby Love.
0: Oh là là, je chante même plus sur scène, celle-là.
1: C'est vrai, pourquoi?
0: Ouais. Je ne sais pas, parce que c'était vraiment... C'était un tube international par un groupe qui s'appelle Roubettes.
1: Ouais.
0: Et moi, j'ai eu la chance de marcher en France... On a même failli se battre avec le Roubaix, cette station concurrente. Il est venu de main tendue pour me serrer les mains, mais en fait, c'était juste pour me faire une blague. Mais après, c'est de notes aiguës, là, c'est très très haut. Donc, je ne sais pas où je pourrais le passer, mais je ne le fais pas.

0: Qui donc a pu écrire un aussi joli texte, Dave ?
1: Mon compagnon, Patrick Loiseau, qui porte bien son nom. Ah oui, toutes mes chansons sont de lui, sauf peut-être une, un truc comme ça.
0: Ouais. Ouais. Et là, c'est la première qu'il a écrite pour vous.
1: Ouais, c'est, oui, parce qu'il y avait un auteur très connu, et qui est toujours connu dans le métier, qui s'appelle Yves Desca, avec ses copains, qui habite à Lausanne sur la plupart du temps, avec ses droits qui se viennent quand même par la poste, je pense.
0: Ah oh, oui, quand on est en Suisse, ouais, on nous retrouve.
1: Oui, ouais. Et il avait fait un texte pas génial, et j'ai dit à Patrick, essaye. Puis le matin, en studio, ça marchait, ça était accepté. Et sa meilleure amie s'appelle Vanina, donc il a bien fait.
0: C'est incroyable. Mais alors, vous étiez déjà amoureux quand il a écrit la chanson pour vous, ou bien c'est ce tube-là qui scelle votre amour ?
1: Vous me traitez un peu d'une grosse pute, en quelque sorte.
0: Pas du tout, j'oserais pas, parce que vraiment, vous êtes si svelte.
1: Oh, mais ah, donc pute vie, mais pas grosse. Merci.
0: Non, mais ça m'intéresse de savoir. C'est parce qu'il y a une raison pour laquelle on tombe amoureux de quelqu'un, et le talent, ça peut être une raison.
1: Moi, ça commence toujours par le physique. Moi, j'ai chanté à cette époque-là dans
0: ça, c'est un peu pute, hein, par contre.
1: Le vérité sur la bouche des enfants, vous êtes jeune. Mais j'ai chanté dans une boîte à rue Saint-Jacques, à Paris, pour ceux qui connaissent Paris, c'est la cinquième arrondissement, je crois. Et j'ai chanté là le vendredi, samedi soir, dimanche matinée. Et un vendredi soir, il y avait dans un coin un garçon, mais c'était mort à Venise, quoi. Sauf que moi, j'étais en train de le dire, Bogarde. Et je trouvais tellement beau, en plus, très, très féminin. Pas féminé, hein, c'est une nuance. Hein. Et en plus, il avait une voix grave, parce que s'il avait été féminin, et en plus avec une voix de folle, ça ne m'aura pas plu.
0: Mais là, donc, il était là, un peu mystérieux, sa voix grave.
1: Et donc, bon, je dis à la sortie de cet endroit, et les garçons, ils me disent, on ne sait jamais. Ça ne veut pas dire non. Donc voilà.
2: Ça veut même dire...
1: Et c'était le 7 février 1971. Donc, ça fait quand même un bail.
0: Et Vanina, et...
1: C'était sa meilleure amie.
0: C'était 3 ans après, 4 ans après.
1: Ouais, genre, oui. Ouais. Donc...
0: Et il était auteur.
1: Mais il n'était pas du tout auteur, il était vendeur chez Saint-Laurent, c'est dans le droit de le citer. Ouais, ouais.
0: Oh, ben, s'ils veulent nous envoyer un sac.
1: Non, il n'a plus, hein, il y a longtemps. Là, il est vendeur chez la SACEM.
0: Mais d'accord. Donc, il était vendeur, et parce que vous êtes tombé amoureux, il s'intéressait à la musique et il a commencé à écrire.
1: Et ça, l'amour de sa vie, d'ailleurs, ça fait qu'il était en train d'écrire sur elle, c'était François Hardy.
0: Ah, Françoise.
1: Qui l'a connue comme fan à 16 ans, et il a fini par écrire pour elle. C'est ce que je dis. On reçoit déjà de merveilleuses histoires, quoi.
0: Magnifique.
1: Ouais, ouais,
0: magnifique. Vous étiez copain avec Françoise Hardy, vous ?
1: C'était son ami. Ouais, absolument. Mais évidemment, elle me souvient, il m'a lu il n'y a pas longtemps, parce qu'il est vraiment en plein dans les souvenirs avec Françoise. Évidemment, ça s'appelle être en deuil.
0: Ben, c'est tellement triste. Ouais. Il y a beaucoup de gens à qui elle manque. Hein.
1: Ouais. Ouais. Et elle nous a envoyé, une vie a envoyé. Je vous embrasse sur la truffe. Je trouve ça mignon parce qu'elle adore les animaux, quoi.
0: Ouais.
1: Ouais.
0: Oh,
1: c'est mignon.
0: Alors, c'est qui vos copains à vous du métier, si vous laissiez Françoise amoureux ?
1: Bah, j'ai des amis connus, j'ai aussi des amis non connus, c'est Daniel Auteuil, l'acteur, et Marc-Olivier Fogel, l'animateur chez une station Corance.
0: Oui, et journaliste.
1: Oui, journaliste, oui. Ouais.
0: Ok, bon, ça va, ça fait un gang assez sympathique.
1: Oh oui, je parais.
0: Dites, j'ai trouvé une info sur Sugar Baby Love, la chanson qu'on a écoutée là juste avant. Elle a été recalée à l'Eurovision. En fait, à l'époque, pas votre version, hein, la version des Roubettes, ils voulaient partir à l'Eurovision avec.
1: Pas ça.
0: Ouais, les Anglais. Et les Anglais ont dit non, c'est pas assez bien, ça part pas à l'Eurovision.
1: Ah, dis donc. Ah,
0: c'est incroyable quand même, ouais. Parce que vous, après, vous avez une histoire un peu avec l'Eurovision aussi.
1: Oui, oui, oui, j'ai présenté 2 années justement avec Marco. C'est comme ça que je l'ai connu.
0: Ouais.
1: Et on nous a viré quand même au bout de 2 ans parce qu'on a dit tellement de conneries. Que...
0: Alors, vous avez dit beaucoup de conneries, mais qu'est-ce que c'était drôle de vous entendre.
1: Oui, au moins. Ouais.
0: Ça, vous avez envie d'en refaire de la télé, pas forcément l'Eurovision d'ailleurs.
1: Bah, j'ai adoré. Pendant 4 ans, je crois que je fais une émission sur France 3 et qui s'appelle Du côté de chez Dave.
0: Ouais, ouais. Ouais.
1: Et j'ai adoré faire ça, vraiment, parce que il y a évidemment des animateurs qui sont bien merveilleux. Moi, je suis un tueur qui fait des animateurs, mais j'ai une chose que les animateurs n'ont pas. Je sais de quoi je parle. Les joies, les peines d'un chanteur. Évidemment, au bout de, j'ai fait mon premier disque quand j'avais 19 ans. Mon premier succès à l'âge de 30 ans, c'est bien plus tard. C'est d'ailleurs Michel Drucker qui un jour m'a dit, les gens pensent qu'à l'époque de Vanina, tu avais 20 ans. Mais j'avais 30 ans. J'étais déjà vieux.
0: Vous pensez que si vous aviez eu cet énorme succès de Vanina plus tôt, genre à 20 ans, vous auriez pété les plombs ?
1: Oh, mais c'est marrant parce qu'on est dans le lieu où la dernière fois, que j'ai pas duré longtemps, je suis arrivé à la maison de la radio à Paris. Et il y avait une barrière, et derrière, il y avait des voitures dégarées. Et donc, je sonne, et le mec a pas levé la barrière, et je suis sorti, et j'ai dit, c'est horrible, phrase à ce monsieur. Mais enfin, vous voyez pas qui je suis. Et là, je me suis dit, oh, tu tournes mal, tu vas te faire une grosse tête.
0: C'est le seul moment? Vous avez
1: oui, parce que je m'en suis rendu compte. Ouais, ouais. Je me suis rendu compte. Mais le problème, c'est une forme de qualité d'être lucide. Mais comme toutes les qualités, j'ai décidé que la qualité, à un certain dosage, devient aussi le défaut. Même la lucidité. Il vaut mieux parfois ne pas l'être.
0: C'est vrai,
1: c'est
0: ça.
1: Profond. Hein.
0: Mais vous êtes sage. Vous devriez écrire un bouquin de développement personnel.
1: Non, là, si un jour je ferais, ça m'étonnerait, mais si j'ai raté un jour de chanter, je vais ouvrir un bureau de conseil matrimonial.
0: Oui, c'est vrai, ça fait combien d'années avec Patrick?
1: 55 ans.
0: 55 ans d'amour, ouais. Sans aucun nuage, ou au contraire, avec des nuages que vous avez chassés?
1: Oui, enfin, je sais pas, c'est le destin, ou Dieu, s'il existe, mais non, évidemment qu'il y a des moments difficiles, mais moi, quand on me demande conseil, je déteste donner des conseils, mais j'ai dit quand même un mot, un peu comme pour un chanteur, qui veut durer. Surprendre. Il faut surprendre. Et quand on vit avec sa femme ou son mari, etc., il faut la surprendre. Pas toujours, obligatoirement, mais de temps en temps, quoi. Ça peut être juste, allez, tiens, on va dîner à Deauville, ou ça peut être, je te paye un voyage à Naples, ce que vous voulez, mais il faut la surprendre. Il ou elle. Je crois.
0: Ça, c'est un drôle de bon conseil. Et c'est pas obligé de coûter cher. On peut faire une petite promenade. Oui. Rien que ça, changer, en fait, casser la routine.
1: Allez, manger une glace au Monoprix, hein. Ça peut surprendre.
0: Ah, ça, c'est très surprenant, effectivement. On s'assoit au milieu du monop et on mange notre petite glace. Eh ben, ça, c'est surprenant, les amis. Mais en vrai, c'est tellement rare, 55 ans d'amour. Vous, même parmi vos amis, dans votre famille et tout, vous devez être un des seuls à avoir une relation aussi longue. Donc, il n'y a pas que la surprise, il y a autre chose. Vous gardez la potion magique pour vous, ou vous nous le
1: dites ? Non, je pense que c'est presque un peu, comment dirais-je, je manque de pudeur de raconter ça, mais quand ma mère m'a dit qu'elle avait un cancer, et que je l'ai pris dans ses bras, ce qui on se prend pas dans les bras avec les parents au pays, bah c'est assez froid, quoi. Et en le prenant dans les bras, malgré cette horrible nouvelle, j'ai dit, ah, je suis aussi bien dans ses bras que dans le bras de mon bien-aimé. Donc ça, j'appelle ça moléculaire. Donc si on trouve quelqu'un avec lequel on fait une entité que j'appelle moléculaire, c'est que vous avez des atomes crochus, comme on dit en français, gardez-la, faites tout pour que ça dure. Voilà mon seul conseil aujourd'hui. Après, il faut payer.
0: Alors, franchement, moi, je crois que j'ai eu ma dose de bons conseils, et c'est très chouette ce que vous m'avez dit, Dave. Peut-être vous glisserez un petit billet, j'ai deux, trois autres questions à vous poser.
1: J'ai une fente, il n'y a pas de... Pardon.
0: Et oui, c'est la seule émission où on glisse des billets dans la fente de Dave. Vous écoutez ici.
1: Une carte Visa, ça va aussi. Hein.
0: Jamais sans contact, par contre. Hein.
1: Ça dépend de la personne.

0: beaucoup non, trop dur. C'est trop difficile, Dave.
1: Non, pour une femme, ça va. C'est pour un homme, Non, non, c'est pas pareil. Vous êtes pas fait pareil.
0: Pour une dinde, en revanche, c'est très difficile, comme vous venez de l'entendre. Très compliqué, ce vanina. Il y a des gens qui
1: mais non,
0: font des
1: ma
0: reprises.
1: Poule. Mais non, ma poule.
0: Il y a des gens qui font des reprises ratées, qui vous, ah oui. qui vous les envoient.
1: Ah oui.
0: Qu'est-ce comment
1: il y a des chanteurs qui font des reprises
0: je
1: ratées.
0: Sais. Et qui non, veulent les chanter non. devant vous. Et vous, vous devez sourire poliment
1: ah bah oui.
0: pendant qu'ils sont en train de ruiner votre et chanson. Oui. Mais oui, mais c'est ça aussi, d'avoir une chanson aussi compliquée à chanter. L'avantage, c'est que ça, au concert, si vous avez envie de faire une petite pause pour respirer deux secondes, le public chante pour vous.
1: Absolument. C'est très, très agréable. Oui. Tant qu'ils sont encore en vie. Je l'ai dit il n'y a pas longtemps, et je ne le dirai plus jamais. Parce qu'il y a une chanson qui s'appelle « Mon cœur est malade », dans laquelle je cours dans la salle, je fais des conneries, je me saute sur les chaises, tout ça. Et en montant sur scène, j'ai dit cette phrase que je ne dirai plus jamais. Vous, je dis, vous et moi, on a quelque chose en commun, on ne peut plus mourir jeune. Ça ne leur a pas plu du tout.
0: Ah, mais il sait mettre l'ambiance. Oui, effectivement.
1: Oui, tu sors pas le soir pour entendre que tu ne vas pas mourir jeune. Quoi.
0: Bah, en même temps, c'est vrai.
1: Ben oui.
0: C'est vrai, c'est trop tard pour le club des 27.
1: La vérité, ils ne sont pas toujours bonnes.
0: Restez dans le coin, Dave va me donner un cours de néerlandais.
1: Entre
0: ça
1: autres.
0: Va être bien. Dans le cul.
1: Oh là là, elle l'a fait.
0: Alors Dave, qui ne va pas m'apprendre à parler néerlandais, parce que pour tout un tas de raisons.
1: Juste merci.
0: Juste merci. Non mais c'est vrai, on dit dans le cul.
1: Oui, cool. Tout à fait. Oui.
0: C'est fou quand même ce pays.
1: Oui, c'est très libéral.
0: C'est très libre. Non mais c'est dingue. Mais alors vous, quand vous êtes arrivé en France, vous parliez quand même un petit peu français ou bien vous avez tout appris parce que c'est deux langues extrêmement différentes.
1: Oui,
0: hein.
1: c'est pas une langue germanique, une langue latine. Mais j'ai fait 6 ans de 20 heures de latin en grec par semaine. Ça crée des gens très pedants.
0: Oui, c'est
1: très prétentieux.
0: Oh, ouais, et tout blanc. Avec des énormes têtes aussi, parce qu'il faut bosser, hein, mais on ne voit pas beaucoup jouer au ballon dehors.
1: Moi, je ne bossais pas beaucoup, mais j'ai très vite appris de bien être, d'écouter à fond quand j'y étais, pour ne pas perdre mon temps. Mais je ne faisais pas beaucoup de devoirs, j'avoue. Mais j'ai quand même eu mon bac.
0: Eh ben voilà les enfants, vous voyez, ça c'est un bel exemple à suivre. Ouais. Dave, quand même, il a eu son bac, il a fait latin-grec, et puis après il a passé toute sa vie à chanter.
1: En chantant dans la rue.
0: Pas que dans la rue, heureusement. De toute façon, la scène, on est d'accord, c'est l'endroit que vous préférez, c'est le moment que vous préférez,
1: ouais.
0: Ou alors ça se bat un peu avec le studio.
1: En studio, on n'est pas vraiment maître des jeux, quoi. Donc c'est un peu un laboratoire. Donc c'est pas moi qui décide ce qui est bien, ce qui est pas bien. C'est le parolier parce que c'est mon ami depuis longtemps, il me dit la vérité. Par exemple, quand je fais une télé, tout le monde me dit que c'était génial, je rentre à la maison, il me dit tu as encore fait le mariole, tu fais chier. Donc il dit ce qu'il pense, donc ça c'est très bien. Mais non, évidemment. Je viens d'enregistrer 4 nouvelles chansons du garçon qui a écrit du côté de ses soins, entre autres, et Laurent Le Vent, qui s'appelle Michel Sivi. Et c'est vraiment excitant aussi. Mais rien vaut d'essayer de conquérir un public.
0: Oui.
1: Moi, je voulais devenir pasteur parce que mon père et moi, on était seuls, vaguement croyants, protestants. Ma soeur, mes deux frères, ni ma mère étaient croyants. Et le pasteur était une femme brune. C'est du protestant, donc très jolie, et je voulais tout simplement être à sa place parce que c'était elle qui parlait, et c'est nous qui écoutions. Donc c'était une démarche totalement narcissique.
0: Oui, c'est ça, c'est
1: égocentrique.
0: Être au centre de la scène.
1: Donc, bon, évidemment, j'ai quand même fond croyant, mais c'était surtout ça qui m'a plu. J'avais 14 ans. Donc
0: et alors pourquoi vous n'êtes pas devenu pasteur?
1: Ben, la vie n'a pas voulu. Puis l'autre pasteur m'a dit, quand il a su que j'étais, on va dire, joliment, légèrement bisexuel, il lui dit, c'est peut-être pas une bonne idée. Il connaissait pas encore l'abbé Pierre.
0: Pardon. Quelle horreur! Évidemment, on ne compare pas les méfaits de l'abbé Pierre, qui fait des choses atroces. D'ailleurs, on vous...
1: Mais pas que.
0: Oui, il a fait des choses aussi. Bah, oui. D'ailleurs, la Fondation Abbé Pierre, sachez-le, a changé le nom. Elle s'appelle maintenant très sobrement Fondation pour le logement. Et elle a changé de nom, mais pas de mission, c'est-à-dire mettre un toit au-dessus exactement. De la tête de celles et ceux qui en ont besoin. Et n'hésitez pas à leur filer un coup de main. Ça, c'est très important. Dave, on fait les marioles, là, depuis tout à l'heure. Mais en vrai, quand vous montez sur scène, quand vous voyez ces gens qui sont toujours là, certains ont commencé à vous suivre au tout début des années 70. Ouais. Quel rapport vous avez avec ce premier rang qui, je pense, parfois, est le même qui oui, y a 50 ans.
1: Ça arrive souvent, oui. Ben, il y en a même une qui est quasiment presque devenue vraiment un ami, quoi. À force, elle me dit la vérité. À travers son affection qu'elle me porte, elle travaille carrément pour TF1, elle est dans le métier, quelque part. Et ça, c'est plutôt mignon. Je sais pas si elle me dit toujours la vérité, parce qu'elle est pas totalement objective. Il est très difficile quand t'aimes quelqu'un d'être objectif.
0: C'est
1: n'est-ce
0: vrai.
1: Pas?
0: Bah oui, enfin, vous venez de nous raconter le contraire. Vous nous dites que Patrick, votre compagnon depuis 55 ans, lui, quand il trouve que vous n'avez pas été très bon, il vous le dit.
1: Oui, il est misanthrope.
0: En fait, il se défoule sur vous. C'est exactement, horrible. Exactement. C'est horrible.
1: Je ne lui dis pas qu'il n'a pas écouté l'émission.
0: Non. Mais est-ce que c'est important quand même d'avoir quelqu'un dans sa vie, quelqu'un comme ça quand on est artiste, quelqu'un qui vous dit la vérité, quelqu'un qui vous dit, eh ben, t'as pris 4 kilos, ça se voit à l'antenne, tu devrais faire attention.
1: J'aime pas beaucoup cet exemple.
0: Non, en plus, c'est pas vrai, vous êtes gaulé comme un prince, donc ça n'a rien à voir. J'ai fait justement, je ne prenais aucun risque en parlant de la silhouette. Non, mais quelqu'un qui vous dit la vérité.
1: Oui, mais de vrais amis vous disent la vérité aussi, sinon c'est pas... Mais de vrais amis, on en a 2, 3 maximum, il y en a plein de gens qu'on aime bien. Ouais. Un vrai ami, c'est autre chose. C'est plus qu'un frère, c'est rare, quoi. Et là, j'espère, on ne peut pas jurer, mais je pense qu'on me dit, on me dit à un moment, arrête, ça ne marche plus, quoi. Il y a certains chanteurs que je ne vais pas citer, parce qu'ils ont choisi, c'est les gens au téléphone, qui ont arrêté parce que leur voix n'est plus là. Ça doit être monstrueux.
0: Perdre sa voix, ouais.
1: Ouais, ça doit être monstrueux. Ouais, ça, je ne m'imagine même pas. Mais ça peut arriver, quoi. C'est dans l'ADN, c'est qu'on perd les cheveux, il y en a qui le perdent, il y en a qui ne le perdent pas, ils ne sont pour rien, plus les hommes que les femmes. Mais moi, je regarde bien partout, je vois bien qu'il y a des femmes qui luttent aussi contre ces problèmes-là. C'est une question d'ADN, donc on n'y peut rien.
0: Et tant que vous aurez de la voix, vous montrez sur scène, il faut qu'on vous dise d'arrêter pour arrêter. Vous n'avez aucune lassitude.
1: Non. Non, mon exemple, on va dire Hugo Frey, parce que 96 ans, j'étais son mariage l'année dernière, sa femme l'aime vraiment, c'est pas du bidon, Aznavour qui voulait faire le palais de congrès sans en juste pas arriver, c'est des exemples extraordinaires, évidemment on compare pas Aznavour et Hugo Frey, c'est des choses différentes, mais c'est deux chanteurs.
0: Ouais.
1: Et c'est mes idoles, quoi, je veux dire, idole c'est pas le mot, mais c'est mes exemples. Voilà, c'est mieux que moi. Ouais.
0: Et est-ce que vous aimez vous adapter aux nouveautés de votre métier, Dave? Je pense notamment aux réseaux sociaux, parce qu'il y a 50 ans, on pouvait vous écrire « Au bon soin de la maison de disques ». Aujourd'hui, c'est très différent. Vous avez un compte Instagram, vous postez, vous prenez des photos, faites des stories.
1: Pas vraiment. Je suis beaucoup sur le net quand même, évidemment. Mais disons que moi, quand j'étais, mon père était prof d'anglais, d'ailleurs, ça vous concerne. Je sais tout, je fous. Yes. Je dis pas tout.
0: Mais non, mais l'anglais, c'est beaucoup moins embarrassant. Dire merci en anglais, c'est beaucoup moins embêtant que...
1: Thank you so much, don't worry.
0: Voilà.
1: Mais mon père avait un encyclopédie, honnêtement, il faisait genre quasiment 2 mètres large. Et déjà, très jeune, j'étais intéressé par la philologie, donc j'allais souvent voir l'origine de l'étymologie des mots. Et ça, avec le latin et le grec, on a bien servi très souvent.
0: Ouais.
1: J'ai des exemples absolument pas possibles à la radio, mais je vous fais hors antenne.
0: Allez, vous pouvez nous faire une. Vous savez, c'est le service public, on est très libre.
1: Non, j'en connais qu'une, ça passera pas.
0: À partir du moment où on apprend quelque chose, on n'a pas perdu notre temps.
1: Je veux dire, en latin, je ne donnerai pas le mot.
0: Okay.
1: Je me l'interdis, sinon je vais me faire frapper à la maison. Ça vient de Gaudio Mihi, je me fais plaisir. Elle cherche.
0: Elle ne l'a pas. Mon Dieu, j'en ai perdu ma concentration. De quoi parlions-nous, Dave?
1: De Gaudio Mihi.
0: Non, certainement pas. Non, vous mentez. Mais non, on parlait de votre tournée. Ça nous fait plaisir de vous retrouver sur scène, Dave. Et ces 4 chansons-là que vous venez d'enregistrer, quand est-ce qu'on va pouvoir les écouter?
1: On verra ça. Okay. Je vous tiens au courant.
0: Ok, ça marche. Merci, Dave.
1: Et je vous donne la réplication de l'étymologie.
0: Je me coucherai moins bête ce soir et peut-être un peu moins innocente.
1: Je ne dis rien là-dessus.
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Lola Baye est une chanteuse, autrice, compositrice qui mêle douceur, humour et spontanéité. Si vous avez pu la voir dans l'émission The Voice, ce qu'elle affectionne aujourd'hui, c'est sillonner le monde rural pour chanter dans les tout petits villages.

0: M'ennuyer, Lola Baye. Un coup de cœur ici même. 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
1: Bonjour Johan.
2: Bonjour Manu.
1: Merci de nous accueillir dans cette boutique au garage à Issoudun avec une céramique bretonne. Exactement. Que l'on peut trouver, on n'est pas à l'abri de trouver ça sur une brocante. Hein.
2: Alors on n'est pas à l'abri, en revanche là on est sur une céramique de très belle qualité et tu sais que moi je suis un amateur de la céramique française des années 50, en tout cas du milieu du 20e. On ne présente plus évidemment les Caprons, les Rouellans, tous ces grands céramistes qui ont fait des pièces magnifiques qui font aujourd'hui des très gros prix. Mais aujourd'hui, dans une gamme de prix beaucoup plus inférieure, on peut se faire plaisir avec par exemple un grand plat de service comme ça. Tu vois cette couleur verte, elle est incroyable. Et figure-toi, mon cher Manu, que cette pièce vient de Bretagne. On pourrait dire qu'elle vient de Valoris, dans le sud de la France, dans les années 50.
3: On va se tromper. Brocante, vide-grenier, vide-maison, sur la piste du Chineur.
2: On est à Quimper, dans les manufactures de céramique de Quimper, hein, qui existent depuis la nuit des temps. Et là, on est sur une marque qui s'appelait Keraluc, qui a édité de nombreuses pièces de service, de vaisselle, des pièces qu'on peut utiliser encore aujourd'hui, évidemment, et qui amène une touche de déco un peu fantasy, un peu complètement céramique des années 50. Elle a une forme complètement atypique et surtout un travail de décor qui est vraiment de qualité super. On est dans des couleurs improbables, tu
1: elle est élégante, elle est magnifique, elle est resplendissante.
2: Elle est verte, elle a trois ou quatre teintes de vert différents. C'est vrai qu'on se croirait à Valoris dans le sud en 1950, mais on est bien en Bretagne et ce sont des pièces aujourd'hui qui sont recherchées par les collectionneurs de céramique.
1: Du coup, le prix ?
2: Bon, ça vaut une centaine d'euros, ouais. parce que y a une grosse production, donc beaucoup de pièces aujourd'hui, on peut peut-être, si on a de la chance, en dénicher une sur une brocante. On reste raisonnable et on se fait plaisir, c'est de la déco très colorée sur une grande table dans la cuisine, c'est super.
1: C'est validé, merci Johan.
2: Merci à toi Manu.
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4: On ne fait pas un personnage sans que la personnalité ait validé son modelage.
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4: Bonjour, donc je m'appelle Stéphane Barret, je vais avoir 62 ans, créateur d'imaginaire, ça c'est vraiment mon truc, surtout dans ma partie personnelle.
6: Soprano, les lapins crétins, Kenji Girac ou Brad Pitt, c'est lui. L'un des sculpteurs de visage du célèbre musée Grévin et Tourangeau. Parlons hyperréalisme et expo perso avec lui.
4: Eh ben, je vous ai donné rendez-vous à mon atelier, rue des Landes, à Tours. Je suis très content de vous accueillir. Je suis originaire de Vierzon, un BTS de fabrication mécanique, donc ça n'a rien à voir avec la sculpture. Mes soirs et mes nuits à faire ma passion et aller travailler la journée. J'ai donc décidé de quitter Vierzon pour partir sur la région parisienne. C'était de faire de la sculpture, travailler pour des musées, travailler pour le théâtre. J'ai beaucoup travaillé pour Disney. Donc ça fait 30 ans et que je travaille sur commande. Et j'ai eu la chance en 2000 de pouvoir commencer à travailler pour le musée Grévin. Donc je suis indépendant. C'est mon principal client.
6: On est dedans avec le musée Grévin. Moi, je suis entourée là de personnages. J'ai Franck Dubosc, Benoît Poelvoorde, Stéphane Bern, Denis Brognard. Est-ce qu'il y a quelqu'un qui vous a donné du fil à retordre ?
4: À chaque nouveau personnage, c'est un nouveau challenge. Le plus difficile quand même, c'est le regard. Donc c'est ça, l'hyperréalisme, c'est un assemblage de plein de petites choses qui font que, en finale, s'il y a une chose qui n'est pas là, il y a toujours un petit quelque chose qui va pas au niveau de la ressemblance. Le plus difficile quand même, c'est les personnages sans rendez-vous, dont les personnages qui sont décédés. J'ai fait Louis de Funès, j'ai fait Edith Piaf, j'ai fait Nelson Mandela. C'est plus compliqué puisque c'est photos de presse. Mais il y a 25 ans, quand j'ai commencé, mon premier personnage, c'était Bruce Willis. J'avais comme seule référence ces films sur VHS et les arrêts sur image. C'était des bougies pas possibles. Donc c'est vrai que mon premier personnage a été très difficile. Moi, pour ma partie, au niveau modelage d'une d'une tête, on s'est fixé entre 5 et 8 semaines de travail. L'hyperréalisme, il ne faut pas travailler 8 heures de suite parce que l'œil s'habitue des fois dans des directions qui sont fausses.
6: Ces visages sont vus par des centaines de milliers de personnes à Paris. Son travail plus personnel se voit lui bientôt à jouer les tours.
4: Alors je suis resté dans l'hyperréalisme, c'est mon truc, c'est quelque chose que j'adore. Hommes, femmes, avec des coiffures surdimensionnées, des hippopotames, j'ai des crocos, masques humains et animaliers. J'ai envie aussi d'avoir une reconnaissance sur mon travail personnel.
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2: Arnaud Fromage, bonjour, bonjour.
7: Bonjour, bonjour.
2: Oh, ça fait beaucoup de bonjour, dites-moi. Bon Arnaud, aujourd'hui, quand le général de Gaulle vient en Franche-Comté?
7: Eh bien, il se passe toujours quelque chose. D'autant qu'il y est venu plusieurs fois dans la région, trois fois déjà à l'automne 1944, pour préparer la libération de Belfort, lors d'une réunion secrète avec le général Delattre de Tassigny et Churchill au château de Montalembert, à Metz, après la libération. Ensuite, quand de Gaulle est venu saluer les villes libérées, Besançon, Morteau, Grandcombe, Châteleux, mais ce n'est pas la dernière fois que de Gaulle va venir dans la région. En 1959, sur la route qui le mène en Alsace, il en profite pour aller faire quelques petites pauses dans le territoire de Belfort. À chaque fois, le grand homme descend de sa déesse noire et passe quelques minutes à discuter avec les habitants, stupéfaits de voir le général en vrai dans leur commune. À Rope, Saint-Germain, Felon, La Chapelle-sous-Rougemont, La Rivière, Fontaine, Foussemagne et à Angeau. Angeau, 206 habitants, où de Gaulle est accueilli par la foule dans l'unique rue ornée de drapeaux et de bandeaux bleu, blanc, rouge. Anecdote amusante, le village d'ailleurs, qui ne possédait pas autant de décorations, est allé les piquer chez les voisins de Dell.
2: Ah, bon, mais Arnaud, la grande tournée de Gaulle en Franche-Comté, c'était en 1962.
7: Oui, la tournée des Grands-Ducs même. Le 14 juin, il atterrit à la base aérienne militaire de Luxeuil, avant de se rendre à Vesoul, puis de filer vers Dole, à bord cette fois d'une Simca présidentielle. Ensuite, direction Arbois, puis Poligny, Lons-le-Saunier, où à chaque fois, il est accueilli en héros. Le lendemain, il continue sa tournée par le Haut-Jura, Saint-Claude, Morée, Morbier, Saint-Laurent, Grandvaux, Cise, un petit quart d'heure à Champagnole, et ensuite direction Équevillon, Onglières, Plénise et Sanzeau, avant de remonter dans le Doubs, un discours à Pontarlier, à Besançon. Bref, le marathon présidentiel se termine le 17 juin dans le territoire de Belfort.
2: Et bah dis donc, et pendant toute la durée de ce périple, il a eu un problème majeur.
7: Oui, pendant ces quatre jours en Franche-Comté, le général de Gaulle ne s'est pas contenté de prononcer des discours et de serrer des louches. Non, il a bien fallu qu'il dorme aussi. Or, Charles de Gaulle est grand, très grand même, 1m96 au garrot. Donc les préfectures vont galérer à chacune de ces étapes pour lui trouver un paddock à ses dimensions. D'ailleurs, l'Élysée a fait réaliser en avance des lits sur mesure. Alors, pour la première nuit de sa visite à Vesoul, l'on apporte donc à la préfecture le lit spécial du général. Sauf que l'année 1962 est très tendue. C'est la fin de la guerre d'Algérie, une partie des accords d'Évian est d'ailleurs négociée en secret au Fort des Rousses pendant ce voyage présidentiel. De Gaulle a échappé de peu à l'attentat du Petit Clamart, alors son service de sécurité est sur les dents. Ainsi, il lui déconseille de dormir à Vesoul même et préfère l'envoyer à la base aérienne de Saint-Sauveur, jugée plus sûre. Mais si les hommes et les véhicules ont pu faire le transfert, le lit, lui, eh bien, il est resté à Vesoul, dans les appartements du préfet. Et il y est toujours, d'ailleurs, parce que l'Élysée ne l'a jamais réclamé. Alors, l'histoire ne dit pas si De Gaulle a bien dormi ce soir-là, mais en tout cas, c'était pas dans un lit à sa taille.
2: Non, c'est certain, ça. Merci beaucoup, Arnaud Fromage, et puis à demain.
7: À demain.

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1: Est-ce que vous avez déjà fait du vélo-rail à Beaumont-les-Mines? C'était quoi ce chemin de fer?
2: Daniel Bouer, le parcours proposé, c'est sur la ligne qui vient de Vieilleville, Saint-Nizier, Beaumereau. Et nous exploitons la ligne qui finit de Beaumereau à Bourg-en-Neuf. C'est un vélo sur rail, tout simplement. Cette ligne de chemin de fer, elle date de 1883, le 5 août 1883. À l'époque, il y avait le transport du charbon. Il y avait sur Bourg-en-Neuf, c'est un site, un centre industriel à l'époque, hein, assez important, sur la porcelaine, sur le transport de pierre, enfin bref, il y avait beaucoup d'activités. Et puis aussi, cette ligne était une ligne dédiée aussi aux voyageurs. Le dernier train que moi-même j'ai vu, c'était à l'an 2000. Bon, très vite est venue l'idée qu'il fallait mettre en valeur le site minier. On a fait le musée, un musée de la mine, 2003. Et puis en 2009, on a ouvert ce vélo-rail. Et
3: voilà. Moi, c'est Catherine.
4: Moi, c'est Gaëtan.
5: Christophe.
6: Lucie.
4: On vient surtout faire du sport, en fait.
6: Pédaler.
7: On est en vacances pour 5 jours dans le coin. On a découvert ça par des prospectus un peu par hasard.
8: C'est moi, hier soir, qui ai trouvé ça une activité qui plaisait aux enfants. Donc, je me suis dit, ça va plaire à toute la famille. Et voilà, nous voilà là.
9: Après maintenant, Joël, on est au départ du vélo rail.
1: Ça marche comment cette histoire?
9: Alors c'est un vélo 4, 5. Ils ont un appareil pour retourner au bout des 5 km. Une fois qu'ils sont là-haut, ils retournent, ils mettent leur vélo au fond et ils repartent après. Mais ils attendent que tout le monde soit arrivé là-haut avant de repartir. On peut pas, comme c'est un aller-retour de 5 km sur le même bois, on est obligé d'attendre. Voilà. L'histoire, c'est l'histoire de la mine, de Beaumereau-les-Mines. Et c'est là qu'après on a mis le vélo rail de la mine. 2009, depuis l'ouverture celui-là. Voilà.
1: C'était comment l'ouverture?
9: Ah, c'était pas comme ça. On n'avait pas les mêmes vélos au départ. Non, c'était pas. On a changé de vélo entre temps. Ben ceux-là, ils sont mieux, ceux-là.
10: Venez par là, s'il vous plaît. Ah, juste là. Mettez-vous en haut où il y a le monsieur au banc.
8: Au revoir. Au revoir. À la prochaine.
1: Maintenant, vous savez sur quel rail vous allez glisser avec vos petits enfants à Beaumereau-les-Mines.
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11: Bonjour, je suis Flora Olivares, directrice du cinéma Le Félix de La Bouère depuis 2 ans et demi. Je suis arrivée dans le monde du cinéma un petit peu par hasard. À l'origine, j'étais médiatrice culturelle, j'habitais à La Bouère. Et un jour, je vois une offre pour devenir médiatrice culturelle au cinéma. Étant donné que j'ai une formation de médiatrice, je n'avais certes pas de connaissances spécifiques du monde du cinéma, mais je savais comment transmettre des informations sur une œuvre et faire le lien entre une œuvre et son public. J'ai tenté l'aventure et ça m'a tellement plu que j'ai souhaité passer en direction.
12: Comment gère-t-on une salle de cinéma de 230 places, donc ici, dans un cadre comme celui-ci?
11: On cherche à nouer des liens, des partenariats, à s'inclure au maximum avec le tissu local, que ce soit associatif ou structure partenariale, dépendant de la municipalité, de la communauté de communes. L'objectif, c'est de travailler avec les autres pour faire connaître ce qu'on met en place dans la salle et surtout ne pas rester replié sur soi. En venant en salle au Félix, vous soutenez la salle locale. Vous soutenez une salle en particulier, mais vous soutenez aussi toute la création cinématographique de manière générale. Ce qui est intéressant quand on est un cinéma de proximité, c'est qu'on a le temps et le contact avec le public. On peut discuter avec eux. Qu'est-ce que vous avez aimé? Qu'est-ce que vous n'avez pas aimé? N'hésitez pas à nous faire des retours. Qu'on construise ensemble et qu'on ne reste là encore pas seul dans sa tour d'ivoire à imaginer pour les autres. Et ces temps d'échange, ces rencontres, c'est extrêmement riche humainement et professionnellement. On va sélectionner les films en fonction de différents critères. Le film incontournable, bien sûr, on va le passer. On va le garder longtemps pour que un maximum de monde puisse le voir. Ensuite, qu'est-ce que aiment mes spectateurs? Je sais, par exemple, qu'à La Bouère, les comédies françaises plaisent énormément. Et enfin, nous sommes un cinéma labellisé Art et Essai. On a un public assez hétéroclite. Beaucoup de familles et de jeunes publics, parce qu'on a une programmation qui est très adaptée aux jeunes publics. Pour nous, c'est très important, notamment que les premières séances se fassent dans de bonnes conditions, avec un son adapté, des lumières baissées progressivement, une présentation et un atelier. L'idée, c'est que chaque tranche d'âge puis-je trouver un film vraiment adapté à ses spécificités et puis bien sûr que ça leur plaise. Notre cinéma est équipé d'appareils permettant de transmettre l'audio description ou de renforcer le son, mais j'aimerais notamment développer toute la partie accessibilité pour les personnes en situation de handicap psychique de façon à ce qu'ils se sentent à l'aise et pas jugés en venant en salle.
12: Vous avez passé une partie de votre enfance à Biscarrosse. La jeune Flora à l'époque, elle allait voir le film ?
11: La jeune Flora habitait à Biscarrosse-Plage et à l'époque on avait la chance d'avoir un cinéma. Ma mère refusait qu'on ait la télé. Par contre, on avait à côté du téléphone, sur le meuble du téléphone fixe, puisqu'à l'époque c'était comme ça que ça marchait, un carnet de tickets de cinéma, à volonté. Quand je vois un spectacle, quand je vois un film, quand j'assiste à un concert, ça me fait vibrer. C'est assez indescriptible.
12: Flora Olivares, directrice du cinéma Le Félix, avant de regarder le grand écran qui nous fait face, il faut que vous me donniez le nom de la radio qui vous a passé le micro aujourd'hui.
11: Ici Gascogne, bien sûr.
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3: La cabine minute sur Ici Picardie, votre chronique de la joie et de la bonne humeur. Comment ça va les amis ? Est-ce que parmi vous, il y en a qui regardent des séries télé ? Moi j'adore les séries. Aujourd'hui, je vais vous parler d'un fléau moderne. Un truc qui nous bouffe la vie, qui nous use la patience, qui nous fait vieillir plus vite que le temps qui passe. Les séries qui prennent trois plombes à sortir la saison suivante. Non mais sérieux, on vit à une époque où on peut envoyer une fusée sur Mars avec un drone qui filme en 4K. Et il filme en 4K la fusée sur Mars. On a des voitures qui conduisent toutes seules, des robots qui font le ménage. Mais on n'est toujours pas foutu de sortir la saison 2 d'une série avant que ton neveu passe le bac. À la fin de la saison 1, il avait 12 ans, le frérot. Les séries télé, comment vous faites ? Vous disparaissez comme ça sans prévenir ? Ils te mettent la tête dans une saison, dans une série, t'es à fond, tu attends la saison 2 pendant 4 ans. Et toi, comme un con, tu les attends vraiment pendant 4 ans. Il y a des gens qui meurent durant les 4 ans. Ils ne voient même pas la fin de la série, c'est dégueulasse. Et nous, la génération années 80-90, on a assez attendu. Hein. Par exemple, avec Beverly Hills, c'était un peu notre HPI à nous. Tout le monde regardait Beverly Hills. Et quand une saison se terminait, hein, pendant 2 ans, TF1, ils te rediffusaient les vieux épisodes. Et ils mentaient sans honte dans les publicités. Hein. Ils te disaient, la semaine prochaine, des nouveaux épisodes inédits de Beverly Hills. Ah, toi, t'es à fond, là. Le samedi, là, tu t'assois avec tes frites, ton hamburger, fait maison pour mater Beverly Hills. L'épisode commence, tu te dis, mais j'ai déjà vu ça. Pas vu, bien sûr. Après, il va embrasser Kelly. Des escrocs. Et de nos jours, ça recommence. Sur des séries sur Netflix, Amazon Prime, t'es là, t'es à fond, tu mates la saison 1, tu mates la saison 2, t'as pas dormi depuis 3 jours, t'as des cernes de panda en dépression, et là, boum, dernier épisode, gros cliffhanger, t'as le cœur qui bat à 200, et là, paf, l'épisode est fini. Mais il est mort ou pas le mec ? Non mais à la fin de l'épisode, là, il est mort ou pas ? Et là, Netflix te répond, rendez-vous en 2029 pour la suite. Il y en a marre, c'est beaucoup trop long. Moi, je vous dis la vérité. Aujourd'hui, on a 1000 plateformes, 1000 séries, mais on a toujours le même problème de lenteur. Les gars, on parle en ce moment d'intelligence artificielle, de deep learning, de robots qui écrivent des scénarios en 2 secondes. Moi, je vous le dis, si un jour, les séries faites par l'IA, elles sortent plus vite que les autres, je vous lâche.

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1: Je vous emmène dans un salon de thé andouillé qui a ouvert ses portes il y a quelques mois, c'était l'été dernier, ça s'appelle Au coin de la tasse, un lieu tenu par Marie-Annick Vicard Coap. Et comme dans tout bon salon de thé, on peut aussi boire du café, ça tombe bien, Marie-Annick m'en offre un. Bon ben merci pour le petit café Marie-Annick.
2: Eh ben de rien, avec plaisir.
1: Oui parce que vous aussi vous buvez un café, oui. Vous ne buvez pas de thé alors.
2: Je bois les deux.
1: Quand on vend les deux, c'est bien de connaître les deux.
2: Exactement.
1: Pourquoi vous avez créé ce lieu ?
2: Parce que j'avais envie d'ouvrir un salon thé depuis des années. Pour moi, la commune d'Andouillé, ça a été une opportunité. Je suis arrivée sur la commune il y a 2 ans. Et je voulais monter un lieu différent, qui me ressemble, et dans lequel on pouvait accueillir des ateliers, où ce soit aussi un lieu de rencontre intergénérationnelle.
1: Mais vous aviez déjà tenu un commerce avant ?
2: J'ai été libraire pendant 10 ans.
1: Je propose qu'on se lève, Marie-Annick. Comme ça, on va pouvoir aller faire le tour de ce salon de thé. Bon, c'est pas si grand que ça, mais il y a quand même plusieurs pièces. Là, on est dans la pièce principale. C'est là où vous proposez le thé, les cafés, il y a quelques gâteaux. C'est vous qui avez fait la décoration de ce lieu, parce que c'est très très joli. Hein.
2: Merci beaucoup. Oui, oui, c'est moi. Donc, toutes les tables et les chaises ont été chinées dans les différentes recycleries Emmaüs de la Mayenne. Le buffet qui me sert à présenter les cafés, je l'ai acheté chez une dame sur Andouillé aussi. Donc, le meuble 100% local.
1: Il y a aussi un coin librairie. Et puis, nous entrons dans l'autre pièce de ce salon de thé où je continue à parler de décoration avec Marie-Annick. Je vois qu'il y a des photos d'Andouillé, de vieilles cartes postales. Je ne sais pas si on voit d'ailleurs votre commerce sur ces cartes postales.
2: Alors, on voit le bâtiment, effectivement, sur toutes les cartes postales, puisque fin 19e, début 20e, le bâtiment accueillait donc un hôtel.

0: Bonté.
1: Oui, c'est un nain que m'a offert une amie pour l'inauguration et j'ai trouvé qu'il avait toute sa place dans la décoration du salon de thé.
0: Mais je pensais que c'était un endroit où, vous savez, comme le petit cochon, on peut mettre sa pièce, mais non, y a pas, vous n'avez pas prévu ça.
1: Si, mais c'est pas le nain.
0: Ah, c'est pas dans le nain. Ah oui, c'est à côté, on peut mettre une petite pièce.
1: Exactement.
0: Mais attendez, c'est quoi ça?
1: Ça, c'est un personnage des films Ghibli, Voyage de Chihiro.
0: Ça fait du bruit?
1: Oui, tout à fait.
0: Mais c'est trop génial. Il fait un petit rototo à la fin.
1: Exactement, c'est parce qu'il a bien digéré le pourboire.
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3: Dans la rue du Port, il y a la grotte du Puy de Dôme. Et oh, petit jeu de mots, allons tailler la bavette 2 minutes avec un tailleur de pierres précieuses.
4: Poussez.
3: Ça y est, j'ai réussi. Un peu archaïque cette porte. Enfin, il y arrive.
5: Elle surprend tellement de gens qu'elle me rassure vis-à-vis de certains voleurs, par exemple.
3: Ah ben déjà, pour vous voler, vous, faut trouver comment marche la porte.
5: Exactement.
3: Et j'imagine que quand vous voyez quelqu'un qui ressemblerait à un voleur, vous lui dites pas pousser.
5: Ben, je me débrouille pour le dissuader.
3: Qu'est-ce que c'est que ça? Mais qu'est-ce que c'est que cet engin?
5: Ça, c'est ce qu'utilisent les CRS, c'est le flashball.
3: Ah, c'est un flashball? Je suis venu tailler le bout de gras avec vous, mais je pensais pas être accueilli par un flashball.
5: Moi, c'est pas tellement le bout de gras que je taille, c'est surtout mes petits cailloux.
3: Qu'est-ce que vous taillez comme cailloux?
5: Tout. Toutes les pierres, à partir du moment où elles ont un intérêt bijoutier. Alors ça peut être des pierres sans aucune valeur. Je travaille notamment pour une dame qui va à la pêche dans l'Allier. Enfin, dans l'Allier, pas le département.
3: Dans la rivière.
5: Dans la rivière.
3: Et qu'est-ce qu'elle pêche?
5: Eh ben, elle pêche de temps en temps des galets dont la couleur lui plaît. Et elle me fait faire du polissage sur des galets qui n'ont aucune valeur mais qui lui plaisent, par exemple. Et puis, part du principe que je suis l'ébéniste du caillou. On travaille dans des matières nobles, le bois c'est noble, la pierre c'est noble, voilà. Et puis après, il y a le respect des styles, il y a le respect du goût de ces dames qui veulent telle couleur dans telle matière, mais dans telle forme et telle dimension.
3: Enfin, elles sont pas un peu pénibles?
5: Si, beaucoup. Mais on essaie de les satisfaire quand même. J'ai une jeune fille qui m'a amené du corail de Corse et elle m'a demandé de sculpter le zizi de son copain dans le corail. Ça surprend quand on vous fait la demande.
3: Eh ben, ça veut dire que dans votre vie, vous aurez fait des zizi.
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6: On peut encore partir à la chasse au trésor.
7: Oui.
6: On va partir à la recherche de pierres vieilles de 700 ans.
7: Exactement. Ces vieilles pierres s'appellent des bornes papales, cher ami. Direction donc Valgréas, au cœur de cette curiosité géographique. On va le dire, un morceau de Vaucluse posé en plein milieu de la Drôme provençale, on en a déjà parlé. Ça s'appelle l'enclave des...
6: Papes.
7: Oui, bornes. Réponse.
6: Oh,
7: ouais, j'ai un petit peu bossé. Celle qui donc délimite bien ces bornes papales, celle qui délimite l'enclave, ce sont donc ces bornes papales. Alors à quoi ça ressemble? Imaginez un grand bloc de pierre taillée, planté verticalement dans le sol, un bon 1,20 m à peu près, avec surtout des blasons, en fait, c'est ça qui est beau. Blasons sculptés, des armoiries, des seigneurs locaux. Celle du comte Avenessin aussi, forcément, avec deux clés entrecroisées, symbole donc du pouvoir pontifical.
6: Ce sont donc de vraies frontières gravées dans la pierre, on peut
7: exactement
6: dire ça.
7: Ces bornes, elles datent du 14e et 15e siècle. Elles ont été installées lors de plusieurs campagnes de bornage en 1324, 1414, 1457. Ben, c'était simple en fait, hein, tout simplement. Elles étaient là pour dire ici commence la terre des papes en pleine Drôme provençale. Petit rappel historique quand même, quand les papes s'installent à Avignon au début du 14e, ils cherchent en fait à sécuriser et à agrandir leur possession. Il y a un pape qui s'appelle Jean XXII qui achète Valgréas en fait et puis d'autres villages autour. Mais le royaume de France bloque toute extension parce que bien sûr les papes ils voulaient aller encore plus loin. Mais boum, non, la France bloque tout ça et résultat, on a donc une sorte d'enclave figée donc dans les frontières. Et donc pour matérialiser tout ça, on plante donc des bornes solides, visibles et surtout c'est indiscutable quoi.
6: Alors évidemment la question c'est de savoir si on peut encore les voir aujourd'hui ces bornes.
7: C'est ça, c'était au 14e siècle quand même. On en a encore 22 en fait autour de Valgréas en place. Vous en avez déjà une devant l'office de tourisme, c'est la plus facile hein, pour la voir. Ils l'ont mise là pour qu'on puisse voir à quoi ça ressemble. Mais ensuite il faudra quand même un peu

0: de perspicacité pour les trouver. On nous dit à l'Office de tourisme que c'est un peu compliqué, c'est un peu difficile parce que elles sont un peu cachées en fait dans des chemins, dans des vignes, dans des champs, des bosquets. Heureusement, l'Office de tourisme a bossé dessus de Vagréas, qui propose aujourd'hui donc un plan en fait d'un circuit pédestre de randonnée, franchement hyper simple, accessible, qui permet justement d'en découvrir plusieurs à pied autour de 2-3 heures à peu près en famille. Ça peut faire une belle idée de sortie. On marche dans les paysages de la Drôme provençale tout en étant dans le Vaucluse. C'est ça aussi qui est fun. Et ces pierres sont là pour nous rappeler donc cette chasse au trésor grandeur nature autour de l'histoire donc de l'enclave des Papes.
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1: Et pour cette nouvelle saison, au parc Argonne Découverte où nous sommes aujourd'hui, quatre grands prédateurs présents naturellement dans la région sont mis à l'honneur. Bonjour Nicolas Villerette.
2: Bonjour Olivier.
1: Responsable zoologique et directeur adjoint du parc Argonne Découverte, quels sont ces quatre grands prédateurs?
2: Le loup gris d'Europe, le pigargue à queue blanche, le hibou grand-duc d'Europe et le lynx. Pourquoi ces quatre-là on les met à l'honneur? C'est parce qu'ils font leur grand retour dans notre secteur et que quand un prédateur fait un retour dans un endroit, souvent ça peut faire peur.
1: On parle de retour à l'état sauvage.
2: On parle de retour à l'état sauvage. Nous, ceux qu'on présente, ils sont en captivité, en volière ou en enclos, et ils resteront en captivité. Mais naturellement, ils font leur retour ici. Et nous, notre objectif, c'est de sensibiliser les gens, de présenter ces espèces parce qu'on a moins peur de ce qu'on connaît.
1: Donc, on peut déjà voir ici au parc Argonne Découverte des grands ducs d'Europe, des pigargues à queue blanche ou encore des loups. Le lynx, lui, arrivera plus tard, même s'il est déjà présent à l'état sauvage dans la région. Parlez-nous un peu du lynx, justement.
2: Alors, effectivement, ici au parc Argonne Découverte, nous n'avons pas encore de lynx, mais on y travaille. Le lynx est un animal très discret. Alors, c'est un bon prédateur, notamment de chevreuils. C'est un animal forestier, un peu comme les loups. Mais autant les loups, quand ils font leur retour dans un secteur, c'est compliqué parce que c'est un animal qui va, quand il s'approche des fermes, poser des problèmes au niveau des troupeaux de moutons, au niveau des veaux, par exemple. Autant le lynx, ça reste un animal très discret, qui va chasser des proies comme le chevreuil, qui va en plus manger sa proie jusqu'à la dernière bouchée. Et vraiment un animal solitaire, contrairement aux loups qui vont vivre en meute, donc on peut les repérer plus facilement. Dans les Ardennes, il y a eu quelques lynx observés, mais pour autant, nous, on veut quand même sensibiliser au fait que les gens, potentiellement, en rentrant d'une soirée, vont, pourquoi pas, croiser un lynx un de ces jours. C'est tout à fait possible.
1: Le lynx, c'est un félin, un gros chat. Décrivez-nous, pour ceux qui sont présents dans les Ardennes à l'état sauvage, à quoi il ressemble?
2: Alors, c'est un animal qui a les oreilles pointues, avec un petit pinceau noir au bout des oreilles. Vraiment, on va dire, un chat haut sur pattes. Alors, quand même de couleur marron, avec des petits spots de taches plus foncées, qui va faire 20-25 kilos. Et c'est un animal qui va volontiers, en fait, se cacher, se poser, laisser les gens passer. Même parfois, lorsqu'il y a des chasses, il ne va pas forcément s'enfuir. C'est pour ça qu'il est difficile à voir. Il va aller se cacher contre un arbre, attendre que la battue passe et sortir ensuite.
1: D'autant plus que des fois, pour dormir, il peut se mettre en hauteur.
2: Ah oui, c'est, on va dire qu'on en parlait, c'est un gros chat, on va dire ça comme ça. Donc il a
1: un gros arbre à chat avec un gros arbre, du coup.
2: Exactement, c'est ça. Donc un arbre accessible dans lequel il va pouvoir trouver refuge. Et après, il ne va pas se réfugier uniquement dans les arbres. C'est un animal qui va volontiers aller se cacher. Un arbre tombé, une souche qui a soulevé un peu de terre, de roche, il va aller se mettre là-dessus. Surtout les femelles, quand elles ont des jeunes, elles vont aller trouver ce genre de petite caverne pour aller y mettre leurs jeunes en sécurité.
1: Une population qui avait totalement disparu, qui est en train de revenir. Pourquoi elle avait disparu?
2: Il y a une centaine d'années, les empoisonnements ont fait beaucoup de dégâts sur ces derniers maillons de la chaîne alimentaire. Les empoisonnements maintenant qui ont beaucoup, beaucoup moins lieu qu'avant. Et donc du coup, petit à petit, ils commencent à regagner du terrain. Un animal discret, forestier, et donc les forêts des Ardennes s'y prêtent très bien pour son retour.
1: Et là où il y a de la forêt, les lynx sont de retour en Champagne-Ardenne. Merci Nicolas Villerette, responsable zoologique.
2: Merci Olivier.
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3: 6h20, c'est votre rendez-vous, les gens d'ici. Tous les jours, nous mettons en lumière une personnalité qui fait briller notre région. Elle se confie au micro de Romain Bruno. Et aujourd'hui, à direction la Tour Eiffel, à la rencontre d'une guide qui propose une visite immersive avec l'aide d'un casque de réalité virtuelle pour redécouvrir l'histoire de la Dame de Fer. Et depuis cette semaine, cette visite a été réactualisée pour plus de surprises. Romain, vous êtes bien devant la Tour Eiffel, elle est belle, hein?
4: Oh, qu'est-ce qu'elle est belle. En plus, je la regarde, cette Tour Eiffel, face à moi, en effet. Et j'ai à mes côtés, c'est Vladina, les cofondatrices et guide chez Viality Tour, qui propose... Ah, j'en dis pas plus, tiens. Elle va nous expliquer. Bonjour, Vladina.
5: Bonjour, Romain.
4: Vous nous proposez une expérience immersive.
5: Absolument, puisqu'on propose une expérience au pied de la Tour Eiffel, mais à une autre époque. On la connaît, la Tour Eiffel du 21e siècle, mais est-ce qu'on connaît la Tour Eiffel du 19e siècle? Eh ben non, c'est ce qu'on vous propose de voir avec nos casques de réalité virtuelle.
4: Donc, on est avec vous, on enfile un casque, on s'arrête de temps en temps et on découvre quoi dans ce casque?
5: Alors d'abord, on découvre le chantier, la construction, et après on découvre l'exposition universelle et la Tour Eiffel dans son écrin d'origine, au cœur de cette exposition qui a marqué les esprits à l'époque.
4: Alors, si nous sommes aujourd'hui ensemble, c'est qu'il y a de la nouveauté.
5: Absolument, puisque c'est une visite qu'on a créée il y a déjà quelques temps et qu'on met à jour à chaque fois au fur et à mesure des remarques et des évolutions technologiques. Et là, c'est encore plus immersif avec des meilleures qualités d'image, avec plein de petits détails aussi qu'on rajoute au fur et à mesure. Pour les petits, pour les grands, pour les goûts de tous.
4: Et ce qui est intéressant, c'est que vous êtes à nos côtés, vous en tant que guide, pour nous expliquer ce que l'on voit à travers le casque.
5: Tout à fait, je vous explique un petit peu ce que vous voyez autour de vous, à quoi correspondent les différents bâtiments, ce que sont en train de faire tous ces personnages qui forcément ont des réactions très différentes de celles que nous on a au 21e siècle. Et les gens posent des questions, réagissent, interagissent. Donc c'est vraiment une visite interactive aussi avec le guide et avec les autres participants du groupe.
4: Vladina, elle vous est venue comment cette idée de visite immersive avec un casque de réalité virtuelle?
5: C'est une idée qu'on a eue donc avec Michel, le cofondateur, parce que moi je suis guide à la base conférencière, je fais des visites plutôt traditionnelles. Et lui est une personne qui a toujours beaucoup de mal à se projeter. Comme il est plutôt à l'aise avec toutes les nouvelles technologies, on s'est dit qu'on allait combiner nos compétences. Moi, la guide, lui, voilà, la réalité virtuelle. Et ça a donné Reality Tour.
4: C'est officiel, on peut voyager dans le temps grâce à vous et grâce à la technologie que vous avez mise comme ça à la portée de tous. Et je sens qu'on se reverra parce qu'au-delà de la Tour Eiffel, vous proposez une autre destination, ça s'appelle le Louvre.
5: C'est une autre aventure, voilà, c'est une autre histoire qu'on découvrira ensemble plus tard.
4: Merci beaucoup, Vladina.
5: Mais de rien, avec grand plaisir, et je vous attends sur le Champ de Mars.
4: Voilà, venez tous, franchement, visiter et découvrir, redécouvrir la Tour Eiffel autrement.
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12: 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Oui, qui te beau parler d'expression abe bun kachao. Littéralement, ça voudrait dire avoir une bonne dent. Mais en français, on dirait plutôt avoir un bon coup de fourchette.
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12: 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Ce qu'on peut remarquer qui est amusant, c'est qu'en occitan, ce sont les dents, alors qu'en français, c'est la fourchette.
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12: De la même famille qui utilise souben à quelle expression? Surtout de l'omégrane paille, qu'on ait herhani qui vient de herri et qui a cavé toutes les assiettes. Dans ma famille, on utilise souvent cette expression. Surtout mon grand-père pour moi, quand j'ai très faim, que je mange beaucoup et que je finis les assiettes de tout le monde.
13: J'ai la dalle, j'ai faim, nourris-moi.
12: Mon petit frère qui est minge her, que la péram mais il est où la chichangle. Prends mon cueil magre, coumi le chichangle. Mon petit frère ne mange moins. On l'appelle plutôt la chichangle, le lézard. Car il est maigre comme un lézard.
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12: Un coffre-fort entier.
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1: Nous sommes dans les années 1970. Un ovni se pose à Chasseneuil. Dans cette soucoupe volante, attention, pas d'extraterrestres, mais des gens en maillot de bain.
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1: Cette drôle de piscine en forme d'ovni est ce qu'on appelle une piscine tournesol. En fait, il s'agit d'un modèle qui a poussé en France dans les années 70 et qui a pour origine un programme lancé par l'État en 1969. Ce programme, nommé 1000 piscines, intervient dans un contexte marqué par deux événements. D'abord, le fiasco des nageurs français aux Jeux Olympiques de Mexico en 1968. Ensuite, plusieurs noyades tragiques impliquant des enfants. Résultat, eh bien, il faut apprendre à tous les Français à nager, vite et partout. Pour cela, un concours est lancé afin de concevoir des équipements innovants, économiques et facilement reproductibles. Et le type tournesol est l'un des plus caractéristiques. Il est l'œuvre de l'architecte Bernard Scholler. Alors attention, 1000 mètres carrés au sol, 6 mètres de haut, cette piscine était révolutionnaire à l'époque. Il faut imaginer 36 arches métalliques qui soutiennent un dôme de plastique en partie escamotable et pivotant afin de profiter au maximum du soleil, d'où son nom, hein, le tournesol. Dedans, on retrouve tout le nécessaire, un bassin de 25 mètres, des vestiaires, des douches, ouais. Bref. Un vrai vaisseau spatial aquatique.
3: Cette piscine tournesol de Chasseneuil-sur-Bonnieure était-elle le seul modèle construit dans notre région ?
1: En France, entre 1972 et le début des années 80, il y en a eu 183 construites sur les 250 prévues au départ, dont 18 en Nouvelle-Aquitaine. Mais attention, hein, la moitié a déjà disparu, à l'image de celle qu'il y avait à Châtelaillon-Plage. Il faut dire aussi que ces piscines tournesol, eh bien, elles ont tendance à mal vieillir. Maintenir ces structures à flot, sans mauvais jeu de mots, coûte cher et les rénovations ne sont pas toujours simples à réaliser. C'est pour cela que la piscine tournesol de Chasseneuil est un vrai petit morceau de patrimoine des Trente Glorieuses, toujours bien vivant avec près de 40 000 usagers par an. Les gens sont sensibles à son charme rétro-futuriste, à ses petits carreaux de faïence ou à ses grands hublots. Alors en cette fin d'été, eh bien, si vous passez du côté de Chasseneuil, n'hésitez pas à aller piquer une tête dans cet ovni.
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4: Vraiment dans l'ambiance. Hein. Voilà. Pour découvrir.
5: On va passer par là.
4: Oh. Bonjour. Donc là, parmi les bruits que vous entendez, on est vraiment dans l'ambiance du début de vinification dans un domaine viticole en Bourgogne. Alors, Nathan Drouin, on est chez vous et on est un petit peu pas chez vous.
6: Exactement, ouais. On est chez Vincent Girardin. Donc, au 5 impasse des Lampennes, à Meursault. Et donc, j'ai la chance de pouvoir vinifier ici, dans cet espace, chez, du coup, mon patron.
4: Tout a été mis en tonneau déjà.
6: Oui, tout à fait.
4: De ce millésime 2025.
6: Exactement. Pour l'instant, seuls les aligotés sont en fermentation. Et les Saint-Romain et les Hauts-Cédurès, qui ont été récoltés un petit peu après, eh ben, eux ne sont pas encore partis en fermentation. Ah. Ils sont en demi-mue, en fait. Ah. C'est pas la pièce traditionnelle bourguignonne, mais c'est des fûts de 500 litres. Pour pas justement marquer trop le vin et donc avoir vraiment la fraîcheur de la ligotée, sur ce que je recherche.
4: Le fait d'avoir son petit rond de serviette.
6: Oui.
4: Dans un domaine a priori assez gigantesque, hein, parce que là on est vraiment dans une forêt de tonneaux.
6: On est bien équipé et c'est ça la chance.
4: C'est ça en fait, voilà, parce que le fait de démarrer une activité viticole aujourd'hui.
6: Exactement.
4: En Bourgogne, ça vous aurait demandé des millions d'euros, j'imagine.
6: Oui. Beaucoup d'investisseurs, beaucoup d'investissements de ma part aussi. Et donc là, c'est vrai que j'ai la chance d'avoir les vignes et de me consacrer aux vignes et d'avoir cette partie-là pour vinifier. Donc oui, très chanceux et très reconnaissant aussi.
4: Parce que d'un point de vue organisation, ça ne doit pas forcément être facile non plus. Je me dis, vous partagez quoi, un calendrier, un tableau Excel sur « Attendez, je viens bosser tel jour pour moi, je viens bosser tel jour pour le domaine ?»
6: Non, je travaille au domaine et puis le soir, ben, je fais mes petites cuvées ou le matin en arrivant, je m'organise comme ça. Ou entre midi et deux aussi.
4: Sur vos temps de pause.
6: Exactement.
2: vigneron pour son domaine en dehors de ses horaires de travail, dans un autre domaine viticole. C'est le quotidien de Nathan à Meursault. Ici Bourgogne, la vigne, ça s'écoute.
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7: Qu'aimeriez-vous planter dans votre jardin ?
8: Dans mon jardin, j'aimerais bien faire un potager avec par exemple des tomates, de la salade, des melons, etc. pour pouvoir après les récolter et faire des petites salades. Et pour l'été, ça serait bien.
9: Moi, c'est pour les planter à, voilà, à manger illimité.
10: Et moi, je veux planter des fraises, des fleurs par exemple, et aussi des carottes et plein d'autres choses et des salades aussi. Plein.
11: Des framboises, des myrtilles. Parce que moi, j'aime les fraises, framboises, myrtilles parce que c'est incroyable.
12: Bah, moi, ce que je voudrais planter, c'est de la pastèque. Tout ce qu'il y a de nécessaire pour vivre, pour manger.
7: Et tu manges des fruits et des légumes ?
12: C'est presque mes aliments préférés. J'adore les légumes, les tomates, concombres, courgettes, carottes.
8: Oui, beaucoup de légumes et aussi des arbres comme des plantes, des tulipes, des roses, etc. Mais oui, les légumes, c'est trop bon aussi, les fruits.
7: C'est vrai, tu manges des légumes ?
8: Ah oui, j'en mange beaucoup. Je me fais plein de salades. Maman, elle m'a appris à tout faire. Je mets dans un petit bol, je mets de la salade avec de la vinaigrette, des tomates, je coupe des avocats. Quelquefois, je mets des fruits aussi pour donner un petit peu de sucré.
12: Moi, j'aime pas trop la salade et les avocats. C'est les seuls fruits et légumes que j'aime pas trop.
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Caro incarne une pop française électro-lumineuse et sincère. Elle invite à un voyage intérieur porté par le titre « Mon monde à moi » comme un hymne à la reconnexion à soi.

0: mon monde à moi, Dame de Carreau. Un coup de cœur ici même. 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
1: Nous sommes avec une des dernières et la plus ancienne fabrique de pâtes de fruits en Auvergne. Avec Anthony Vallat, qui est le directeur général. Merci de nous recevoir, Anthony. Nous sommes face à une vieille photo qui montre, je pense, le tout début de cette maison Cruzy, c'est ça ?
2: C'est pas le début historique, hein, puisque la maison Cruzy a été fondée en 1880, mais c'est effectivement une photo du site de fabrication ici, sur la zone du Brézé, telle qu'il était en 1956, au moment où la maison Cruzy a déménagé du centre de Clermont pour venir s'installer sur la zone du Brézé.
1: Construction de l'usine Goffredi à Mijan-Mermoz sur le champ d'Angélique. Et on aperçoit des angéliques sur ce champ.
2: Et l'angélique étant un des produits un petit peu signature des confiseurs et de la confiserie. Et donc c'est un beau clin d'œil de l'histoire que de penser que voilà, notre site de fabrication ici est basé sur un ancien champ d'angélique. Voilà.
1: L'angélique, ces petits bâtonnets de couleur verte, hein, c'est
2: exactement.
1: Ça, je ne dis pas de bêtises.
2: Il y a beaucoup de particuliers qui ont aussi de l'angélique à la maison.
1: Voilà. C'est la tige.
2: On confie la tige, tout à fait.
1: D'accord, ok. Et aujourd'hui, vous en faites toujours. Vous avez toujours des producteurs d'angélique qui bossent avec vous.
2: Oui, tout à fait. C'est un agriculteur qui vient nous livrer en tracteur chaque année. C'est au mois d'août, quand la récolte est prête. On se met d'accord avec lui l'année d'avance sur les quantités dont on aura besoin. Et puis, il vient nous livrer. On la travaille, on la prépare. Et puis après, on va la faire confire. Donc, c'est un produit auquel on tient beaucoup.
1: Il y a toujours une grosse tradition autour de ça. Enfin, en Auvergne, on offrait des pâtes de fruits, c'était un incontournable.
2: Effectivement, la création de la pâte de fruits a été faite en Auvergne, hein, à la base. La